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À l'heure où les médias dominants entretiennent un voile d'une désespérante opacité sur nos horizons, il nous a semblé urgent de changer de prisme. Le monde est un océan qui se soulève. Au cœur de ces vagues règne ce qui fait de nous des êtres vivants. 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Bonjour et bienvenue dans l'actu des oubliés. Au Paraguay, les luttes indigènes ont repris pour le droit à la terre à travers un cycle nommé « lucha prolongada », littéralement « lutte prolongée », en opposition à la loi Zabalariera. Au Mexique, c'est contre les grands projets industriels que la mosaïque des peuples s'organise et lutte pied à pied dans de très nombreuses localités. Déjà à l'automne, le Paraguay s'était soulevé lors de l'adoption de la loi Zabalariera, qui prévoit jusqu'à 10 ans de prison pour l'occupation illégale des terres, mode d'action par excellence des paysans sans terre, notamment indigènes, pour subvenir à leurs besoins. Cette loi est depuis un axe majeur de la répression des luttes et de la criminalisation des organisations indigènes par le gouvernement néolibéral paraguayen. La Izquierda Diario explique que le problème de la terre au Paraguay provient de la guerre qui vit la défaite du pays face à une alliance des oligarchies brésiliennes, argentines et uruguayennes entre 1864 et 1870. Avant cela, les terres paraguayennes étaient possédées à 80% par l'État et destinées à la vie, à l'habitat et à la production des communautés indigènes et des coopératives agricoles. Après la victoire des oligarques, se développe un latifundisme capitaliste qui règne jusqu'à nos jours avec des terres qui appartiennent pour l'essentiel à de grands propriétaires ou à des entreprises privées qui embauchent les paysans et les paysannes, voire les exploitent, dans des conditions quasi féodales. La révolution agraire n'a pas eu lieu au Paraguay. La dictature de Stroessner, de 54 à 89, n'a fait qu'empirer la situation, alors qu'étaient exterminées dans le sang les ligues agraires qui se battaient pour les terres. Depuis 89, l'héritage de cette dictature vit à travers le Parti Colorado, au pouvoir de manière quasi permanente. En 2008, seulement 2% de la population était propriétaire de 89% des terres. Plus récemment, les entreprises multinationales de l'agrobusiness sont la menace la plus lourde sur les paysans et les paysannes, en particulier la culture de soja transgénique, puisque selon l'organisation Base IS, il occupe 80% des terres cultivables du Paraguay en 2021. Les terres autrefois couvertes de jungles ou de zones humides sont désormais utilisées au maximum et perdent en résilience face aux phénomènes climatiques de sécheresse et d'inondation. Où que ce soit à travers le monde, la perte des terres pour les populations paysannes n'est pas seulement une condamnation à la pauvreté, ou plus gravement à la famine. Le droit à la terre est une condition nécessaire, et plus encore pour les peuples autochtones, pour survivre culturellement, en tant que peuple ou groupe social. Alors, à défaut de soutien de l'État, qui s'est toujours posé en garant de l'agrobusiness sous ses différentes formes, les communautés paysannes et indigènes ont mené de grandes campagnes d'occupation. Des dizaines de milliers de familles ont ainsi trouvé refuge depuis le début des années 2000, à travers des centaines d'occupations. Actuellement, plus de 800 occupations illégales sont en cours dans le pays. La Coordination nationale des femmes paysannes et indigènes lutte au jour le jour pour la reconnaissance des droits des peuples à la terre. Elle participe activement à l'occupation des terres via des assemblées non mixtes et à leur défense physique et juridique. Ces dernières années, de nombreuses occupations ont donné lieu à des rétributions de terres qui sont devenues des territoires de plein droit pour la culture indigène et l'agriculture ancestrale. Voilà pourquoi les lobbies de l'agrobusiness ont tant souhaité la mise en place de la loi Zabalariera, votée en août 2021 pour criminaliser ce mode d'action. Après une lutte spontanée à l'automne et une marche unitaire qui a réuni 10 000 personnes en décembre, l'ensemble des organisations paysannes et indigènes, dont la puissante Fédération Nationale Paysanne, ont donc commencé le 9 mars une lutte prolongée, avec un paroxysme le 24 mars dans la ville d'Asunción. En même temps que l'abrogation de cette loi, les organisations réclament la rétribution des terres aux peuples indigènes, l'arrêt des expulsions, la libération des prisonniers politiques et un soutien de l'État aux communautés affectées par le changement climatique. Car les périodes de sécheresse intense et de pluie dévastatrice s'enchaînent dans le pays.

Tous les jours depuis 3 semaines, les grandes villes du pays sont le théâtre de marches, de conférences publiques et certaines places sont occupées jour et nuit. Alicia Amarilla, l'une des leaders de la Conamuri, un mouvement affilié à la Via Campesina, déclare aux médias en ligne Presentes. Pour nous, il s'agit d'une lucha larga parce que nous ne savons pas quand elle va s'achever. Alors les gens ont décidé de s'organiser localement, d'occuper les places avec des grands repas communautaires. Il y a beaucoup de participation de la part des femmes parce que nous sommes les plus impactés par la situation. Le changement climatique nous affecte, car l'économie féminine provient de la production, de la vente d'œufs, de maïs, de fromage sur les marchés, ainsi que de l'artisanat indigène. Et maintenant, plus rien ne pousse. Les femmes sont dans une pauvreté extrême. Dans le même temps, les communautés indigènes font face à un autre problème d'ampleur qui est la fermeture en série des écoles communautaires. Cela signifie nécessairement la perte du droit à l'éducation, le déplacement forcé de populations ou le renoncement à sa culture propre pour des milliers de personnes. C'est donc pour leur survie en tant que peuple que les indigènes convergent à Asunción le 24 mars. Paroxysme de ce cycle de lutte, la date a également été choisie pour célébrer la 28e marche paysanne, qui se tient traditionnellement en mars, au Paraguay. Depuis des jours, les routes du pays sont donc bloquées par des cortèges qui convergent sur la capitale. Les paysans et les paysannes sont globalement mobilisés pour réclamer des mesures d'urgence face aux sécheresses qui les frappent, tandis que dans le même temps, les transporteristes mènent grève et blocage pour réclamer des mesures contre l'inflation. Les trois luttes s'unissent aux quatre coins du pays dès la mi-mars, le paralysant durant une semaine. La police tente bien de déloger les barrages, mais le 24, ce sont plus de 20 000 personnes qui défilent dans les rues de la capitale, un chiffre élevé pour le Paraguay. Face à la détermination du peuple, le gouvernement est contraint de répondre, en accordant immédiatement une loi d'urgence pour appuyer les victimes de la sécheresse. Mesure nécessaire, mais loin d'être suffisante pour les communautés indigènes qui promettent de poursuivre la lutte localement. Teodolina Villalba, secrétaire général de la Fédération Nationale Paysanne, déclare à l'arrivée de la marche d'Asunción: la loi Zabala régale les latifundistes pour que se maintienne l'injustice. Des communautés entières sont expulsées et enfermées. Nous sommes devenus des criminels, et nos têtes sont mises à prix, aussi simple que ça. Puis, à propos des multinationales de l'agrobusiness, elle déclare encore: l'exploitation du soja détruit l'environnement à travers la déforestation et la monoculture, l'usage massif de produits toxiques, de canalisations d'irrigation au prix de l'assèchement des fleuves, avec pour conséquence la chaleur insupportable et les sécheresses que nous subissons. Yeah.

C'est à Chiperhua, au Mexique, que s'est réuni pour la première fois le réseau de futurs indigènes, au mois de mars. Ce réseau à destinée internationale, créé durant la pandémie de Covid, affirme dans son manifeste « La catastrophe du progrès, du développement et de sa géopolitique arrive dans nos communautés sous forme de mines, de monocultures et de mégaprojets, de trains, d'hôtels et d'usines hydroélectriques, de villes verticales et de religions imposées, de malbouffe et de poubelles électorales. Alors, tandis qu'ils nous imposent la mort, nous nous organisons pour lutter. » Le réseau des futurs indigènes est à l'image des luttes pour la terre au Mexique, porteur d'une diversité culturelle mosaïcale et d'une organisation politique en démocratie directe. Mitzi, l'une des organisatrices de ce premier sommet, explique « Nous cherchons à créer des alternatives respectueuses qui ne reproduisent ni violence ni oppression collective. Nous recherchons un horizon où le cœur de la vie est la préservation de nos communs, de nos langues et de nos formes de vie. » Wilma affirme quant à elle « Ce réseau représente un tissu de personnes dont l'histoire est en lien avec la défense de nos territoires, un ensemble de communs partagés, car il y a dans cette lutte la reconnaissance que nous faisons partie du vivant et de l'histoire des peuples. » Et le lieu de la première conférence du réseau des futurs indigènes n'est pas choisi au hasard. Elle se tient en effet dans l'isthme de Tehuantepec, entre Veracruz et Oaxaca, une zone où une multitude de luttes pour la terre se tient actuellement. Ainsi était présente l'Assemblée des peuples de l'isthme en défense de la terre et du territoire, afin d'évoquer leur lutte contre le tourisme et les projets industriels déconnectés des besoins du peuple. La région souffre en particulier du projet de corridor interocéanique. La volonté de différentes multinationales et du gouvernement étant de développer de manière exponentielle une zone représentant 79 communes dans les états de Veracruz et d'Oaxaca, reliant l'océan Pacifique à l'océan Atlantique. Il s'agit, du point de vue capitaliste, de désengorger le canal de Panama, qui souffre, à cause de la surconsommation mondiale, d'un trafic trop important pour sa capacité. Le projet inclut l'installation d'une dizaine de parcs industriels, le développement de voies ferrées, de routes et la construction de 2 ports et de 2 aéroports. Le tout entraînant bien entendu une demande énorme en énergie et justifiant la construction de centrales électriques et d'éoliennes sur l'ensemble du territoire. Le corridor interocéanique est un projet de pillage qui a commencé au temps de la domination coloniale et qui s'est poursuivi sous les gouvernements libéraux et néolibéraux jusqu'à aujourd'hui, expliquent les habitants de la région au cours de leur présentation des luttes sociales. En effet, à de nombreuses reprises, l'État mexicain a tenté d'impulser un projet alternatif au canal de Panama, le tout premier d'entre eux ayant été abandonné à cause de la construction du dit canal, début 20e. En 97, le ZLN s'opposait à un projet similaire. Et depuis, encore 2 autres projets se sont à chaque fois cassés les dents sur la résistance des 18 peuples indigènes de la région. Cette fois, pour faire accepter son projet, le président mexicain a joué de chantage sur les subventions aux communautés indigènes, sur la réduction de taxes au niveau régional, et a bien entendu utilisé les arguments des néolibéraux pour promettre aux locaux emploi, richesses et retombées économiques dans la région. Mais ce développement, les populations indigènes n'en veulent pas, car toutes les expériences le prouvent. L'installation d'industries sur leurs terres entraîne la disparition des ressources naturelles accessibles à tous, l'augmentation de menaces sur la santé et la souveraineté alimentaire, de la violence, de la prostitution. Les travailleuses touchent des bas salaires, et les autres sont obligés de migrer dans les périphéries urbaines, où la situation est encore pire. Depuis 2 ans, le réseau El Istmo es Nuestro, l'Istmo est à nous, s'est réactivé à travers de nombreuses réunions, marches et blocages de routes. En août puis en octobre, les voies ferrées de la région et les chantiers du corridor sont envahis. En novembre, les organisations et les assemblées communautaires des 18 peuples originaires concernés par le projet rédigent l'appel à une journée mondiale de lutte contre le corridor interocéanique et les méga-projets de mort. Elles encouragent donc toute action solidaire et rassemblement en faveur de leur lutte le vendredi 22 avril. Elles incitent également à se solidariser avec les personnes en lutte contre d'autres méga-projets, et en premier lieu contre celui du train Maya, projet touristique contesté dans le Yucatan, suspendu puis relancé récemment par la justice mexicaine. Il est possible de contacter les assemblées territoriales par l'adresse mail elismoesnuestro@gmail.com.

Et l'une des problématiques principales, c'est l'eau. Dans l'isthme menacé par le projet de corridor interocéanique, les Chimalapas constituent 600 hectares d'écosystèmes interconnectés uniques au monde, avec les plus grandes réserves d'eau douce au Mexique, dans un pays où celle-ci se fait de plus en plus rare. Dans l'isthme, nombre de gens dépendent par exemple de la pêche, d'ores et déjà menacée par la pollution au soufre et aux hydrocarbures, contre laquelle les pêcheurs sont entrés en lutte récemment. Ailleurs, comme à Tamaulipas, au nord du pays, les populations forment des groupes d'autodéfense pour l'eau potable, luttant contre les monocultures qui pompent les fleuves et les rivières. Dans l'état de Puebla, vient de s'élancer la caravane pour l'eau et pour la vie, pour informer sur la lutte contre Bonafont, filiale de Danone. Ce sont là encore les femmes indigènes qui ont impulsé l'occupation d'une usine de mise en bouteille durant plusieurs mois, jusqu'à l'intervention de la police. Avec d'autres organisations, les gardiennes du fleuve Metlapanapa animèrent durant presque un an la maison des peuples Altepelmecali, au sein de l'usine occupée, et elles sont parvenues à libérer 600 millions de litres d'eau volés par la multinationale pour les redistribuer au peuple. Elles clament « Nous ne vendons pas la terre, nous ne mettons pas de prix sur l'eau ou sur les fleuves, et pour cette raison, nous nous organisons pour défendre ce que les entreprises et les mauvais gouvernements veulent détruire. Nous savons qu'il existe, dans toutes nos communautés, des problèmes liés au gazoduc et aux lignes à haute tension. Chaque victoire, comme celle qui a enrayé la pollution du fleuve Metlapanapa, nous la devons aux peuples organisés, pas aux institutions de l'État. Les luttes indigènes pour la défense de la terre pullulent au Mexique et ailleurs. Et contrairement à ce qu'il pourrait sembler, ces combats sont loin d'être une cause perdue. Ils permettent à des territoires entiers de survivre, malgré la domination coloniale et néolibérale. Il s'agit d'ailleurs plus d'une dynamique de vie que de mouvements éphémères. La survie des peuples indigènes est directement liée au maintien d'une lutte vivace depuis plus de 500 ans, comme cela a été célébré en octobre. Et si elles font face à des dangers extrêmes, les populations indigènes s'organisent et arrachent des victoires tant sur le plan symbolique, comme au Michoacán mexicain où des groupes se sont mis en devoir d'abattre les statues des conquistadors, que sur le plan de la lutte de terrain. Ainsi, les communautés indigènes de la région de Puebla, et réunies en 32 assemblées de défense de la terre-mère, sont parvenues à faire reculer une multinationale canadienne, qui avait obtenu deux concessions minières dans la région. Après 7 ans de lutte, la Cour suprême du Mexique a mis fin à ce projet face aux dangers sur la santé et sur l'environnement qu'il impliquait. Le père Tacho, activiste réputé de la Sierra Negra, a déclaré lors des célébrations qui ont suivi « Nous sommes parvenus à nous unir pour marcher ensemble vers la défense de notre maison, la terre-mère, contre le projet capitaliste néolibéral, destructeur et sauvage, qui ne considère la terre que pour la dépouiller, tandis qu'il nous vole nous, les peuples macéhuales. » Ailleurs, comme en Équateur, les Aïkofans ont obtenu en février, auprès de la Cour constitutionnelle, le retour définitif des terres comprises dans un projet de concession minière et la mise en place d'un processus consultatif précis pour chaque projet industriel sur les terres indigènes en Équateur, une première dans le pays. Au Guatemala, les communautés indigènes de la région d'Ichiquisis viennent d'obtenir l'annulation par la Banque nationale de développement du financement de 2 projets d'usines hydroélectriques. Au Panama, les populations de Remance sont sur le point d'empêcher la réouverture d'une mine controversée, coupable de pollution. Quant au Pérou, les peuples Cucamas se soulèvent tout récemment contre les activités pétrolières de la compagnie Petrotal. Comme le rappelle Marley Chuy, porte-parole du Conseil indigène de gouvernement, qui lutte avec les gardiennes du fleuve Metlapanapa, « Nos peuples sont riches parce que nous avons de l'eau, des forêts, des terres, et nous avons l'envie de lutter pour préserver ce que nous ont transmis nos ancêtres, l'organisation politique de nos communautés. » C'est cette dynamique qu'il convient de défendre, alors que les gouvernements autocratiques des républiques occidentales tentent de s'imposer comme seule alternative aux dictatures. Ainsi, le réseau des futurs indigènes proclame encore dans son manifeste « Nous sommes les peuples qui protégeons et assurons la diversité linguistique, culturelle, spirituelle et 80% de la biodiversité qui existe encore sur cette planète. Nous sommes les alternatives vivantes à la crise climatique. » Amsterdam attention, Rechtsextreme Colombia, Bogota, Diana.

En termes de médias, vous pouvez aller consulter les sites desinformemonos.org, le magazine Piepachina, somoselmedio.com ou Radio Zapatista. Vous pouvez également aller voir la série de reportages hablanlospueblos.org ou les sites de la CDHAL en français, de Global Forest Coalition en français et en anglais, et puis les sites de Futuros Indigenas et de la caravane Pueblos Unidos por la Vida.

0: En termes de musique, vous avez pu écouter « A Donde Vamos a Parar » de « Ladies in the Hood » et « Alex Toxic »,« Mujer Maíz » de « Advertencia Lírica » et en ce moment « Por Razones de Estado », un duo de rappeuses colombiennes.
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Yannick, elle est basée à Strasbourg maintenant. On vous a fait découvrir son album qui s'appelait Another Kind of Suicide, qui était sorti en 2025 sur le label Teenage Menopause Records. Et pour cette occasion, elle avait monté à ses côtés un groupe qui s'appelle Sister Outsider, qui est un hommage au titre d'un poème d'Audre Lorde, grande militante afro-féministe. Aujourd'hui, Zoé Heselton, elle se présente en sextette, en live, et à l'occasion d'une nouvelle création collective intitulée Point of No Return, avec donc Merve Salgar au tambour, Lise Barcas à la vielle à roue, Quentin Risjeter aux cloches et percussions, Inès Rousset à la basse et à la voix, et Lille Anne Chansard à la voix et aux instruments électroniques. Ce nouveau projet, c'est une production Muraille Musique en coproduction avec Le Gueulard Plus, qui est une SMAC du Grand Est. Encore une fois, on voit l'importance des scènes de musique actuelle pour la production de nouveaux projets musicaux. Et donc, on va écouter un extrait live enregistré de ce projet qui s'appelle Only the Wind Knows. C'est donc Zoé Heselton et Sister Outsider.

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3: Bongeziwe Mabandla, artiste sud-africain installé depuis quelque temps à Paris. Il voulait expérimenter la vie d'artiste hors de sa terre. Il en tire un album à la forte portée autobiographique et accompagné de quelques questions existentielles. Bongeziwe Mabandla se demande tout simplement qui il est. Et il le fait avec brio, dans une folk électro douce et puissante, concoctée avec son fidèle complice, Thiago Correa Paolo. On va écouter dans quelques instants un de ses titres qui s'appelle M. Pendulo.

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2: Get Down Services, c'est un duo. Josh Lowe et Ben Sadler. Ils se sont rencontrés à l'école et composent chez eux, dans leur maison, à Bristol. Leur premier album, Crisps, est sorti en novembre 2023 chez Breakfast Records. Il proposait des grooves éclectiques et dansants et des critiques percutantes et assez drôles de la Grande-Bretagne contemporaine. Il navigue à la frontière des styles, ne se préoccupant pas trop des étiquettes. Et joie, ils reviennent avec un deuxième album, annoncé par un passage sur KEXP. Alors aujourd'hui, on va écouter le deuxième single de l'album. L'album s'appellera Massive Champion. Et le titre qu'on écoute aujourd'hui, c'est I Can't Die Like That.

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1: La chanteuse Camille a dévoilé en avant-première plusieurs des titres de son prochain album. Il est prévu en septembre prochain. C'est une œuvre qui mûrit lentement depuis 15 ans. Un triptyque qui s'appelle Sound of Milk. Une exploration en trois volets, naissance, enfance et adolescence, saisie par le biais de l'acoustique et de la vibration. La Terre, c'est le premier titre de ce triple album, un titre qui parle au passé. Une berceuse mélancolique pour vous accompagner en douceur dans cette journée. On écoute tout de suite La Terre de Camille.

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1: Premier album pour le trio d'Austin, The Animerus. Que Barbaro, c'est le titre de cet album. C'est une bande son de la scène latino-texane où s'entremêlent cumbia, soul psychédélique, surf rock texan et rythme cubain que je souhaitais vous partager cette semaine. On en écoute donc un extrait tout de suite, c'est le titre La Canita.

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4: Ah non, toi c'est pas une araignée par contre. Ta camarade elle sait ce que c'est qui est en face de toi là.
5: Un perce-oreille?
4: Ah, c'est un perce-oreille, très bien.
5: Il est où le perce-oreille?
3: Là. Dans la boîte.
2: Découverte des petites bêtes du sol à l'école maternelle de Vinevac.
6: Alors ce que je vous propose maintenant. Avant que je vous montre moi comment j'ai fait pour ramasser des petites bêtes et que je vous montre ce que j'ai ramené. C'est que vous partiez un petit peu à la recherche des petites bêtes et qu'on en attrape. Attendez. Je vais vous donner des consignes quand même. Si ça a beaucoup de pattes, vous essayez de ne pas les toucher avec les doigts. D'accord ? Parce qu'il y en a certains, je vais vous montrer à quoi ça ressemble. Si ça ressemble à ça. Est-ce qu'il y a beaucoup de pattes ou pas beaucoup de pattes là ?
5: Beaucoup.
6: Il y a beaucoup de pattes, d'accord ? C'est ce que vous appelez des
5: mais
6: mille pattes.
5: Mais si c'est des fosses, on peut les toucher.
6: Oui, mais j'en ai pas ramené des fosses comme ça. Et ben celui-là de mille pattes là, lui il pique un peu. Donc on fait attention de pas l'attraper directement avec ses doigts. Si vous, je vous donnerai des petites boîtes comme ça, vous le poussez dedans en prenant une feuille ou un petit caillou et vous le faites tomber dedans et après on le regardera, d'accord ?
5: Mais il peut s'échapper ?
6: Alors non, normalement de là il pourra pas. Mais sinon, alors celle-là c'est la seule sans couvercle que j'ai pris, mais regardez, sinon il y a un petit couvercle, donc tu peux refermer derrière. Donc on va ramasser nous tout ce qui n'a pas d'ailes aujourd'hui. Si ça a des ailes, on le laisse tranquille parce qu'aujourd'hui on est dans les petites bêtes du sol. Très bien.
5: Si c'est un papillon, bah on touche pas.
6: Voilà, on le laisse tranquille. En plus c'est fragile et en plus ça a des ailes, donc nous comme c'est les bêtes du sol qui nous intéressent, est-ce qu'avoir des ailes dans le sol ça sert à quelque chose?
5: Non.
6: Bah non, on peut pas voler dans le sol, donc ça sert à...

0: Que des petites bêtes fait partie d'un projet plus global autour du jardinage, un projet soutenu par le parc naturel régional des Monts d'Ardèche et la région Auvergne-Rhône-Alpes.
1: Donc on est parti avec la classe des petits moyens sur un projet de jardinage.
0: Isabelle Bouquet, enseignante des moyens grands de l'école maternelle de Vinozac.
1: Et également des petites bêtes du sol, donc avec l'association Vie qui est venue en intervention à l'école. La mairie nous a prêté gracieusement un terrain et sur ce terrain qui avait déjà été travaillé il y a 2 ans, nous avons fait des plantations, nous avons regardé comment était le jardin avant qu'on arrive et puis on a planté et on a regardé évidemment les résultats des plantations.
2: On va où là les filles ?
3: Au jardin.
2: Il est où le jardin ?
3: Tout là-bas.
2: Tout là-bas ? Il faut traverser tout le village ?
3: Non.
4: Vous allez poser les arrosoirs ici au pied de l'arbre parce qu'on arrosera après, d'accord ?
2: On est dans le jardin de Vinzac, là. On descend des petites marches et on arrive au jardin. Qu'est-ce qu'il y a à l'entrée du jardin ?
3: Des tulipes.
2: Des tulipes. Ça ressemble à quoi, les tulipes ?
3: C'est des fleurs.
5: Il y a des sortes de tulipes où il y a un épice rouge dedans, où on peut le faire cuire au four. Et après, ça fait un épice.
2: C'est quoi ça ?
5: Une bulbe de tulipe.
2: Il y en a beaucoup des tulipes ?
5: Oui, très bien. Tout ça, tout le jardin.
2: C'est un jardin plein de couleurs. Il y a quoi comme couleurs ?
5: Il y a violet, rose, et blanc, et jaune, et rouge.
2: C'est très beau.
5: Et aussi orange.
2: Et ça, c'est quoi, vous savez ?
5: On dirait de la menthe. Non, c'est pas de la menthe.
2: Comment tu le sais que c'est pas de la menthe ?
5: J'ai senti mes doigts et c'est pas de la menthe. Oui, c'est pas de la menthe.
2: Ça sent quelque chose, quand même ?
5: Oui, ça sent quelque chose, mais pas beaucoup. Ça, on dirait bien de la menthe. Oui, ça. Et la menthe, ça peut se manger.
2: C'est vous qui les avez plantés, tout ça, les bulbes les...
5: Là-bas, c'est moyenne section, petite section, et là, c'est nous.
2: Et comment vous avez fait alors pour les planter ?
5: On a fait des gros trous.
2: Comment on le met, le bulbe, dans la terre ?
5: Debout. Il faut mettre la tige vers le haut.
2: Après, là, vous avez... Comment on appelle ça, là ?
5: Des bacs de radis. Ça, c'est une ligne de radis.
2: Est-ce qu'on les voit ? Est-ce qu'ils sont sortis, les radis ?
5: Oui.
2: Et ça ressemble à quoi, les... ce qu'on voit, là ?
5: Ça ressemble... à des petites fleurs, des nombrils de Vénus.
2: Alors pourquoi vous avez choisi un projet autour du jardinage ?
1: Mais le terrain nous faisait envie. Bon, ma collègue avait déjà eu envie de travailler l'année dernière et puis elle avait eu des soucis de santé, donc elle ne l'avait pas fait. Et là, c'est vrai qu'on s'est dit, bon, on a quand même un terrain à notre disposition et qui avait déjà été travaillé. On s'est dit, c'est dommage de le laisser dormir. Et puis, en maternelle, c'est quand même très porteur de travailler sur les plantes, l'évolution, la croissance, les petites bêtes, tout ça, ça les passionne.
6: J'ai trouvé un scarabée.
7: Aujourd'hui, on va parler de la vie du sol. On dit la vie du sol, c'est toutes les petites bêtes du sol. Mais est-ce que vous savez ce que c'est le sol ?
6: Oui.
7: C'est quoi ? Alors,
6: c'est ça.
7: Alors
6: c'est
7: attendez, ça. J'écoute votre caméra. Ah, c'est ça, c'est quoi ça alors ?
6: Eh bien, c'est la terre.
7: Ah, vous vous appelez ça la terre et moi je vais appeler ça le sol. C'est ce qu'il y a en surface, c'est là où on marche tout le temps. Mais est-ce que c'est toujours pareil le sol ?
6: Non.
7: Des fois c'est comment ? Quand il pleut beaucoup, c'est comment le sol ?
6: Eh bien, il est tout mouillé.
7: Il est tout mouillé, du coup c'est tout comment ? C'est dur ou c'est mou ?
6: C'est mou.
7: C'est tout mou. Et s'il a fait très chaud et qu'il n'a pas plu, il est dur ou il est mou le sol ?
6: Il est dur.
7: Il est tout dur. Le sol il change.
5: Et si on est à la mer, il est en sable.
7: Oui, exactement. Le sol il est en sable quand on est à la mer. Il y a plein de sortes de sols différents. Et il y aura des bêtes différentes en fonction du sol qu'on a. Alors regardez, je vous en ai ramené différents. Vous pouvez toucher aussi ça, avec c'est... vos petits doigts là pour voir comment c'est. Alors celle-là, elle est un peu particulière, on va dire. Ah, pourquoi vous pouvez toutes les toucher. Déjà, on voit qu'il y a des couleurs différentes.
6: C'est du béton. Hein. Mais sur le doigt, on dirait du béton. Ouais, hein.
7: doucement.
5: Ça, c'est du terreau.
7: Ah. Presque.
5: Ça, c'est de la terre.
6: Oui,
5: c'est
6: pas, hein. Ça, on dirait du béton.
7: Alors, vous voyez quoi comme couleur ?
8: gris.
7: Gris, celle-là.
8: Noir.
7: Celle-là.
8: Marron.
7: Un marron clair ou marron foncé?
8: Marron.
7: Foncé, on dirait même qu'elle va vers le rouge. Et celle-là?
3: Claire.
7: Marron clair. Et là?
8: Gris.
7: Gris. Et regardez, elles sont toutes les deux grises, mais est-ce qu'elles sont pareilles? Regardez.
8: Non.
7: Non. En fait, toutes ces terres, je les ai mouillées, moi, il y a quelques jours. Mais est-ce qu'elles sont toutes mouillées, là?
8: Non.
7: Non. Et celle-là?
8: Oui.
7: Oui. Oui. Oui. Eh bien, c'est parce que les sols, je vous ai dit, sont tous différents. Il y a plein de terres différentes. Et celle-là, on appelle ça de l'argile. C'est une terre qui va garder beaucoup, beaucoup, beaucoup l'eau. C'est comme de la pâte à modeler, l'argile. Ça fait que ça qu'on peut faire des assiettes, toutes les poteries,
9: moi,
7: les
9: pots. Moi, j'en ai chez moi.
7: Est-ce qu'elles sont toutes pareilles sous les doigts?
8: Non.
7: Celle-là, elle est comment?
8: Noire.
7: Oui, et sous les doigts, ça fait quoi? C'est doux, c'est pas doux, c'est dur?
9: C'est dur.
7: Oui, c'est plutôt lisse, c'est plutôt tout doux. Et là, avec tous ces petits graviers, c'est tout doux?
8: Non.
3: Oui.
7: En tout cas, là, il y a plein de petits cailloux. Et vous avez vu, ça, c'est le sol. Il y en a des différents, il y en a plein de différents des sols.
2: Comment vous l'avez organisé dans l'année, le nombre d'interventions, le déroulement pédagogique? Qu'est-ce que vous avez prévu en fait tout au long de l'année?
10: Alors en fait, on a commencé à l'automne avec l'association Vie qui est venue. Alors comme ce n'était pas la bonne saison pour planter, on n'a pas planté beaucoup de choses au jardin. De l'ail, des plantes aromatiques qui pouvaient encore être plantées à ce moment-là et avoir une chance de pousser avec le froid. On a travaillé sur des haricots dans des petits sachets dans la classe. On a regardé l'évolution de la plante. On a fait des petits godets aussi pour voir sous quelles conditions les graines poussaient le mieux. Donc on en a mis au froid, qui avait du froid et de la lumière. Et on en a mis dans l'armoire, qui n'avait ni lumière ni eau. Et puis on en a mis aussi dans la classe, qui avait lumière, eau et chaleur. Et on a comparé selon les conditions comment ça avait poussé. Donc les élèves ont fait des dessins, on les a filmés pour qu'ils expliquent ce qui s'était passé, ce qu'ils avaient fait avec l'intervenant. Ils ont étudié la croissance de la plante. Donc l'intervenant leur a fait mimer en fait en motricité quoi, hein, comment pousser une plante. Donc ils ont beaucoup aimé ça aussi. Et puis on a bien sûr pris beaucoup de livres à la médiathèque sur le jardin. On a dit ce qui poussait en cette saison, qu'est-ce qu'il fallait pour qu'une plante pousse bien, etc. Et puis on a eu aussi une intervention de Brin de Jardin, Claire d'Étoile et Brin de Jardin, et donc l'intervenante est venue leur parler des phases de la lune qui pouvaient être aussi par certaines personnes utilisées par certaines personnes et utiles pour le jardin. Donc du coup, elle en a profité pour travailler autour de la Terre, le Soleil, les rotations des planètes, les phases de la Lune, voilà. Donc ça nous a fait aussi tout un travail. Et puis là, bien sûr, quand le printemps revient, donc on est allé voir...
11: Retour au jardin.
10: Voilà, on a arrosé deux fois par semaine. On va voir l'évolution des plantes, les fleurs qui ont beaucoup poussé, le potager, etc.
2: Qu'est-ce que ça leur apporte aux enfants, le jardin?
10: Beaucoup, je pense. Alors, il y en a qui ont l'habitude de jardiner avec les parents, donc qui connaissent plein de choses, qui apportent aussi des connaissances aux autres, qui savent comment on plante un bulbe, qui connaissent les noms, qui savent comment on sème des graines, etc. Puis il y en a, je pense, qui n'ont jamais mis les pieds au jardin, en tout cas en tant qu'apprenti jardinier. Et du coup, c'est la découverte, c'est l'aventure. Et le jardin, il n'est pas loin de l'école, mais le fait d'y aller, déjà, c'est l'aventure. Il faut mettre ses bottes, il faut arroser. Puis je pense que ça les ramène à ce qu'il y a de plus simple, c'est-à-dire on sème, on arrose, on fait attention aux plantes, on apprend qu'elles sont vivantes, et puis on les voit sortir tout d'un coup. Pour eux, c'est un véritable tour de magie.

0: Est-ce que vous voulez une petite boîte, les enfants?
1: Oui, moi, je veux bien, quand vous plaît.
0: Alors, il n'y en a pas pour tout le monde, donc on partage, on est à deux, mais vous pouvez chasser à deux. On chasse à deux.
2: Un tour de magie est même une véritable aventure que vivent les enfants de l'école maternelle de Vinzac, grâce surtout à l'intervention de l'animateur nature, Jérôme. Jérôme travaille à l'association Vie, qui propose de l'éducation à l'environnement par le biais du jardin.
3: J'ai trouvé une fausse bête.
0: Si c'est une fausse bête, c'est pas grave.
4: Regarde. Il y avait une petite araignée, mais je l'ai vue passer, elle a dû s'enfuir.
5: Elle est là.
2: Hop, elle est dedans. Qu'est-ce que t'as dans la main, Thomas? C'est quoi?
6: Une boîte. Ça, c'est une... ça ressemble à une loupe.
2: Et c'est pourquoi alors qu'il y a une loupe dessus?
6: Pour regarder les animaux de plus près.
2: Qu'est-ce que tu fais avec cette boîte en fait?
6: C'est pour ramasser les animaux.
7: Oh regarde Thomas, il a une araignée.
0: Ah tu l'as attrapée?
7: Hein?
0: Super.
8: Bonjour, donc je m'appelle Jérôme Baretti et je travaille à l'association Vie qui est à la chapelle sous Aubenas. Et moi j'interviens dans les groupes scolaires, donc dans les établissements, pour créer des jardins ou faire des interventions sur la faune du jardin.
2: Alors là justement on est sur les petites bébêtes du sol aujourd'hui, qu'est-ce que tu as prévu du coup pour cette intervention?
8: Alors pour cette intervention on commence d'abord par comprendre les mots qui font partie de la vie du sol, donc la vie, les petites bêtes, qu'est-ce qui vit dans le sol, et ensuite le mot sol, qu'est-ce que c'est un sol, comment ça se crée, à partir de quelle roche, quel type de sol, avec des couleurs, des textures. Puis après, la bonne vieille chasse aux insectes.
0: Alors regardez là, c'est quoi on a dit du coup?
3: Des pierres.
0: C'est des pierres, c'est des cailloux, c'est la roche. Et nos cailloux, ils peuvent être différents. Et au fur et à mesure, avec quoi là, il se passe quoi? C'est quoi tout ça?
3: Il pleut.
0: Il pleut, il y a du...
3: Soleil.
0: Donc il fait froid, il y a de l'eau, il fait chaud, il fait refroid, il y a de l'eau, ça, il fait chaud et ça recommence.
3: La mousse, ça veut dire que c'était du nuage.
0: La mousse, oui, là, le coton, c'est du nuage. Donc il pleut, il fait froid, il fait chaud et tous nos cailloux, là, ils vont se casser, ils vont se casser, ils vont encore se casser et ils vont devenir de plus en plus...
3: Regardez,
0: petits. Et quand ils sont assez petits, il y a quoi qui apparaît là?
3: La mousse.
0: De la mousse, des toutes petites plantes. Et ensuite, ça devient encore plus
3: petit.
0: Et là, on voit quoi? C'est encore de la mousse ici?
3: Du blé.
0: Non, oui, il y a du blé, des petites plantes qui vont pousser, des petites plantes comme là, des petites herbes qui vont commencer à pousser. Et ensuite, ça devient quoi là?
3: Un terreau.
0: Oui, on dirait du terreau, de la terre noire, c'est celle-là. Ça devient tout mou, tout petit. Il y a vraiment de la terre, il y a du sol. Et ici, c'est quoi du coup qui pousse quand c'est comme ça?
3: Une forêt.
0: Une forêt? Il y a une forêt. Oui, quand il y a un gros sol tout noir, c'est qu'il y a de la bonne forêt au-dessus. Et avec les racines, les arbres, ils vont casser encore les petits cailloux pour faire de la bonne terre. Et bien, figurez-vous que nos petites bêtes, c'est là-dedans qu'on va les trouver. Et là, on voit quoi en bas par terre? Qu'est-ce qui est tombé des arbres?
3: Des feuilles.
0: Très bien, il y a les feuilles. C'est surtout dans les feuilles qu'on
3: et
0: va
3: aussi
0: trouver
3: les
0: toutes
3: branches.
0: Les petites bêtes. Dans les branches, les feuilles et les cailloux qui sont sur la terre toute noire, on va
3: les
0: trouver
3: branches.
0: Les petites bêtes. Oui. Il y a plein de branches. Et c'est comme ça qu'on va obtenir plein de terres différentes avec ces cailloux qui vont se casser et devenir une terre. Vous avez compris?
3: Oui.
2: Tu interviens avec les tout-petits, du coup, quelle technique tu utilises avec les plus jeunes pour faire passer des messages?
8: Oui, bah, essayer de rester ludique, de se dire que bah, peut-être que la connaissance n'est pas l'objectif final, mais plutôt d'avoir une première... appréhension des petites bêtes, de ne pas en avoir peur, d'apprendre à les chercher, savoir où elles vivent, et quelques rôles par rapport au jardin, la création des sols, l'aération des sols, ou quelques petits objectifs comme ça, d'informations qui passent, qui sont retenues ou non. Mais le principal, c'est d'être dans le jardin, je pense, à mon avis.
3: Regarde ça, je l'ai trouvé.
0: Moi, hier, j'ai fait une autre technique. Vous avez vu comme c'était dur de trouver des petites bêtes? Et bien, moi, pour pas avoir à faire ça et à chercher pendant des heures pour vous trouver quelque chose, j'ai fabriqué ça.
3: C'est quoi?
0: Qu'est-ce que j'ai fait? Il y a quoi? On voit quoi, là?
3: Il y a une lampe.
0: Il y a une lampe? En dessous, il y a quoi, là?
3: La terre.
0: Et là?
3: Un bocal.
0: Et bien, toutes les petites bêtes qui vivent dans la terre, elles ont très peur de la lumière. Alors, ce que j'ai fait pour pas leur courir après, c'est que j'ai pris une grosse poignée de terre et j'ai allumé une lumière qui chauffait, qui faisait beaucoup de lumière. Et comme elles ont peur de la lumière, elles sont allées vers où, mes petites bêtes, dans la terre? Vers le haut ou vers le bas, à votre avis?
3: Vers le bas.
0: Vers le bas, elles sont descendues. Et au fond de mon petit bac, ici, regardez, c'est troué. Donc au bout d'un moment, hop, elles sont obligées de tomber. Et elles sont tombées dans...
5: Le bocal.
0: Et alors là, j'ai déjà un peu trié ce matin. Mais on a une petite araignée, des petits cloportes.
3: Ça va, les petits cloportes?
0: Et ça m'a permis de pas courir partout, moi. Et regardez, j'en ai attrapé une autre qui est elle, c'est la méchante que je vous ai dit tout à l'heure qui pique. Alors elle est pas méchante en fait, elle nous pique parce que elle se défend. Hein.
9: Parce que c'est une fausse.
0: Non, c'est une vraie, elle bouge, vous allez voir. Ça s'appelle, vous allez le dire après moi, une lithobie.
7: Une lithobie.
2: À quoi ça ressemble une lithobie?
9: Un peu un scorpion, un mille pattes.
2: Et qu'est-ce qu'elle a de particulier?
9: La lithobie. Elle pique.
2: À quoi elle sert dans le jardin?
9: À part les limaces et les escargots mangent les salades.
2: Les enfants découvrent, touchent, observent et ils retiennent plutôt bien. Tu peux me redire comment ça s'appelle ça?
0: On a dit que ça s'appelle yule. Un yule. Vous redites yule?
7: Un yule.
0: Yule. Yule. Yule. Toutes ses pattes.
2: Et à quoi ça ressemble?
0: Alors
2: à yule?
0: Un mille pattes. On a vu celui.
2: Et qu'est-ce qu'elle fait quand elle a peur?
9: Elle s'enroule et elle lance un liquide.
2: Il a quoi de particulier ce liquide?
9: Il sent pas bon.

0: Grâce à l'intervention de Jérôme, les enfants de l'école de Vinezac ont pu découvrir le sol, à quoi il sert, comment il se forme et aussi le rôle des insectes qui y vivent.
1: Donc ça c'est un petit scarabée et lui, vous savez à quoi il nous sert au jardin, le petit scarabée? C'est que son bébé, lui, son bébé c'est une grosse larve blanche. Son bébé, c'est celui-là, une grosse larve blanche.
2: Et en plus, elle peut manger la peau.
1: Ah non, elle mange pas la peau, elles vont manger des feuilles et des branches et elles vont les transformer en terre. Comme le ver de terre tout à l'heure, il y a quelqu'un qui m'a dit, que c'est toi, que le ver de terre il faisait de la bonne terre. Oh. Et bien c'est aussi grâce au petit scarabée, là c'est Toine Doré, qui fait des gros bébés.

0: Merci aux enfants de l'école de Vinezac pour s'être exprimés au micro d'Info RC lors de ce reportage, une émission qui est proposée grâce au soutien du parc naturel régional des Monts d'Ardèche et de la région Auvergne-Rhône-Alpes.
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2: 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Une émission produite par Richard Federman. Aujourd'hui, une femme sur les cimes. Quand l'envol enracine, avec en préambule, du tunnel à l'utérus, sur les rails de la vie.
3: J'adore le train, c'est pas pour rien que j'adore le train. Surtout quand c'est sombre, j'adore.
4: Pourquoi
3: ça devient intime, ça devient intime. Lumière feutrée, ça devient... C'est pas du tout la même impression. Pourtant, on est sur la même ligne, on est dans le même train, dans le même wagon. C'est pas du tout... Génial, le train. La rencontre avec le père de mes enfants. Ouais. On les a même fait sous un tunnel. Dans un train de nuit, dans un tunnel. Bien calculé, comme il dure, la durée. En plus, on a fait ça bien, on a eu des jumeaux. On a répété l'opération plusieurs fois parce qu'on aime ça. Et mon fils est cheminot, donc je connais tous les tunnels. Et on a fait toute la France. On a fait toute la France en train. Donc on a eu le temps de découvrir des tunnels. Et il y en a un qui est très très long, je ne sais plus où il est, mais je le sens quand on y arrive. Sur la côte bleue. Ah, il fait pas mal, hein. Je crois qu'il fait 12 ou 13 km. Hein. C'est bon. Hein. J'aime le train et c'est chargé de souvenirs. C'est une bonne partie de ma vie. De ma vie, de mes enfants, de ma petite fille. Je suis une mamie qui a beaucoup fait dans le train. Et ouais. 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

0: Je suis arrivée à Toulouse avec une idée en tête, changer de vie. Voilà, mais je ne m'attendais pas du tout de quelle façon où j'allais vraiment changer de vie. Je me suis rendu compte que, en arrivant sur Toulouse, je me suis retrouvée au chômage. Et à une époque où c'était difficile de retrouver un travail parce que c'était juste après AZF, il s'est passé tout plein de choses qui ont fait qu'à un moment donné, ben, j'ai explosé au niveau de mon couple et j'ai décidé de divorcer. Suite à ça, j'ai rencontré une personne qui m'a permis de découvrir la personne un petit peu que j'étais, sans compter tout le travail que j'ai fait personnellement dans la recherche d'emploi, dans la préparation d'entretien, dans la préparation de CV, de gommage de CV. Et puis, par rapport à cette personne-là, j'ai eu l'opportunité d'aller vivre à la montagne. Alors, c'était un peu particulier. J'ai vécu dans un petit village de 35 personnes, donc moyenne d'âge 65 ans, dans une maison de famille, donc moi qui n'ai pas eu de famille vraiment. Et j'étais très touchée par rapport à cette maison. Et tous les amis avec qui j'entretenais toujours des relations, parce que pour moi, l'amitié, c'est quelque chose d'important, je me suis rendu compte qu'en fait, dans cette maison, j'étais super bien. Et en fait, j'ai réalisé quelque chose, c'est que en faisant des recherches, j'ai découvert que la maison dans laquelle je me retrouvais, elle était proche d'où habitait donc, la grand-mère de mon père. Une dame dont mon père m'a toujours parlé, parce que lorsqu'il était tout jeune, ses parents à l'époque avaient divorcé 3 fois, donc mon père n'a pas vraiment eu de maman en fait, mais il me parlait toujours de cette grand-mère, auquel donc il faisait tout plein de farces, du style, il allait chercher par exemple des pissenlits au Père-Lachaise. Il lui a ramené, elle était très contente, elle les trouvait très beaux. Enfin, toute une multitude de petites anecdotes qui font que je n'ai pas vu cette arrière-grand-mère, mais quelque part, donc, elle existait quand même donc, dans mon cœur. Et j'ai découvert que cette arrière-grand-mère, en fait, elle était née juste à côté de la maison dans laquelle j'étais. Donc, d'une certaine façon, j'ai réalisé et j'ai compris pourquoi je me sentais si bien, c'est que mon père avait toujours insisté pour lui dire qu'il la ramènerait donc dans son pays natal. Il n'a pas pu le faire parce que pendant la guerre, ben, sa grand-mère est décédée. Et moi, me retrouvant donc face aux 3000 Pyrénéens, eh bien, je me suis dit que en fait, les cellules de mon arrière-grand-mère qui sont à l'intérieur de moi ont enfin quand même retrouvé donc leur pays. Voilà. Donc ça, c'était une très très belle histoire et ça m'a empli de joie aussi bien par rapport à mon père que aussi bien par rapport à moi. Ensuite, les aléas de la vie ont fait que j'ai quitté cet endroit magique, voilà. Et je me suis retrouvée donc sur Toulouse. Et Toulouse également, pour moi, est un endroit un peu magique aussi, parce que à Toulouse, ma mère, pendant la guerre, était amoureuse d'un homme dont elle m'a toujours parlé, et qui était ancien séminariste et qui était chef de résistance. J'ai accompagné mes parents quand ils sont décédés et ma maman, donc le jour où elle est décédée, elle m'avait demandé de mettre donc dans son cercueil une photo de cet homme-là, justement, sur son cœur. Et elle m'a fait un magnifique cadeau parce qu'en fait, elle est morte le jour de l'anniversaire de son mariage avec mon père. Voilà, donc pour moi, j'ai été touchée pour mon père et j'étais touchée par rapport à cet homme-là, bien sûr, que je ne connaissais pas. Donc, toute cette histoire m'a quand même un petit peu perturbée et quand ma mère est décédée, j'ai retrouvé des adresses de personnes, de familles que je ne connaissais pas parce que du côté de ma mère, il y avait toujours des histoires, donc je ne connaissais personne de la famille. Donc j'ai envoyé des courriers à tout le monde pour annoncer le décès de maman. Et j'ai fait la connaissance de familles avec lesquelles je me suis reliée par Facebook parce que vraiment, Monsieur Facebook, c'est pratique quand même. Donc, j'avais des personnes de la famille que je pouvais trouver justement par l'intermédiaire de ce réseau. Donc, des personnes que je n'avais jamais vues. Et puis après, donc, j'ai découvert une série de photos d'une cousine justement polonaise justement de ma famille, une jeune femme qui est sur Paris, qui fait de la course, donc moi j'en ai fait aussi, c'est assez rigolo, et qui est parti en Israël. Et donc, bien sûr, moi j'aime bien les voyages, j'aime bien les photos, j'ai regardé effectivement les photos, et à un moment donné, j'ai vu une photo d'une tombe où il y avait effectivement donc marqué le nom de Natalia Tomczak. Et je ne sais pas ce qui s'est passé, il s'est passé quelque chose à l'intérieur de moi qui... J'ai eu des frissons, ça m'a fait drôle, donc je n'ai pas tellement compris. Parce que moi, dans mon histoire, je ne savais pas qu'il y avait peut-être des parties de la personne, de la famille, donc, qui étaient juives. Voilà. Donc j'étais un petit peu perturbée par rapport à ça. Et j'ai entrepris de travailler sur mon arbre généalogique. Voilà. Donc, alors je ne l'ai pas fait hein, avec l'histoire des sites. Non, j'ai été à un atelier avec une femme qui a une méthode un petit peu particulière pour travailler sur son arbre généalogique, qui utilise beaucoup les symboles et surtout donc, l'inconscient que l'on a à l'intérieur de nous, parce que de toute façon, les cellules de notre famille, elles sont à l'intérieur de nous. Et à partir du moment où on touche l'inconscient, il se passe des choses un peu magiques. Quoi, voilà. Donc, un état d'esprit, on était à quatre. On nous a demandé de dessiner notre arbre généalogique. Donc pour moi, c'était un peu particulier parce que je ne connaissais pas grand monde. Mais la façon dans laquelle je l'avais dessiné, comme par rapport aux personnes qui étaient avec moi, on a employé des noms, on a employé des formes, on avait des attitudes, et la personne qui était là et qui nous regardait, nous observait systématiquement, donc nous pointait sur les choses qui étaient un petit peu particulières, quoi. Et la chose qui était très intéressante, c'est à partir du moment où on a travaillé donc sur les dates et également donc sur les photos. Et grâce justement au départ de ma mère, j'ai entrepris de prendre contact avec ces personnes de la famille qui elles-mêmes étaient en train de faire des recherches au niveau de la famille, parce que justement du côté de la famille, il y avait des mystères qu'on ne connaissait pas. Donc grâce au travail de chacun, j'ai réussi à récupérer donc certains noms, certaines dates qui m'ont servi justement dans le travail que j'ai fait avec cette femme. Et on est arrivé donc ma mère, Toulouse, donc la ville dans laquelle je suis, avec ce mystérieux amoureux dont ma mère m'a toujours parlé et qui voulait justement donc l'avoir sur son cœur au moment de partir, quoi. Voilà. Et une de mes amies a fait des recherches au musée de la Résistance. Et en fait, il s'est avéré que ce monsieur-là, donc c'était effectivement un chef de résistance, mais il s'appelait pas Marcel Henquin, il s'appelait Marcus Heineken. C'était un Allemand qui travaillait avec un Espagnol, et en fait, ils étaient spécialistes des faux papiers pour les Juifs. Donc voilà, j'en suis au niveau de me dire, est-ce que ma mère était juive? Est-ce qu'elle n'était pas? Pourquoi elle ne me l'a jamais dit? Voilà, donc j'en suis un petit peu là, mais... ce que je me suis rendu compte, en tout cas, si je suis arrivée sur Toulouse, il y a eu plein de... Enfin, je pense que je suis venue, pas spécialement pour avoir une nouvelle vie. De toute façon, une nouvelle vie, je l'ai eue. Hein, mais certainement, peut-être pour apporter de la lumière sur mon passé qui était un petit peu, je dirais, un petit peu embrumé. Et là, je sais, normalement, ce soir, demain soir, je vais rencontrer cette fameuse cousine que j'ai jamais vue. Et je suis très contente de ça, parce que même si j'arrive pas à savoir l'entière vérité, ben, en tout cas, je vais découvrir donc de nouvelles personnes de ma famille. Et de temps en temps, ça fait du bien d'avoir une famille qui s'agrandit. Voilà. Voilà. Donc la cousine que je vais rencontrer est une personne que j'ai jamais vue en fait. Par contre, j'ai vu sa sœur quand elle était petite. Et chose aussi miraculeuse, sa sœur, elle habite à côté de Toulouse. Donc, donc je retrouve une nouvelle cousine, plus une que je connaissais d'auparavant, mais que j'avais perdu de vue depuis très longtemps. Voilà. Et mes parents, quand ils se sont rencontrés, ma mère, de toute façon, donc, est remontée sur Paris. Maman était toujours polonaise, et à l'époque, c'était un peu compliqué d'être polonais. Donc, elle voulait absolument se marier. Elle a rencontré mon père, et donc mon père, lui, rentrait de la guerre. Il a été prisonnier pendant 5 ans. Sa femme, malheureusement, était partie quand il était prisonnier, donc elle avait divorcé. Et donc il a rencontré ma mère, et ils ont décidé de se marier. Et ma mère est enfin devenue française, quoi, voilà. Mais mon père, par contre, c'est un personnage qui m'a toujours fait connaître la nature. En fait, je crois que le goût que j'ai pour la nature, c'est lui, quoi. C'est vraiment quelqu'un qui était très proche de la nature et toujours avec des réflexions toujours positives sur tout ce qu'il a pu vivre, en fait. Donc il a vraiment un côté optimiste qui m'a beaucoup plu. Maman, elle, de son côté, elle, certainement avec beaucoup de souffrance dans son enfance, mais je me rends compte que l'alchimie des deux ont fait que je suis la personne que je suis. Et voilà, je suis contente parce que j'ai l'impression que par rapport à eux deux, ce que j'ai pu faire vis-à-vis de cette fameuse arrière-grand-mère, même vis-à-vis de la famille de ma mère qui était persuadée que la famille c'était pas spécialement bien, bah, j'ai l'impression de réparer un peu quelque chose, quoi. Voilà.
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On a parfois le cœur soulevé par la sauvagerie du monde. On est écœuré par la montée de nouvelles tyrannies, le raffinement des anciennes, par les mensonges, l'odeur du fumier dans les vies et l'horreur qui pèse sur tous nos lendemains. On s'engloutit alors dans un sombre désespoir. On a peur, on a honte, et on est triste d'être humain. On réclame en pleurant une naissance nouvelle, ou du moins l'admission par baptême dans une nouvelle confrérie. Mais on redoute de ne pouvoir obtenir ni l'une ni l'autre, que le monde refuse de s'arrêter pour nous, et qu'on ne peut que le quitter d'un bond, pour plonger dans une douteuse éternité.

notre foyer lui-même nous semble hostile, comme si tous les talismans qui définissaient notre identité s'étaient retournés contre nous. On se sent déchiré, et en pièces et en morceaux. On comprend alors avec terreur que si on ne peut pas s'asseoir pour réunir ces morceaux et les assembler à nouveau, on va devenir fou. Mais parfois se produit pourtant une manière d'événement mystérieux et éblouissant, qu'on contemple encore longtemps après, et avec un émerveillement mêlé du respect qu'impose le sacré.

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1: Direction Meyras, en Ardèche, où se cache un petit musée, pas comme les autres. Au détour d'une rue médiévale, on découvre le musée du train d'André Rouy, surnommé affectueusement dans le pays Dédé l'Ardéchois. Fils de cheminot et passionné de train depuis près de 50 ans, André a consacré une grande partie de sa vie à faire connaître l'histoire ferroviaire de l'Ardèche. Et cette histoire est particulière. L'Ardèche est le seul département français à ne plus avoir de train de voyageurs depuis le 9 mars 1969. Mais André Rouy refuse de laisser cette histoire disparaître. Après avoir consacré un livre au chemin de fer en Ardèche méridionale, puis organisé une exposition pour les 50 ans de la disparition du dernier train de voyageurs, il décide de transformer son propre local en véritable musée. On y trouve des objets parfois très étonnants, des jouets datant des années 1930, des anciens guichets, des chariots de gare datant de 1910, des archives, des maquettes réalisé par lui-même, mais aussi des objets liés à l'arrivée du train en Ardèche en 1862. Le musée permet même de suivre le parcours du chemin de fer ardéchois et de découvrir les reproductions d'anciens tramways ainsi que des réseaux miniatures animés. Au fond, ce musée est bien plus qu'une collection de vieux objets. C'est un lieu de mémoire créé par un passionné qui souhaite transmettre une partie de l'histoire de son département aux générations futures. Alors si vous aimez les trains, l'histoire ou tout simplement les lieux insolites, vous avez peut-être trouvé votre prochaine destination, le musée du train d'André Rouy à Meyras.
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1: On écoute Going Shopping Destroys.

gravité se met à l'horizontale. Le flou derrière les yeux devient les parois d'un vertige. Un paysage se déplie, soustrait au ciel ses variations colorimétriques.

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1: Il est 5h en temps universel, 7h ici à Paris.
2: Clotilde Dumay.
1: Bonjour à tous, mercredi 12 août 2026, journée très attendue par les passionnés d'astronomie hein, qui vont pouvoir observer une éclipse solaire totale dans une partie de l'Europe. On va évidemment en reparler tout au long de ce RFI matin. Et puis dans votre journal, bonjour Diane Berger.
3: Bonjour Clotilde.
1: À la une d'abord, les dons qui affluent pour venir en aide aux personnes sinistrées en Colombie.
3: Deux jours après le séisme qui a fait plus de 180 morts dans le pays, reportage à Medellín pour commencer ce journal. La Lune qui a donc rendez-vous avec le soleil aujourd'hui, éclipse solaire totale dans quelques heures, une éclipse qui sera visible notamment depuis le nord-ouest de l'Afrique et depuis une partie de l'Europe. Alors préparez vos lunettes de protection si vous êtes dans l'un des pays concernés. Le phénomène s'annonce exceptionnel. Procès à haut risque pour Meta, la maison mère de Facebook et Instagram, jugée à partir d'aujourd'hui, accusée de nuire à la santé mentale des adolescents. Elle pourrait devoir verser jusqu'à 1400 milliards de dollars, l'équivalent de sa capitalisation boursière. Et puis la performance a enflammé les supporters. L'équipe de France de natation a été sacrée hier championne d'Europe au relais 4x100 mètres, 4 nages mixtes.
1: Les équipes de secours continuent donc de fouiller les décombres en Colombie.
3: Elles ont extrait il y a quelques heures une rescapée piégée sous les gravats dans la ville de Pereira. Le bilan est encore provisoire deux jours après le séisme. Plusieurs chiffres coexistent. 188 morts selon l'Asso Capital, l'organisation qui regroupe les villes capitales du pays. L'agence France Presse compte quant à elle 216 morts. Il y a également plusieurs milliers de blessés, des centaines de bâtiments réduits en poussière. Certains survivants ont tout perdu. Alors pour les aider, la solidarité s'organise. Exemple à Medellín, notre correspondante Najat Benraba est allée constater l'afflux de dons dans une banque alimentaire de la ville.
4: Le long de l'autoroute de Medellín, un hangar de plusieurs étages reçoit un balai incessant de voitures. Des Colombiens viennent y déposer leurs dons à l'entrée de la banque alimentaire de la Fondation Saciar. Wilson Trujillo, lui, est arrivé avec son 4x4 et un coffre plein à ras-bord.
5: Et il y en a encore devant, regardez.
6: Ah ok, il y en a aussi à l'intérieur, sur la chaise passager. Ah oui, d'accord, donc là le 4x4 est plein, en effet.
7: Mi hijo tiene una fundación.
5: Oui, car mon fils qui est dentiste a une fondation qui s'appelle Créant un sourire. Et toute la famille en fait partie, donc ses dons sont de toute la famille. On ramène une voiture de dons aujourd'hui et on revient demain. C'est pour toutes ces personnes qui souffrent, on doit se serrer les coudes.
7: Tenemos que unirnos y apoyarnos entre nosotros.
4: Dans le hangar, les dons s'entassent dans une salle de tri. Les volontaires les répartissent ensuite en kit d'urgence. Gloria Arango coordonne le secteur marché social de la Fondation Saciar.
8: Chaque kit sera composé de riz, pois chiches, lentilles, haricots, sucre, sel, huile et boîtes de conserve, des serviettes hygiéniques, des brosses à dents, du dentifrice et peut-être aussi un bain de bouche, du papier toilette et de l'eau.
4: En 48 heures à peine, ce point de collecte a réuni 35 tonnes de dons venus de toute la ville. Les camions déjà remplis partiront ce mercredi vers les zones sinistrées où les kits seront distribués. Najat Benraba, Medellín, RFI.
3: Toujours dans la région, l'ONG de défense des droits humains Provea dénonce un assassinat au Venezuela. Le chef indigène d'une petite commune minière a été retrouvé mort 8 jours après son enlèvement par des guérilleros colombiens près de la frontière entre les deux pays.
1: L'autre titre de l'actualité ce mercredi, c'est donc cette éclipse solaire totale dans quelques heures.
3: Visible dans une grande partie de l'Europe et dans plusieurs pays de l'ouest de l'Afrique, on pourra aussi l'apercevoir au Canada et aux États-Unis. Alors en France, l'éclipse ne sera pas totale, mais le spectacle s'annonce tout de même exceptionnel. La Lune commencera à passer devant le Soleil à partir de 19h20, heure de Paris, à Rambeng.
9: Un spectacle lors duquel le Soleil nous fait un clin d'œil. C'est ainsi qu'Olivier Lasvergnas, président de l'Association française d'astronomie, décrit en images l'éclipse solaire attendue en fin de journée.
10: Ça va être sans doute le plus beau crépuscule du siècle, c'est-à-dire un double crépuscule. C'est pas simplement le fait que le soleil disparaît assez haut dans le ciel comme on l'a vu en 99, c'est le soleil qui nous fait un clin d'œil avant de se coucher. Et il se réouvre. Donc ça va être fantastique. Je ne raterai ça pour rien au monde.
9: Et pour Alain Sirou, directeur de la rédaction Ciel et Espace, ce phénomène astral est aussi un événement que l'on ressent.
11: D'abord, on a une baisse de luminosité. Les couleurs changent. Parfois même un petit vent se lève, la température baisse et les animaux de la basse-cour vont se coucher, par exemple. On voit bien que ça impacte l'ensemble de ce qui nous entoure, y compris les humains. On le ressent physiquement et plus on s'approche de la totalité, plus cette sensation est extrême. Donc, soyez vigilants vers 20h, 20h20, 20h30 pour sentir justement cette baisse de luminosité qui va saisir tout le territoire national, où que vous soyez.
9: Mais pour admirer l'éclipse sans risque de perdre la vue, le port de lunettes de protection avec la norme ISO est indispensable.
12: Les dégâts sur les yeux peuvent en effet être irréversibles si vous la regardez à l'œil nu, donc protégez-vous bien. Et cette éclipse, vous allez en reparler avec votre invité Clotilde.
1: Oui, Milan Maximovic, astrophysicien directeur de recherche au CNRS. Il est aussi directeur du laboratoire d'instrumentation et de recherche en astrophysique à l'Observatoire de Paris. Rendez-vous dans un petit peu plus d'une heure vers 6h20, temps universel. D'ici là, Donald Trump a confirmé ce mardi soir une affaire rocambolesque de changement d'avion.
12: C'était début juillet, il devait quitter le tarmac de l'aéroport d'Ankara après un sommet de l'OTAN en Turquie. Monté à bord de l'Air Force One avec une douzaine de journalistes, il a été exfiltré en catimini dans un conteneur de ravitaillement, emmené dans un autre avion en raison d'un risque d'attaque iranienne. Une ruse révélée il y a quelques jours par la presse américaine qui provoque la controverse aux États-Unis. Certains experts critiquent une forme d'improvisation autour de la sécurité du président. La guerre continue, elle, au Moyen-Orient entre les États-Unis et l'Iran. L'armée américaine annonce avoir tiré sur un navire qui violait son blocus des ports iraniens. C'est la troisième fois en un mois. Le bateau battait pavillon panaméen. Et hier, les Houthis du Yémen, alliés de Téhéran, ont attaqué, eux, un navire en mer Rouge près du détroit de Bab el-Mandeb. Le dernier bilan est de 6 morts, selon les gardes-côtes yéménites.
1: La décision de justice est historique en Syrie. L'ancien président Bachar al-Assad a été condamné à mort hier par contumace.
12: Avec 8 autres responsable de l'ancien pouvoir, renversé en décembre 2024 par une insurrection à dominante islamiste. Tous étaient absents au procès, à l'exception d'Atef Najib, un ancien responsable sécuritaire de la région de Dera, celle où a commencé le soulèvement syrien et où il a été violemment réprimé. Un grand procès par contumace, donc, puisque de très nombreux responsables du pouvoir de Bachar al-Assad ont réussi à prendre la fuite, Nicolas Falaise.
13: Des dizaines de cadres de l'ancien pouvoir syrien se sont volatilisés à la chute du régime. Dirigeants politiques ou militaires, ou figures du monde des affaires et des trafics qui gravitaient autour du pouvoir. Une partie d'entre eux ont trouvé refuge et protection en Russie, tout comme Bachar al-Assad et sa famille. D'autres se cachent-ils dans les régions syriennes alaouites qui furent les fiefs du régime, ou ont-ils refait leur vie aux Émirats Arabes Unis, au Liban ou ailleurs. Parmi ceux qui échappent ainsi à la justice, citons Ali Mamlouk, ancien général des renseignements très proche de Bachar el-Assad. Jamil Hassan, considéré comme l'un des principaux acteurs de la répression du soulèvement syrien à partir de 2011. Katan Khalil, surnommé le boucher de Deraya. Souhail Hassan, qui faisait bombarder et raser les villages rebelles. On pourrait citer tant d'autres noms de bourreaux du peuple syrien. Certains sont recherchés par d'autres pays que le leur. La France notamment, qui a jugé et condamné plusieurs de ses responsables de l'ancien régime, coupable de la mort de ressortissants franco-syriens.
12: Nicolas Falaise.
1: Et puis des attaques de drones qui inquiètent en Libye.
12: La compagnie nationale libyenne de pétrole déclare l'état d'urgence à la raffinerie de Zawiya, à la deuxième plus importante du pays. Elle fait partie des installations touchées par ces drones d'origine inconnue, signe de l'étendue du chaos qui règne en Libye, toujours divisé entre deux pouvoirs exécutifs. Les détails de ces frappes par drone avec Houda Ibrahim.
14: Cette série d'attaques de drones non identifiés a débuté samedi matin en visant des sites vitaux dans la ville de Zawiya. Une usine de dessalement et une station électrique de la ville ont été atteintes par ces frappes. Puis lundi soir, un drone kamikaze a directement ciblé un grand réservoir d'essence, provoquant un violent incendie avant son effondrement total. Un autre drone a attaqué ce site stratégique mardi sans faire de dégâts. Sur place, les camions de pompiers et la sécurité civile continuaient à asperger d'eau les autres cuves voisines pour éviter qu'elles ne s'enflamment. C'est un acte odieux, a dénoncé Hamd El-Beshti, directeur régional de la société Briga Oil, filiale de la NOC. On a frôlé la tragédie. Si par malheur l'ensemble du dépôt avait pris feu, cela aurait été une catastrophe pour toute la région de l'Ouest, a-t-il déclaré à l'AFP. Aucune partie n'a revendiqué ces attaques, dénoncées à la fois par le Parlement et par le gouvernement de Beïba, sans désigner de responsable.
12: Ouda Ibrahim, et puis précisons que l'incendie de la raffinerie a réussi à être éteint. Un ferry a chaviré avec 95 personnes à bord hier sur le lac Kariba au Zimbabwe. Pas de bilan précis pour l'instant. Selon plusieurs médias locaux, la mauvaise météo a provoqué des vagues puissantes qui ont retourné le bateau. Une mauvaise météo qui rend aussi difficiles les opérations de secours.
1: C'est le début d'un procès à haut risque, Diane, pour Meta.
12: Quatre États américains réclament 1400 milliards de dollars à la maison mère de Facebook et Instagram. L'entreprise de Mark Zuckerberg est accusée de favoriser l'addiction aux réseaux sociaux, en particulier chez les jeunes utilisateurs. Ce n'est pas la première procédure de ce type contre le géant du numérique, mais c'est de loin la plus importante, Lubna Anaki.
15: Meta revient sur le banc des accusés pour la deuxième fois en moins d'un mois. Et cette fois, c'est devant un tribunal fédéral, une première pour le géant américain. Le procès s'ouvre aujourd'hui avec la sélection du jury, puis les débats commencent le 18 août pour 6 semaines. Le témoignage très attendu de Mark Zuckerberg sera un moment phare. Cette procédure est le résultat de plusieurs années d'enquête à la suite des révélations d'une ex-employée de Meta. Elle avait fait fuiter des milliers de documents internes, montrant notamment que l'entreprise était bien au courant des dégâts et des risques de ces réseaux sociaux sur la santé mentale des adolescents, tout en niant cette réalité en public. Ce procès, mené par les procureurs généraux de Californie, du Colorado, du Kentucky et du New Jersey, n'est pas le premier du genre contre Meta. La maison mère de Facebook et d'Instagram a déjà été condamnée, notamment pour les effets nocifs sur la santé mentale des mineurs. Mais cette fois, l'enjeu est immense. Les procureurs réclament 1400 milliards de dollars, l'équivalent de la capitalisation boursière de Meta, et le groupe fait face à des milliers d'autres procès similaires. Le verdict dans ce procès est attendu début octobre. Lubna Anaki, New York, RFI.
1: Et puis on termine, Diane, avec du sport. Et là, très belle soirée hier pour l'équipe de France de natation.
12: Elle décroche 3 nouvelles médailles au championnat d'Europe de natation à Paris. Parmi elles, la première en or au relais 4x100 mètres, 4 nages mixtes devant les Pays-Bas et devant la Russie. Marie-Ambre Molu, Carlay Tkachi, Maxime Grousset et Marie Wattel ont fait vibrer les supporters du centre aquatique de Saint-Denis, Christophe Diremzian.
16: C'est un quatuor en or dans une épreuve singulière. Pas d'ordre de relais défini, les femmes peuvent nager contre des hommes. C'est ce qu'a fait Marie-Ambre Molu, lancée en dos face à 6 adversaires masculins. Un pari conclu tout de même par un record d'Europe.
17: On a décidé de faire un ordre un petit peu atypique comparé à nos concurrents. C'est vrai que c'était stressant du début jusqu'à la fin. On était voilà, il y avait énormément d'énergie. Moi, je cherchais à juste donner le meilleur de moi-même pour mes coéquipiers. Donc voilà, je suis très contente, meilleur temps, c'est top.
16: Encore plus au top, Maxime Grousset. Sa remontée fantastique en papillon propulse ses coéquipiers vers un titre qu'il a raté d'un rien un peu plus tôt sur le 50 mètres de la spécialité. Le Néo-Calédonien, à la saison perturbée par une fracture au pied, juge le bilan de sa soirée.
18: Presque parfait, parce que j'aurais préféré qu'il y ait 2 Marseillais ce soir. Mais je finis un podium, c'était pas évident avec voilà, cette saison qui est vraiment pas évidente dans l'ensemble. Mais voilà, j'arrive à mon plus haut niveau et rien que pour ça, je suis fier de moi.
16: Tout comme l'est le brasseur Carl Aitkachi pour sa première sélection dans un grand championnat.
19: Ma première médaille, c'est une médaille d'or européenne. J'en rêvais depuis longtemps, en plus chez nous à Paris. On est boosté, chantez pas la douleur, je me sentais super rapide. Et dès que je levais la tête, j'entendais le public français et ça, c'était incroyable.
16: Des supporters qui ont fini la Marseillaise a cappella en l'honneur des tout premiers tricolores sacrés dans cette discipline récente en compétition internationale.
12: Et puis l'actualité sportive, c'est aussi en football la Super Coupe d'Europe. Le Paris Saint-Germain jouera contre Aston Villa, le vainqueur de la Ligue des Champions contre celui de la Ligue Europa. Coup d'envoi à 19h, temps universel, un match qui sera arbitré par Omar Hartan, le Somalien qui aurait dû officier à la Coupe du Monde au début de l'été. Les États-Unis avaient refusé de le laisser entrer sur le sol américain.
1: Merci beaucoup Diane Berger. 5h14, en temps universel, une partie de l'Europe, donc les yeux tournés vers le ciel, on le disait, hein, une éclipse solaire est prévue dans la soirée, elle sera même totale, notamment dans le nord de l'Espagne, dans des zones un peu oubliées habituellement, mais qui accueillent pour l'occasion des milliers de touristes pour le plus grand plaisir des habitants.
20: D'un côté, il y aura des restrictions, mais d'un autre, tout ce qui peut faire connaître nos villages et leur donner de la vie, c'est très bien. Et puis, on est si peu nombreux, alors pour une fois qu'il y a du monde...
1: Un reportage à écouter dans le prochain journal à 6h, temps universel. Alors au-delà du tourisme et du spectacle, cette éclipse a-t-elle aussi un intérêt scientifique? Où en sont les recherches concernant le soleil. Élément de réponse avec notre invité vers 6h20 TU, 8h20 heure de Paris, l'astrophysicien Milan Maximovic. Dans RFI Matin également, on fera le point sur la campagne électorale en Israël. À presque 2 mois des législatives, le principal adversaire du Premier ministre sortant, Gadi Eisenkot, sera en meeting ce soir à Jérusalem, où nous retrouverons notre correspondante vers 7h15 TU. On sera aussi en Zambie dans nos prochaines éditions, à la veille cette fois-ci des élections législatives et présidentielles.
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1: Et puis ce nouveau rapprochement qui confirme un dégel des relations entre le Mali et l'Algérie. Le Premier ministre malien invité à Alger. Pourquoi maintenant? Qu'est-ce qu'attendent les deux pays? Réponse dans une demi-heure avec notre invité Pierre Vermeren, professeur d'histoire contemporaine du Maghreb et du Moyen-Orient. Enfin, reportage à suivre en Chine, où de plus en plus de jeunes quittent les grandes villes pour rejoindre la campagne.
0: Mon salaire a beaucoup baissé, mais les dépenses sont aussi bien plus faibles. Aujourd'hui, je me sens plus heureux et plus libre ici qu'à Shanghai.
1: Reportage à écouter vers 7h20 TU. Mais d'abord, on est donc à quelques heures de cette éclipse solaire qui sera totale dans une partie de l'Europe. Spectacle rare et forcément toujours fascinant pour les humains, mais pour les autres espèces. Tiens, c'est la question d'environnement du jour, Florent Guignard. Comment est-ce que les animaux, eux, réagissent aux éclipses?
21: Alors je vous propose d'écouter le témoignage de Pierre Chastenay. Il est québécois, astronome et chasseur d'éclipses. Il avait observé une éclipse totale en 2017 aux États-Unis.
22: J'ai été surpris de voir toute une volée d'oiseaux qui, en piaillant, sont entrés au nid. Il y avait des nids d'hirondelles sous le pont. Et puis à la fin de l'éclipse, tous ces oiseaux-là sont repartis pour vivre leur vie d'oiseau, comme si finalement ils avaient vécu une nuit très très courte.
21: Et après cette expérience, Pierre Chastenay a décidé de mener une étude scientifique auprès d'une douzaine d'espèces d'animaux dans un zoo, le zoo de Granby, près de Montréal, au Canada. Pendant l'éclipse totale de 2024, il n'y avait aucun visiteur dans le zoo pour ne pas influencer les résultats.
1: Alors qu'est-ce qu'il a trouvé?
21: Eh bien, c'est Pierre Chastenay qui nous répond directement.
22: Essentiellement, il ne s'est rien passé. Pour la majorité des animaux, l'éclipse a été un non-événement. Je prends l'exemple de l'ours de l'Himalaya. Deux individus qui passent essentiellement leur journée à dormir, ils ont continué à dormir.
1: Bon, la chronique s'arrête là du coup, Florent.
21: Ah ben non, parce que je serais pas payé. Et puis surtout, d'autres animaux ont réagi, comme les zèbres, Pierre Chastenay.
22: Lorsque le ciel s'est assombri, les zèbres se sont mis à hennir. Ils se sont mis à courir vers la porte qui mène à leur quartier de nuit. Donc, une espèce d'habitude qu'ils ont lorsque le soleil se couche. La nuit bientôt, les prédateurs vont sortir, il faudrait que je me mette à l'abri.
1: Ce sont les seuls, les zèbres, à avoir réagi finalement?
21: Non, les macaques japonais, eux aussi, ont cru que la nuit tombait.
22: Durant les 5 minutes qui ont précédé l'éclipse, tous les macaques se sont réfugiés sur des branches en hauteur. Ils se sont recroquevillés en position presque fœtale et ils n'ont plus bougé. Ce qui est très différent d'une autre étude qui a été menée dans un dispensaire où il y avait des chimpanzés et qui, eux, se sont mis à regarder le soleil, mais c'est parce qu'ils étaient entourés d'humains qui regardaient le soleil durant l'éclipse.
1: Ouais, finalement, Florent, ce sont nous, les humains, qui réagissons beaucoup plus que les autres animaux.
21: Oui, c'est la conclusion de Pierre Chastenay, qui est professeur de didactique des sciences à l'Université du Québec à Montréal. Il y a chez nous une forme d'excitation qui monte dans la journée parce qu'on sait ce qui va arriver, alors que les animaux, ils n'écoutent pas RFI.
22: Les humains deviennent un peu fous durant une éclipse. Les gens se mettent à crier. Notre intelligence, notre sensibilité à l'environnement fait que nous sommes clairement très impressionnés par une éclipse totale de soleil. Pour les animaux eux-mêmes, parce qu'ils n'ont pas la mémoire des éclipses passées. Ce n'est pas un événement qu'ils peuvent prévoir non plus. C'est un non-phénomène, alors que les humains, comme vous le savez, voyagent parfois à l'autre bout du monde pour se tenir dans l'ombre de la Lune.
21: Et ce soir, nous serons des millions pour admirer ce non-phénomène.
1: La question d'environnement avec Florent Guignard. Certains l'appellent l'or rose. Au Chili, la production de saumon représente la deuxième industrie exportatrice du pays après le cuivre. À l'échelle mondiale, le Chili se situe juste derrière la Norvège, c'est pour vous rendre compte, et vend son saumon principalement aux États-Unis, au Japon, au Brésil. Mais l'Europe, et notamment la France, fait également partie de ses clients. C'est une industrie relativement jeune sur place, une quarantaine d'années, mais qui cherche à évoluer. Malgré un nombre non négligeable d'accidents du travail, malgré une qualité du poisson qui interroge et puis des conséquences aussi sur l'environnement. Au Chili, 50 nuances de gris pour l'or rose. C'est le grand reportage de Naïla Derouané qu'on vous propose de réécouter aujourd'hui sur notre antenne.
5: Nous sommes sur le site de pisciculture de l'entreprise de saumon la plus importante du pays, Aqua Chile, qui nous a ouvert ses portes, et c'est assez rare pour le mentionner. Ici sont élevés en eau douce des smolts, c'est comme ça qu'on appelle les jeunes saumons. On a enfilé une blouse et des bottes pour suivre Roberto Ulloa, il est le responsable du site.
6: Dans ce bassin, nous produisons à l'année environ 850 à 1050 tonnes de smolt.
5: Sous la passerelle sur laquelle on se trouve, il y a une gigantesque piscine dans laquelle nagent de façon circulaire 150 000 jeunes saumons.
6: Ici, nous recevons des poissons de 50 grammes qui vont atteindre jusqu'à 180 grammes en 110 jours environ. Ensuite, ils seront envoyés en mer. Et pour cela, on les transporte d'abord dans des camions depuis le centre de pisciculture jusqu'aux embarcadères. Puis, on les transvase dans des bateaux qui les emmènent jusqu'au centre d'élevage en pleine mer pour l'étape suivante qui est celle de l'engraissement.
7: On est environ 30 km plus à l'ouest de Puerto Montt, au centre Wenkiyawe de l'entreprise Aqua Chile, et on s'apprête à visiter un centre d'élevage en pleine mer. On a des bottes blanches et on a enfilé des gilets de sauvetage orange fluo.
23: Voilà.
7: On monte dans le bateau. Muchas gracias.
24: Je m'appelle Paolo Venegas, gérant de production du centre Wenkiyawe d'Aqua Chile. On se dirige vers le site d'élevage. On en a pour 5-10 minutes en bateau à moteur. C'est à environ 1200 mètres depuis le rivage.
1: Un extrait de ce grand reportage de Naïla de Rouanet que vous pouvez réécouter en intégralité à partir de 11h10, temps universel.
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1: Après une chirurgienne et un pâtissier, eh bien voici une sportive. La suite de notre série de portraits des diasporas africaines en France, des personnes inspirantes à travers leur engagement, leur réussite. Aujourd'hui, rencontre avec la patineuse artistique Mae Bérénice Meïté. Reportage de Sylvie Coffi.
25: J'aime à dire que c'est pas moi qui ai choisi le patinage, mais c'est le patinage qui m'a choisi. Ça combine tout ce que j'aime. La vitesse, les sauts, l'expression sur glace, raconter des histoires, rentrer dans un personnage, un caractère, c'est Mae.
26: Mae, un prénom court et vif. Comme une signature à l'image du dynamisme de cet athlète, ses débuts ressemblent à un véritable conte de fées. Ses parents, originaires de la Côte d'Ivoire et du Congo, s'installent à Vitry. C'est dans cette banlieue au sud de Paris, où elle a grandi, qu'elle découvre du haut de ses 4 ans le patinage qui va devenir sa passion.
25: La patinoire de Vitry, j'y ai mis les pieds quand j'avais 4-5 ans. J'y suis allée pour la première fois avec l'école et c'est une activité que j'ai adorée. Et depuis, je n'ai jamais quitté la glace, donc ça fait maintenant bientôt 27 ans que j'évolue sur des lames et de l'eau glacée. Je ne m'en rendais pas forcément compte, mais là, récemment, j'ai fait un camp d'entraînement et on m'a dit, tu sais Mae, on se souvient de toi, parce que tu as un style unique, ton physique déjà est unique. Moi, je suis athlétique, le stéréotype de la patineuse, c'est la petite fille longiligne, blonde, aux yeux bleus, la poupée russe.
26: Elle évolue dans un sport, le patinage artistique, où les femmes noires au plus haut niveau se comptent encore sur les doigts d'une main. Avant elle, il y a eu l'emblématique championne olympique Surya Bonaly qui a ouvert la voie. Son profil atypique, c'est sa force.
25: En fait, j'ai été préparée pour affronter tout ça. Mes parents m'ont assez vite dit, tu es une femme, donc il va falloir travailler 2 fois plus. Je suis une femme noire, donc forcément, il va falloir travailler 4 fois plus pour obtenir un résultat égal avec les autres. Même si tu peux avoir un potentiel supérieur, il faudra toujours que tu fournisses plus pour prouver ta valeur. Donc en fait, pour moi, ça n'a jamais été un problème quand j'ai commencé, parce que je savais à quoi m'attendre. Et c'est ce que j'ai appliqué partout, que ce soit à l'école, au patinage. J'allais toujours chercher l'excellence. Je suis une compétitrice dans l'âme. J'aime pas perdre. Donc forcément, il y a cet esprit de gagne, cette rage de vaincre qui est naturelle. J'ai juste cultivé ça. Et donc pour moi, c'était un mode de vie. Donc, ça n'a rien changé à mon évolution et à la manière dont j'ai approché la carrière, au contraire.
26: Le patinage au plus haut niveau rythme sa vie. 6 fois championne de France, elle a participé aux Jeux Olympiques de 2018 en Corée du Sud. Elle se souvient avec fierté de ce grand moment.
25: Là, on voit la vidéo des Jeux Olympiques de Pyeongchang 2018.
3: Gatte from France, 23 years old, three-time French national champion. She was 10th at the 2014 Winter Olympics.
25: Et c'est le programme court que je suis en train de réaliser. Bien, aujourd'hui, j'aime regarder les vidéos de moi en train de patiner. Et ça me fait plaisir de revoir ces vidéos, c'est des beaux souvenirs. Mais il fut un temps, je n'aimais pas forcément me regarder patiner parce que j'avais un peu une vision biaisée de ce que je fais. Je ne voyais que le négatif et je n'arrivais pas à apprécier la performance parce que j'étais toujours dans l'autocritique et le jugement constant. L'enjeu, il était face à moi-même. L'enjeu, il était de me prouver que je faisais toujours partie des meilleurs mondiales. Et l'objectif sur les Jeux Olympiques de Pyeongchang n'était pas le même que sur les Jeux Olympiques de Sochi. Sochi, mon objectif, c'était le top 10, je l'ai atteint. Et une chose, c'est que quand je prépare mon état d'esprit à atteindre un objectif, je l'ai toujours fait.
26: Avant de se quitter, on s'arrête devant une fresque gigantesque qui représente la patineuse tout sourire. C'est un hommage de la ville de Vitry à sa championne.
1: Le reportage de Sylvie Coffi. Une artiste française dans la playlist RFI en ce moment, elle s'appelle Gisèle et elle a sorti ce titre Anayama. C'est le choix des programmateurs ce matin.

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4: À 7h30 à Paris et Lusaka, 2h de moins en temps universel. Merci d'écouter RFI. Le journal Afrique, bonjour Néma Ampis.
5: Bonjour Clotilde, bonjour à tous.
4: À la une des élections générales demain en Zambie.
5: Législative et présidentielle, l'occasion de faire dès aujourd'hui le bilan des 5 ans au pouvoir du chef de l'État, Hakainde Hichilema. Alors que l'ONG Amnesty International alerte sur le recul des droits humains dans le pays. Nous sommes à Kinshasa ensuite, la RDC où le virus Ebola continue de gagner du terrain. Dans l'Est, la barre des 2000 morts a été franchie et le pic n'a pas encore été atteint, alerte le ministère de la Santé. Dans ce journal également, un site d'information en ligne suspendu au Gabon pour des propos jugés injurieux et scandaleux visant Brice Oligui Nguema par la haute autorité de la communication. Et puis vous assisterez peut-être ce soir à l'éclipse solaire selon l'endroit où vous nous écoutez. À Casablanca au Maroc, la lune couvrira 87% du soleil vers 18h45. Reportage à suivre. Et à une petite centaine de kilomètres de là, Rabat, la capitale, accueille les demi-finales de la CAN féminine. Le journal des sports, c'est dans une dizaine de minutes. Les électeurs zambiens appelés aux urnes demain dans le cadre des législatives et de la présidentielle. Hakainde Hichilema, élu en 2021, est candidat à sa propre succession. Sa tâche s'annonçait difficile l'année de sa victoire, lors de laquelle la Zambie s'était déclarée en faillite. Alors 5 ans plus tard, que retiennent les Zambiens de ce premier mandat? Igor Strauss et Yang Mei leur ont tendu le micro RFI lors de leur passage en mai dernier dans le pays.
6: Installé dans un quartier cossu de la capitale, Anna, la cinquantaine, nous reçoit dans le jardin de sa propriété.
7: Pour moi, il a rendu la vie plus facile. Désormais, l'école est gratuite et en plus de cela, les enfants reçoivent un repas à l'école.
6: Dans la même rue, Georges, un entrepreneur d'une quarantaine d'années, ne tarit pas d'éloges sur le président sortant.
8: Je trouve que le président a fait un très bon travail ces 4 dernières années. Maintenant, l'économie est beaucoup plus stable, beaucoup plus prévisible, ce qui est bon pour les affaires. Donc, évidemment, je revoterai pour lui.
6: Quelques plus loin, changement d'ambiance. Chris, la trentaine, est en pleine partie de billard. Il accepte de nous parler, mais dans une petite rue à l'abri des regards. Pour lui, le président n'a pas tenu ses promesses.
9: Free education.
8: L'école gratuite, ça ne marche pas vraiment. On voit des classes débordées avec un professeur pour 100 élèves.
6: Mais ce qui le révolte le plus, c'est le manque de liberté.
9: Freedom of assembly.
8: Liberté de rassemblement, liberté d'expression. On a l'impression de vivre sous une dictature. Les gens ne sont pas libres de parler. Si tu le fais, tu es pourchassé et arrêté. Donc les gens ont peur de dire ce qu'ils pensent.
9: To speak their mind.
6: Un bilan en demi-teinte donc pour un président sortant, candidat à sa propre succession.
5: Et reportage signé Igor Strauss et Yang Mei, bilan en demi-teinte pour le président. Vous l'entendiez, certains se sont inquiétés depuis 2021 d'un recul des libertés, d'un recul des droits humains, loin des promesses de campagne brandies par Hakainde Hichilema. Un sentiment partagé par Amnesty International qui, dans un rapport sur les pratiques autoritaires qui grignotent les droits humains à la veille des élections, dit observer une tendance croissante à détourner les lois et le système de justice pénale pour réprimer toute contestation et pour renforcer le pouvoir en place. Tsidi Léa Choué est chargée de plaidoyer sur la Zambie pour l'ONG Amnesty International.
10: Très peu de choses ont changé depuis 2021 et malgré quelques amendements législatifs en 2022, la plupart des problèmes que nous avions pointés à l'époque restent d'actualité. Il y a notamment eu une tentative de faire passer une loi entravant les activités des ONG. Celle-ci a finalement été suspendue face à la pression de la société civile zambienne. Mais ce texte prévoyait de donner au gouvernement un grand pouvoir de contrôle sur les organisations non gouvernementales qui auraient pu perdre leur agrément selon le bon vouloir des autorités. Une autre loi qui nous inquiète, c'est la législation sur l'ordre public qui date de 1955 mais qui est toujours d'actualité. Les autorités estiment maintenant qu'une autorisation doit être demandée pour toute personne souhaitant organiser une réunion publique. Par ailleurs, les journalistes que nous avons interrogés nous ont dit qu'ils hésitent désormais à publier des enquêtes, surtout si elles portent sur des soupçons de corruption, sur des violations des droits humains ou tout autre sujet politique sensible.
5: Ainsi dit Léa Tchoué, chargée de plaidoyer pour l'ONG Amnesty International, jointe par Lisa Fabian. Et sur ces élections générales en Zambie, vous retrouvez un article complet sur notre site internet www.rfi.fr, rubrique Afrique. 14 candidats en lice pour la présidence. Mais c'est un duel qui s'annonce entre le sortant, donc, Hakainde Hichilema, et le leader de l'opposition, Brian Mundubile. Plus de 2000 personnes sont désormais décédées de l'épidémie d'Ebola qui touche l'est de la RDC. 2011, précisément, selon un dernier bilan qui fait également état de 4381 cas confirmés depuis le 15 mai dernier. Le virus se propage à une vitesse préoccupante, dit l'Organisation mondiale de la santé. Le pic n'est pas encore atteint, selon Kinshasa. Quand Gavi, l'Alliance pour les vaccins, affirme que l'épisode actuel est susceptible de devenir, je cite, « le plus grand jamais enregistré dans le monde ». RFI Kinshasa, Pascal Moulégois.
11: Avec un taux de létalité de 46% et seulement 20% des guérisons, ces chiffres signifient qu'un malade sur deux meurt. Autre facette, un seul sur cinq arrive à guérir. À Bounia, chef-lieu de l'épicentre, le directeur régional de l'OMS pour l'Afrique, Yacoub Djanabi, a dressé un constat alarmant. Seuls 30% des personnes malades seraient prises en charge par les équipes de riposte. Les 60 à 70% restantes évoluent et décèdent à domicile, ce qui favorise la transmission et rend les suivis des contacts particulièrement difficiles. Mais le ministre de la Santé, Roger Kamba, estime que le pic n'a pas encore été atteint. Il espère que la progression sera maîtrisée dans les trois prochains mois et il attend un début de diminution du nombre des cas. Chez nos confrères du Monde, les virologues congolais Jean-Jacques Mouyembe, co-découvreur du virus Ebola, a qualifié la riposte de lente et inefficace. Sur le front médical, l'OMS recommande d'évaluer le vaccin Ervebo, seul vaccin homologué contre Ebola dans un essai clinique. Ceci faute de vaccins spécifiques contre les variants Goudibungio. D'autres candidats sont également à l'étude. Pascal Moulégois, Kinshasa, RFI.
5: Il est 6h36 à Kinshasa, comme à Bangui, l'actualité du continent. En bref, et le ministère français des Affaires étrangères qui confirme avoir ouvert une procédure disciplinaire contre l'ambassadeur de France à Bangui, en Centrafrique, après une enquête administrative qui a révélé que celui-ci a accueilli de nombreuses jeunes femmes dans sa résidence. C'est le Canard Enchaîné qui révèle cette affaire dans un article paru ce mercredi. L'hebdomadaire français indique que le diplomate aurait avoué avoir eu des relations sexuelles avec deux de ses visiteuses. Selon cette même source, le diplomate aurait fait venir une trentaine de jeunes femmes dans les appartements privés de sa résidence entre janvier 2024 et mars 2026, poussant les services de protection à signaler une faille de sécurité auprès du ministère. Conakry, encore une fois frappé par l'effondrement d'un bâtiment. Il y a moins d'un mois, un immeuble s'est écroulé dans la proche banlieue de la capitale guinéenne alors qu'il était encore en construction. Et dans la nuit de lundi à mardi, un accident similaire est survenu. Un bâtiment de 5 étages cette fois. Plusieurs victimes sont à déplorer. Un dernier bilan fait état de 5 morts. 9 personnes ont pu être évacuées et transférées à l'hôpital. Correspondance à Conakry de Mouktarba.
12: Parmi les victimes figurait une fillette de 9 ans, 3 adolescents et une femme âgée. Sur place, les secours ont travaillé pendant plusieurs heures pour rechercher d'éventuels survivants. Le ministre de l'Habitat, Mohamed Lamine Sissavane, accompagné de sa collègue de la décentralisation, s'est rendu sur les lieux. Selon lui, les habitants avaient été alertés de la nécessité d'évacuer la zone.
13: Les populations qui sont autour de l'immeuble ont été effectivement alertées d'évacuer les lieux. Très malheureusement, certains ont respecté. D'autres, comme la famille, est venue la nuit s'abriter. Voilà, le drame a encore endeuillé la Guinée.
12: Mais au-delà du drame humain, les interrogations sont nombreuses. Des témoins affirment que des signes de fragilité, notamment des fissures, avaient été observés avant l'effondrement. Ce nouvel accident intervient en moins de mois après l'effondrement meurtrier d'un immeuble dans la banlieue de la capitale. Il relance donc une nouvelle fois la question du contrôle des chantiers et du respect des règles d'urbanisme à Conakry. Mokhtar Bakonakri, RFI.
5: Info 241, site gabonais d'information en ligne suspendu jusqu'à nouvel ordre par la HAC, la Haute Autorité de la Communication. Une sanction qui fait suite à la publication d'un article jugé injurieux contre Brice Oligui Nguema, le président, et sa famille. À Libreville, les précisions d'Yves Laurent Gobin.
14: À l'origine du coup de marteau de la Haute Autorité de la Communication HAC, un article sous le titre « L'enlair balance sur Oligui, 150 000 euros offerts, vidéo compromettante, bisexualité, 20 milliards de francs CFA dilapidés ». L'enlair, de son vrai nom, Ange Landry Mbeng, est un influenceur gabonais basé en France. La HAC soutient que l'article d'Info 241 reprend, je cite, « des propos injurieux, scandaleux et d'une rare virulence sur la personne du président de la République et sa famille ». Fin de citation. La HAC affirme que le média s'est rendu coupable de manquement à la loi, d'où sa suspension jusqu'à nouvel ordre. Dans un communiqué, Info 241 a pour sa part accusé la HAC de s'être fourvoyée sans même lire l'article à l'origine de sa énième décision épidermique. Fin de citation. Le sujet est très largement commenté dans le pays. Plusieurs partisans du président Brice Clotaire Oligui Nguema ont multiplié les déclarations pour exiger des poursuites judiciaires contre l'enlair et ses complices. Yves Laurent Goma, Libreville, RFI.
5: Et puis ce phénomène astronomique assez rare. Aujourd'hui, la Lune va passer devant le Soleil, une éclipse solaire particulièrement bien visible dans le nord de l'Espagne, mais aussi dans une bonne partie de l'Europe et de l'Afrique de l'Ouest. Les Marocains, eux aussi, pourront profiter d'une éclipse partielle. Pour l'occasion, la fondation Atarik organise un événement gratuit. Près de 500 personnes réunies sur une plage de Casablanca, entourées de chercheurs spécialistes dans les sciences de la Terre et des planètes. Reportage sur place, François Humfer-Kataji.
15: Le téléphone ne cesse de sonner à la réception du musée de l'Atarik Fondation. La réponse est la même, toutes les places sont prises pour l'observation encadrée de l'éclipse partielle. Rim Aoujehan, chargée de projet de la Fondation.
16: On a eu, je pense, des milliers d'appels. Il y a beaucoup de monde un peu dégoûté parce qu'ils n'ont pas réussi à avoir de place.
15: Mohamed Aoujehan, géologue et directeur de la Fondation, a réussi à se procurer près de 500 lunettes certifiées, quasiment introuvable au Maroc, pour que les férus d'astronomie puissent en profiter en toute sécurité. L'observation à l'œil nu du phénomène étant très dangereuse pour la rétine. Et pour les autres, il reste le système D.
17: On peut percer un trou dans un carton et le projeter sur une surface blanche, une feuille de papier.
15: À Casablanca, la Lune cachera 87% du Soleil, plongeant la ville dans l'obscurité. Une première depuis plus de 20 ans.
17: C'est un phénomène fantastique. C'est la Lune qui passe entre la Terre et le Soleil. Notre Soleil sera un croissant de Soleil éclipsé parce que le Soleil se couchera à 20h20 et l'éclipse ne sera pas encore finie.
15: Et c'est une sorte de répétition générale pour l'équipe de la Fondation puisque l'année prochaine, le 2 août 2027, une éclipse totale de Soleil pourra être observée dans le nord du Royaume. François Mperkatadji, Casablanca.
5: Il est 6h42 à Casablanca. À vous, Clotilde Dumay.
4: Merci beaucoup, Nemo. En pis, on passe au sport. Et bonjour Pauline Guillot.
18: Bonjour tout le monde.
4: On commence avec du football puisque ça y est, c'est parti pour les demi-finales de la CAN féminine.
18: Et on va rester au Maroc avec Algérie, Malawi pour démarrer du côté de Rabat. Par contre, les deux pays découvrent les demi-finales du tournoi et le Malawi que personne n'attendait à ce niveau continue d'impressionner. Les Scorchers, comme on surnomme les joueuses de la sélection, sont la deuxième meilleure attaque du tournoi. Et elles sont portées par un resplendissant duo d'attaque composé de deux sœurs, les sœurs Chawinga. Auteur à L2 de 6 buts. Donc Algérie-Malawi, c'est à 19h temps universel et croyez-moi, ça vaut le détour.
4: Et juste après ce match, les Marocaines, elles affronteront le Cameroun.
18: Oui, avec un duel entre Lyon, à Rabat aussi. Celle de l'Atlas contre les Indomptables à domicile alors qu'elles visent une troisième finale consécutive. Les Marocaines sont largement favorites. Pas forcément de quoi inquiéter les Camerounaises, puisqu'elles ont montré qu'elles n'avaient pas peur des favoris du tournoi en sortant notamment le Nigeria, les décuples championnes d'Afrique. Et là aussi, ce match contre le Maroc promet coup d'envoi 20h temps universel.
4: Autre match de football.

0: Billie Jean King, Abidjan abrite à partir de ce mercredi les tournois du groupe 4 Afrique. C'est l'échelon inférieur de la plus grande compétition par équipe du tennis féminin mondial. 12 pays sont répartis dans deux groupes séparés, donc 6 dans chaque groupe. Et avec un enjeu pour chaque pays, accéder aux deux places, les deux premières places pour pouvoir accéder à l'échelon suivant. C'est un petit peu technique, mais on va s'en sortir. Hein. Le pays hôte, la Côte d'Ivoire, en est à sa première participation. Et on va essayer de détricoter un petit peu tout ça avec Moulamity Savané. Écoutez.
1: Comme ces joueuses du Lesotho, toutes les équipes sont à Abidjan.
2: La RDC est représentée par Nancy Onya, Charlène Wantona et Gogo Kinda.
1: Nancy Onya, numéro 1, est capitaine de la RDC.
2: C'est un peu difficile pour nous parce qu'on vient de la terre battue, mais on a eu 2 jours d'échauffement, d'acclimatation, donc je me sens à l'aise et mon équipe aussi. Donc on va se battre sur le terrain et le meilleur gagne.
1: La Côte d'Ivoire aligne 2 joueuses locales et 2 binationales, dont Amaé Charrier, qui rejoint le circuit professionnel après 4 ans dans le circuit universitaire au Nevada.
3: C'est un gros tournant pour elle.
1: Thomas Proisy, son coach.
3: C'est sa première fois ici à Abidjan où elle va représenter la Côte d'Ivoire. On sort d'une grosse semaine d'entraînement. Ça se passe très bien avec les 3 autres, Sadio Jaurès et Emira.
1: Équipe que Thomas Proisy co-dirige aux côtés du coach principal, Denis Kofi.
4: Notre ambition cette année-là, c'est de remporter, même si c'est la première fois. Et je pense qu'on a toutes nos chances de se qualifier.
1: Assouan Ekyu est directeur du tournoi. Explique comment se qualifier pour l'échelon supérieur, chaque groupe distinct étant composé de 2 poules.
5: Dans chaque poule, il y aura une compétition qu'on appelle Round Robin, c'est-à-dire chacun rencontre chacun. Les meilleurs de chaque poule vont se rencontrer et à l'issue de ces playoffs, il y aura 2 équipes, groupe A et groupe B combinés, qui vont accéder au groupe 3 l'année prochaine.
1: Verdict attendu samedi prochain après la phase de groupe et les playoffs. Moulamine Sissavané, Abidjan, RFI.
0: Et le journal des sports de Pauline Guillou, merci beaucoup. C'est un nouveau pas vers la réconciliation. Le pouvoir algérien a décidé cette semaine d'inviter le Premier ministre malien à Alger. Début juillet déjà, les ambassadeurs des deux pays sont retournés à leur poste. Les espaces aériens ont aussi rouvert de part et d'autre de la frontière. Bref, les relations se réchauffent après la crise provoquée l'an dernier suite à la destruction d'un drone malien par l'armée algérienne. Alors pourquoi ce rapprochement maintenant? Quels sont pour Alger comme pour Bamako les enjeux de ce nouveau dialogue? Pierre Vermeren, professeur d'histoire contemporaine du Maghreb et du Moyen-Orient à la Sorbonne, répond aux questions de Clotilde Lazare.
6: Pierre Vermeren, bonjour.
7: Bonjour.
6: Ce lundi, le président algérien Abdelmadjid Tebboune a invité son homologue malien à venir en Algérie pour une rencontre de haut niveau. Début juillet, Bamako avait annoncé le retour de son ambassadeur à Alger. Pourquoi ce rapprochement entre les deux pays intervient-il maintenant? Qu'est-ce qui a rendu possible ce dégel?
7: Oui, vous avez raison, et Alger envoie un ambassadeur aussi très expérimenté à Bamako. Je crois qu'il faut prendre en compte, un peu comme dans le cas de la crise avec l'Espagne, même si ça paraît loin, la situation du Sahara occidental qui va être discutée à l'ONU en septembre. Je pense que l'Algérie veut reconstituer un front d'alliés pour faire face à cette question, à l'offensive marocaine qui promet d'être soutenue par les grandes puissances et qui vise à régler le dossier saharien. Donc Alger se doit de renouer avec ses voisins. Alors bien sûr, il y a des raisons locales, hein. Ce n'est pas que de la raison liée à l'ONU, à des raisons internationales. Mais je pense que cette question onusienne liée au dossier saharien est très importante aussi bien pour Rabat que pour Alger. Maintenant, en un mot sur la cause locale, je dirais. Il y a un an, la crise était montée entre Alger et le régime de Bamako, alors même que les deux s'étaient alliés pour finalement chasser l'opération Barkhane et la France il y a quelques années, grâce à leurs amis russes. Mais entre-temps, il y a eu une sorte de retournement d'alliance où les Russes et Bamako se sont retournés contre Alger en l'accusant de soutenir, entre guillemets, les groupes terroristes. Le Mali avait même accusé à l'ONU l'Algérie de soutenir le terrorisme au Sahara. Donc évidemment, ça c'est une situation qui n'est pas acceptable à long terme pour Alger. Et on voit aujourd'hui les relations reprendre sur une base assainie, nous dit-on.
6: Vous venez de le rappeler, les relations entre Alger et Bamako avaient été très dégradées. Est-ce que ces différends importants sont réellement dépassés aujourd'hui?
7: Écoutez, le régime de Bamako, toujours allié aux Russes, apparemment sur place combat durement et difficilement ces groupes. Et ces groupes, Alger a toujours eu des liens avec eux directement ou plutôt peut-être indirectement. Alger se veut un peu comme le protecteur des Touaregs, mais de là à ce qu'il y ait une forme d'hégémonie régionale des Touaregs maliens qui se retournent contre Bamako et au fond qui crée un foyer de déstabilisation pour la région, je pense que c'est pas quelque chose

0: qui intéresse Alger, qui veut toujours plutôt avoir des groupes sous sa tutelle et pas forcément qui s'autonomisent. Il y a d'autres ingérences dans la région, il y a les pays du Moyen-Orient, il y a le Maroc, il y a forcément les pressions américaines aussi. Donc tout ça incite finalement Alger à revenir, à reprendre langue avec le régime de Bamako, qui manifestement est plutôt dans de bonnes dispositions, d'autant plus que ses amis russes ne tiennent pas forcément leurs promesses sur place.
1: Vous l'avez mentionné, l'Algérie a longtemps été un médiateur entre Bamako et les groupes armés du Nord. Est-ce qu'elle peut retrouver aujourd'hui ce rôle de médiateur, justement, et pas seulement d'ailleurs avec le Mali ?
0: Oui, c'est assez naturel dans la mesure où Alger est une puissance centrale au Sahara, c'est même la puissance centrale au Sahara dans tout l'ouest de l'Afrique, qu'elle dispose du plus grand domaine Touareg dans son grand sud, et que les Touaregs maliens, comme d'ailleurs ceux du Niger, souvent ont des passeports algériens, donc il y a une circulation qui est très ancienne. Tamanrasset est un peu une des capitales de toute cette région. Alger ne veut pas évidemment que ses voisins, tout simplement, lui tournent le dos, parce que pour elle, c'est aussi une question intérieure. Et en plus, elle a des accords avec ses voisins, elle a des ambitions économiques. On le sait, par exemple, avec le projet d'oléoduc au Sahara, qui pourrait éventuellement passer par le Niger. Tout ça, évidemment, exige une forme de paix et des bonnes relations avec ses voisins.
1: Par quel levier l'Algérie cherche à reconquérir son influence au Sahel ? Quels sont les secteurs les plus stratégiques pour Alger ?
0: Alors, Alger est confronté à des puissances, je dirais, religieuses, hein, islamiques. Le Maroc use beaucoup de son crédit confrérique dans la région, de la statue du commandeur des croyants, très ancienne, qui est à l'origine d'ailleurs de l'islamisation d'une partie de cette région. Et puis il y a l'influence des monarchies aussi du Golfe, voire des Turcs, qui eux agissent par des réseaux salafistes plutôt. Et Alger ne peut pas utiliser ce capital religieux, même si la religion n'est jamais loin, parce qu'il y a aussi des confréries en Algérie, évidemment. Mais surtout, Alger va utiliser sa force, je dirais, militaire, sa situation géostratégique, et axée sur ce qu'elle peut faire. Par exemple, elle vient d'offrir des hélicoptères au Niger. Faut rappeler qu'Alger est la première puissance militaire de la région, de très loin, qu'elle a un budget militaire considérable, et que donc elle peut apparaître comme une force de stabilisation, de sécurisation, et aider des régimes comme celui de Bamako ou du Niger aussi, hein, qui n'ont pas beaucoup de moyens. Il y a une disproportion tellement grande entre l'armée algérienne et ses voisines du sud, que Alger évidemment va utiliser sa force, pétrole aussi peut-être, mais surtout sa force militaire et géostratégique pour jouer la force de stabilisation. C'est pas le même plan évidemment que le plan religieux de ses adversaires.
1: Merci Pierre Vermeeren.
0: Merci à vous.
2: Entretien avec Clotilde Hazard.
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2: À 5h51 en temps universel, quand toute une famille décide de passer d'une vie effrénée à Montréal à un quotidien à la campagne, c'est un changement de parcours radical, raconté par notre consoeur de Radio-Canada, Andréane Williams.
4: Bon matin, chaton! Comment ça va?
5: Les matins chez Ariane Paré-Legal sont calmes. Leur maison est entourée d'arbres et leur grande cuisine est baignée de lumière. Leur fille Lénora va chercher des œufs frais dans le poulailler avant de partir à l'école, pendant qu'Ariane et son conjoint, Pascal Benaxas, préparent le déjeuner.
4: Les matins à la campagne sont beaucoup plus lumineux. Au soleil, on prend généralement le temps le matin d'aller prendre un spa. On jase de notre journée parce qu'on a des grosses journées.
5: Le couple vit à Mont-Blanc, environ 130 km au nord de Montréal, avec ses deux adolescentes. Il y a 11 ans, la famille a quitté Montréal, leur maison et leurs emplois, pour reprendre l'entreprise de cueillette et de transformation alimentaire de produits sauvages fondée par le père d'Ariane.
4: Ça prend une certaine dose de confiance pour changer de vie, parce que tu sais toujours ce que tu perds, mais tu sais pas ce que tu gagnes.
5: Des confitures en passant par les tisanes et les produits de soins corporels, Gourmet Sauvage développe des produits à base de plantes récoltés par une petite armée de cueilleurs à travers le Québec.
6: J'ai réalisé à quel point je m'étais éloignée des connaissances puis du savoir de mon père, puis à quel point c'était précieux. Mon père était prêt à vendre, l'accompagner. J'ai dit, ben moi, je vais la reprendre, puis on va voir qu'est-ce qu'on en fait.
5: À l'époque, Ariane travaillait dans les médias. Son conjoint, lui, possédait une entreprise de vêtements.
4: C'était vraiment un tourbillon, puis on manquait de lumière, d'espace, puis de temps pour se poser avec les petites.
5: Il leur a fallu 3 ans pour compléter la transition.
3: Je devais vendre mon entreprise et puis avant de complètement déménager ici puis de réussir à m'engager dans Gourmet Sauvage, ça a fait en sorte qu'on a dû se séparer en ayant des enfants en bas âge, 3 ans et 5 ans, les enfants à la garderie à Montréal. Ariane venait ici du mercredi au dimanche.
5: Plus d'une décennie plus tard, le couple est à la tête d'une entreprise bien établie.
3: Ah, les champignons, là, tu parles. OK. Je pensais se le faire sécher tes boutons de marguerite.
7: J'aurais jamais cru que mon chum serait le négociateur en chef des produits sauvages pour notre compagnie. mais il est bon. Puis, tu sais, c'est Pascal a déjà une entreprise, a des compétences en finance, en gestion, mais il connaissait pas du tout les plantes sauvages. Fait que c'est un gros apprentissage pour lui d'apprendre ce langage-là puis de s'occuper des cueilleurs.
5: Les plantes sauvages comestibles, Ariane Paris-Legal en a plus d'une trentaine d'espèces sur son terrain.
7: Je vais te faire goûter à de la petite oseille. Tu vas voir, c'est bien acidulé. C'est super agréable dans une salade avec du poisson.
5: C'est avec des plantes comme celle-ci qu'elle développe ses produits avec son équipe.
7: Au tout début, nous, on voulait faire du frais, donc vendre des champignons, des plantes fraîches au restaurateur. Puis mon père nous a dit, faites pas ça, les jeunes, vous allez vous casser la gueule. C'est stressant, le frais, il y a beaucoup de pertes. Puis on l'a fait pendant un an, puis on a compris que mon père avait raison.
5: 11 ans plus tard, Gourmet Sauvage a le vent dans les voiles. Pourtant, le couple a décidé de ralentir la croissance de l'entreprise pour maintenir un équilibre de vie.
7: Je suis millionnaire de pouvoir habiter en forêt comme ça puis de mener la vie que je mène. C'est un grand privilège que je mesure chaque jour.
2: Le reportage d'Andréane Williams de Radio-Canada dans le cadre de cette série sur les changements de parcours réalisés en collaboration avec les médias publics francophones. Volodymyr Zelensky accuse Moscou d'avoir utilisé des missiles nord-coréens dans des frappes meurtrières la nuit dernière. La guerre entre l'Ukraine et la Russie se poursuit donc avec des attaques quotidiennes de part et d'autre. Et un détroit qui est aussi au cœur de ce conflit, le détroit de Kertch, il sépare la mer Noire de la petite mer d'Azov. Autrefois, il servait, Daniel Valot, de frontière entre l'Ukraine et la Russie, mais l'annexion de la Crimée en 2014 a tout changé.
8: Oui, le détroit de Kertch est alors contrôlé de facto des deux côtés par la Russie, qui met un terme par la force à un conflit juridique et diplomatique ouvert en 1991 par l'indépendance de l'Ukraine. Conflit sur la délimitation des eaux territoriales en mer d'Azov et conflit sur le détroit lui-même. Les deux pays, la Russie et l'Ukraine, revendiquant l'îlot de Tuzla situé au beau milieu du détroit. En 2018, la Russie construit le pont de Crimée qui permet de franchir le détroit par la route et en 2022, avec l'invasion à grande échelle de l'Ukraine, Vladimir Poutine s'empare de Mariupol et de tout le littoral de la mer d'Azov, qui devient alors de facto une mer intérieure russe.
2: Et ce pont de Crimée qui a d'ailleurs été l'un des symboles de l'annexion de la péninsule ukrainienne par la Russie.
8: Oui, on se souvient bien sûr de Vladimir Poutine franchissant le pont de Kertch pour son inauguration au volant d'un camion orange. Vladimir Poutine en fait alors un symbole de puissance, mais c'est aussi pour ce président russe obsédé par l'histoire une forme de consécration, puisqu'avant lui, Nicolas II en avait rêvé. Hitler avait entamé la construction d'un pont pendant la Seconde Guerre mondiale, mais sans y parvenir. Et Staline, juste après la retraite nazie, fit construire un pont ferroviaire qui s'écroulera au bout de 6 mois.
2: Donc c'est un symbole, mais au-delà de ça, le pont de Crimée joue aussi un rôle crucial pour désenclaver la péninsule.
8: Oui, puisque la Crimée annexée n'a que ce point de passage pour être reliée à la Russie. Et il fallait donc à tout prix assurer le transit des marchandises, du carburant et bien sûr des touristes russes qui doivent débarquer tous les étés sur les plages de Crimée. Le pont permet tout cela, mais à partir de 2022 et le début de la guerre, il devient aussi un point de faiblesse pour la Russie. À l'automne 2022, le pont est endommagé par un camion piégé et les Russes décident ensuite de ne plus l'utiliser pour le carburant et les munitions. Ces cargaisons sont donc acheminés par bateau, une solution qui devient aujourd'hui tout aussi problématique. Ces derniers mois, l'Ukraine a en effet réussi, avec ses drones, à endommager ou à couler plusieurs de ses navires.
2: Et le résultat, Daniel, ce sont des pénuries de carburant en Crimée et toute une chaîne logistique de l'armée russe qui est affaiblie.
8: Oui, les Ukrainiens ont perdu le détroit de Kerch, mais ils sont en train de le faire payer très cher à l'armée russe, qui se retrouve prise au piège en quelque sorte de cette péninsule enclavée. Verra-t-on dès lors une troisième option émerger, celle d'un tunnel pour rejoindre la Crimée en dessous du détroit de Kerch? Selon le Washington Post, ce projet qui serait pharaonique est bel et bien envisagé par la Russie avec la collaboration d'entreprises chinoises. C'est dire l'importance absolument vitale de ce détroit de Kerch dans le conflit actuel entre la Russie et l'Ukraine.
2: Daniel Valot pour la Fabrique du Monde spéciale Détroit. Restez avec nous dans un instant, l'actualité internationale sur RFI.
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15: Et bonjour, merci d'être à l'écoute des programmes d'Info RC ce matin avec nous au sommaire de cette matinale en direct. Nous ferons un petit tour du côté des trains ardéchois où a lieu tous les vendredis de l'été des concerts. Ce sera dans notre bon plan côté ciné. Coup de projecteur aujourd'hui sur la fin d'Oak Street. L'album de la semaine, c'est le 3e rendez-vous hein, aujourd'hui avec Post-Printemps, donc c'est le titre de cet album et c'est l'album de Teenage Bed. Et puis en début de matinale bien sûr, on vous propose notre revue de presse à 8h10, à 8h05 ce sera la météo du jour. Chaka Ponk, hey, tout de suite pour démarrer cette matinale en direct.
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1: Il va faire très chaud pour le reste de la semaine. Grand soleil aujourd'hui sur l'ensemble du département, de même pour demain. Plein soleil ou presque tout au long de la journée. Quelques cumulus pourront se former tout de même, surtout sur les massifs, mais le temps devrait rester sec avec un vent faible et des températures encore en progression. On attend 38 degrés pour aujourd'hui et demain sur le bassin d'Aubenas. La pluie devrait faire son retour avec des orages prévus dès vendredi et samedi sur le département. On en reparlera bien sûr d'ici là. Big Flo et Oli tout de suite avec le titre Karma.
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1: Mieux protéger la biodiversité sur la planète, ce pacte de paix.
2: Édition du mercredi 12 août. L'éclipse hein, fait la une de la presse aujourd'hui dans Libération. Une simple image d'éclipse, pas de titre. Sûrement pour illustrer le noir qui nous attend ce soir. Et oui, hein, ce n'était plus arrivé en France depuis 1999, nous dit le Dauphiné Libéré. Une éclipse solaire va offrir un spectacle rare dans notre ciel ce mercredi à partir de 19h20. Le pays sera presque plongé dans le noir durant quelques minutes. Des articles sont à retrouver en page 2 et 4 du journal. On enchaîne maintenant avec le journal Le Monde qui titre aujourd'hui « L'intelligence artificielle, un choc pour l'information ». Le déferlement de l'IA qui pille les contenus journalistiques favorise les deepfakes, bouleverse la façon de s'informer et met à l'épreuve les médias. En juillet, Google a ainsi lancé en France son service de résumé IA qui offre des synthèses d'informations en ouverture de son outil de recherche. Pour les médias, l'expansion à grande vitesse de ces technologies ébranle le rapport aux lecteurs, réduisant la fréquentation de leur propre site. Les modèles économiques des journaux, des magazines, des chaînes et des sites d'information sont par conséquent mis à rude épreuve. Les plans sociaux se multiplient à Prisma, Bayard, Au Point, au Télégramme ou encore à La Provence. On termine cette revue de presse avec le journal Mediapart qui titre à sa une aujourd'hui au commissariat de Saint-Denis un pot de départ fini en grosse gueule de bois. Alors que la brigade anticriminalité fêtait la mutation d'un de ses membres fin juillet, des policiers ont déclenché un incendie sur le toit en tirant des mortiers. Deux fonctionnaires ont aussi été surpris en pleine violation de leur contrôle judiciaire. Allez, on enchaîne en musique avec Kid Francescoli. Le titre que l'on écoute, c'est Moon.

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1: Concert au jardin des trains Ardéchois ce vendredi 14 août. Le parc vibrera au rythme des plus grands succès de la chanson française avec la venue du groupe Omega Run. Une soirée estivale placée sous le signe de la convivialité, de la musique et du partage. À découvrir dès 20h, composé de 4 musiciens, batterie, basse, guitare électrique et clavier, Omega Run réunit des artistes passionnés. Pour ce concert, le public pourra redécouvrir les grands classiques de la chanson française et de la variété à travers un répertoire de reprises incontournables, avec au programme des titres emblématiques d'artistes tels que Jean-Jacques Goldman, Francis Cabrel, France Gall et bien d'autres. Omega Run vous fera découvrir aussi ses propres compositions entre rock, blues, funk, reggae, zouk ou encore balade. Pour cette occasion, le snack et la buvette du jardin des trains Ardéchois seront ouverts. Le jardin pourra vous servir divers menus, ravioles, crêpes salées ou sucrées. Et ce concert promet d'être un véritable moment de fête. Vous pourrez chanter, danser et profiter en famille ou entre amis d'une belle soirée d'été au cœur du jardin des trains Ardéchois. Si vous voulez plus d'informations, rendez-vous sur le site du jardin des trains Ardéchois qui se situe à Soyons.
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1: Aujourd'hui, je vous emmène du côté d'Oak Street, une banlieue américaine paisible où rien ne semble pouvoir perturber le quotidien des habitants. Et pourtant, tout va basculer.
2: Vous avez vu la lumière bizarre qu'il y a eu cette nuit ?
3: Une lumière bizarre ?
2: Il y a le vent qui soufflait hyper fort. Le chien flippé, il arrêtait pas d'aboyer.
4: C'était peut-être un hélicoptère ?
3: Ou une soucoupe volante. Des extraterrestres.
4: N'importe quoi.
1: Dans la fin d'Oak Street, le nouveau film de David Robert Mitchell, un mystérieux événement cosmique arrache littéralement un quartier à son environnement et le transporte dans un monde totalement inconnu, peuplé de dinosaures.
5: On n'a plus d'eau maintenant.
3: Apparemment, c'est tout le quartier qui a plus de courant.
5: C'était quoi ça ?
3: On est coincé.
5: J'ai l'impression que notre quartier, notre maison, notre rue, tout s'est déplacé.
3: Mais attends, comment c'est possible ?
6: Dépêche-toi, cours !
5: Mais qu'est-ce qui se passe ?
6: Rentrez chez
5: non
6: vous !
5: J'ai entendu un coup de feu !
1: Au cœur de cette aventure, on retrouve la famille Pla, interprétée ici par Anne Hathaway, Erwan McGregor, Maisie Stella et Christian Convery. Une famille ordinaire qui va devoir apprendre à survivre dans un environnement où chaque bruit, chaque mouvement peut représenter une menace. Le film mélange drame, thriller et aventure avec une forte inspiration des films de Spielberg. Mais attention, ici les dinosaures ne sont pas là pour faire rêver. Ils sont sauvages, imprévisibles et particulièrement dangereux. David Robert Mitchell joue également sur le mystère. Pourquoi Oak Street a-t-elle été transportée? Où se trouve exactement ce quartier? Et surtout, comment les habitants vont-ils pouvoir rentrer chez eux? Le film sort aujourd'hui, il est à retrouver ce soir à 20h45 au cinéma Le Navire. Les autres films à l'affiche de votre cinéma ce soir, La Patte Patrouille, c'est à 20h15, juste pour une nuit, à 18h ou 20h45. Spider-Man est programmé à 20h30, L'Odyssée à 20h15, Les Gendarmes est programmé à 20h30. Et du côté de cinéma, au village, des films sont à voir en ce moment en plein air. C'est organisé par la Maison de l'Image en partenariat avec les communes dans lesquelles ils sont accueillis. Ce soir, rendez-vous à Jaujac pour une plongée étonnante dans le monde d'un orchestre virtuose. Cinéma sous les étoiles fera étape dans la cour de l'école pour une projection unique en plein air à 21h30 du film « Nous l'orchestre », un documentaire en forme de plongée dans l'univers des 120 musiciens de l'orchestre de Paris sous la baguette de leur jeune chef prodige, Klaus Makela. Ce film propose une immersion au cœur de la musique en train de se faire, au plus près de l'expérience des musiciens et de leurs émotions. Donc le rendez-vous, c'est à Jaujac, ce soir, environ 21h30, hein, l'heure de la tombée de la nuit. Et C'est quoi l'amour sera projeté, quant à lui, à Alba la Romaine. L'histoire de ce film, lorsque Fred demande à son ex-femme Marguerite de faire annuler leur mariage à l'église pour pouvoir s'y remarier, elle se réjouit de le voir refaire sa vie, mais ce qui devait être une simple formalité s'avère plus compliqué que prévu et va les amener jusqu'à Rome avec leurs enfants et leur nouveau conjoint. Un voyage haut en couleur pour tous les membres de cette famille recomposée. C'est quoi l'amour ? Donc est à retrouver à Alba la Romaine au village ce soir.
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1: Et il s'agit de Post-Printemps de Teenage Bed. Ce qui frappe dans cet album, c'est son goût pour les paysages sonores. Chaque morceau semble raconter un lieu, un souvenir ou un moment suspendu. La musique avance doucement avec une attention particulière portée aux textures et aux émotions. place aujourd'hui à Le rythme démarré, un titre qui illustre bien cette envie de prendre son temps. Une chanson qu'on pourrait qualifier de contemplative, presque cinématographique, où les arrangements accompagnent l'émotion sans jamais la recouvrir. Un disque à écouter comme en feuillette, un carnet de souvenirs. On écoute donc ce titre, Le rythme démarré, extrait du tout nouvel album de Teenage Beat.

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0: C'est l'agenda local et culturel d'Info RC, édition du mercredi 12 août. Bonjour à tous, merci à vous qui nous rejoignez sur nos fréquences, le 88.6 et le 97.2. Direction tout d'abord Saint-Alban-Auriol, au Mas d'Odé, où la compagnie Les Affamés organise comme chaque été son festival. Et c'est la cinquième soirée ce soir. Elle débutera à 20h par un spectacle clownesque, La vie en rouille, qui mêle burlesque et musique. Un spectacle à voir dès 6 ans, proposé par la compagnie La Bordure, suivi à 21h30 une savoureuse relecture de la pièce de Molière, Le médecin malgré lui, à voir dès 10 ans, et proposé cette fois-ci par la compagnie Les Affamés. La soirée sera lancée en entrée libre à partir de 19h par une scène ouverte. Les infos, c'est sur compagnielesaffamés.com. À Vauguet, spectacle d'escrime Renaissance, un spectacle d'escrime pour plonger dans l'univers des chevaliers. C'est au château de Vauguet à partir de 19h30. À Vaisseau, le mercredi, c'est concert au Vaisseau-Mère, tous les mercredis à 19h. Le rendez-vous est donné pour un concert à l'ombre du Grand Tilleul avec des sonorités variées suivant les semaines entre Brésil, rock, cumbia, jazz. L'entrée est à partir de 5 euros. Vous pouvez vous restaurer sur place. À Genestel, tous les mercredis, c'est le petit marché de Bise, un sympathique marché à partir de 18h avec que des producteurs locaux. Ce qui fait l'originalité de ce marché, c'est les barbecues, les tables et la vaisselle qui sont mis à votre disposition. Vous pouvez déguster vos achats sur place dans une ambiance sincère et conviviale à l'image du terroir et de ses habitants. Souvent, il y a de l'animation aussi, parfois un chanteur ou un petit spectacle. Voilà, c'est tous les mercredis jusqu'au 26 août. À Saint-Étienne de Luc d'Arès, soirée éclipse solaire à 18h, conférence Le triangle de la Burle, mythe et réalité par Marilyn Elk et Pierre-Antoine Couroul. Et à 20h, observation commentée d'une éclipse solaire partielle par Jackie Chavaudré. C'est sur réservation, c'est ce soir, donc à 18h. Pour le rendez-vous, vous pouvez avoir plus d'infos auprès de la maison Bourré et c'est gratuit. Et ce soir également à Tueil, soirée Scrabble à 20h à la médiathèque. C'est pour tout niveau, les débutants sont acceptés. À Ardelaine, tous les mercredis de l'été jusqu'au 19 août à 18h30, les moments comptés, ce sont des histoires à écouter. Il vous suffit de vous installer et de vous laisser porter. Donc c'est 18h30 pour le rendez-vous à Ardelaine. À Aubenas, les artisanales d'Aubenas, c'est les mercredis à partir de 18h30 sur la place du château. Elles feront la part belle aux faits main et à la création en rassemblant plus d'une trentaine d'exposants, de créateurs et de producteurs. On reste à Aubenas pour les rendez-vous de ce jeudi maintenant. Le Catoc Festival, ce sera le concert de clôture ce jeudi. Le Château, Centre d'art contemporain du patrimoine d'Aubenas, accueille pour la troisième fois le Catoc Festival. À 20h, donc demain, ce sera pour un concert intitulé « De Bach à l'exil » interprété par le duo Paul Séry au violon et Laurent Derache à l'accordéon. Si vous voulez plus d'infos, c'est sur catoc.fr. On reste à Aubenas sur la place du château. Tous les jeudis, le bar-restaurant La Cantina de Païs organise des concerts gratuits avec à l'affiche le bal Hachnikov, et ses chansons festives à découvrir en terrasse en live en début de soirée. Voilà, c'est pour demain. Une série de concerts estivaux qui se refermeront à La Cantina le jeudi 23 août. En conclusion, avec à l'affiche Edouard Camus qui présentera cette occasion les titres de son nouvel album aux intonations folk du monde. On en reparlera bien sûr d'ici là sur nos fréquences. Et le Centre socio-culturel au fil de l'eau à Pont-d'Aubenas propose une soirée conte avec la compagnie Livre de Contes à partir de 20h30 demain soir. À la Bastide de Surbezorgues, jeudi marché nocturne de producteurs et artisans locaux. C'est tous les jeudis de 18h à 21h. À Borne, le jeudi, c'est la visite guidée du village. Perché sur les contreforts cévenols de la vallée de l'Ardèche, Borne illustre la vie des habitants de la montagne ardéchoise entre châtaigneraies, légendes, histoires liées à l'abbaye de Chambon et comte de Borne. Venez explorer son passé. C'est sur réservation. Le rendez-vous, c'est sur le parking de la mairie à 16h et c'est gratuit. Et à la Baume, demain, Ali Keïta et ses amis vous invitent à un concert jazz gratuit place du Sablas à 21h. Merci d'avoir suivi avec nous cet agenda local et culturel sur Info RC. Vous pouvez le retrouver également en page d'accueil de notre site internet, c'est sur inforc.fr.
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0: On enchaîne avec Damian Marley, Road to Zion.

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1: Et on retrouve tout de suite Kev Adams pour son titre L'ado.
2: Il y a un truc qui m'énerve en France, c'est que vous, les adultes, vous croyez trop que nous, les ados, on est des gamins. Vous savez, vous nous voyez trop comme... Je sais pas si vous vous rappelez de cette pub, la pub bio de Danone. Vous vous rappelez? Elle est passée pendant très longtemps à la télé, celle où elle faisait... Oh là là, je me sens vraiment mal de l'intérieur. Je pense que c'est le stress des examens. Oui, mais notre alimentation n'est vraiment pas équilibrée aussi. C'est vrai. Mais t'as pas une flèche jaune dans le ventre? Si, ça fait trop mal. Vous vous rappelez de cette pub? Franchement, si cette pub elle avait été faite avec des vrais ados, ça ressemblerait plus à ça.
3: Oh bâtard, le McDo qu'on s'est fait là! J'avoue, j'ai trop mal au ventre. Eh ma soeur, j'ai mangé deux menus Big Mac, je crois que j'ai même mangé le jouet, putain. Dur. Mais t'as pas une flèche jaune dans le ventre?
4: Si ça remonte, je crois que je vais vomir.
2: Ça, ce serait la pub bio, sérieux. Et puis en plus, enfin, nous les ados, on a des vrais problèmes, sans déconner, vous vous rendez pas compte. Par exemple, un de nos soucis principaux, c'est de pas arriver en retard en cours. Moi, tous les matins, je me chauffe, fais allez, tu vas pas arriver en retard en cours aujourd'hui. Je me chauffe, j'arrive en retard. Bonjour madame, je suis vraiment désolé. Kevin, interrogation d'histoire, surprise. Que pouvez-vous me dire sur Trotsky? Trotsky, tue le ski, je sais pas. Moquez-vous, Kevin. Moquez-vous, petit insolent. Et remontez-moi ce pantalon. Ah oui, ça aussi, c'est un truc qui vous énerve grave, vous les adultes. Le fait que nous, les jeunes, on ait un peu le pantalon baissé, ça vous énerve. Et d'ailleurs, vous avez une blague pour ça, une blague qu'à vous, une blague d'adulte. Vous savez, vous dites « Oh là là, on dirait qu'il a fait caca dans son pantalon. » Non, mais j'admets quand même un truc, c'est que nous, les jeunes, en France, les ados français, on est un peu pourris quand même. Vous avez vu les ados aux États-Unis, comment ils sont trop stylés. Il y en a qui ont vu High School Musical. Pour vous, c'est plutôt Grease. Vous voyez un peu le... Vous avez vu les ados américains, comment ils sont trop stylés. Genre toi, t'arrives en France, dans ton lycée, tu fais « Hey, ça va Martin ?» Il va te faire « Tu vas à ton lycée aux États-Unis, au Western High School. » Oui, parce que le lycée aux États-Unis, il s'appelle le Western High School. Toi, t'es au lycée Marie-France-Joël, tu vois. Puis le Western High School, tu vois. T'arrives, tu fais « Hey, ça va Johnny ?» Il va te faire « Ça va et toi ?» Avec des cœurs genre « Il va bien, il va bien !» Ça tombe bien parce que moi, je vais pas très bien. Ça me fait plaisir que vous soyez très affecté par mes... Non, je vais pas très bien parce que, c'est un peu bête à dire, mais mon poisson rouge vient de décéder. Merci beaucoup. Et on a la SPA ici ce soir, c'est cool. Et non, il vient de mourir, mais en plus j'ai appris un truc sur mon poisson rouge juste avant qu'il meure, c'est horrible, j'ai appris que les poissons rouges n'avaient que 3 secondes de mémoire. C'est horrible quand même, si tu l'imagines dans son bocal, genre... Waouh, mais c'est génial ici! Waouh, mais c'est génial ici! Waouh, mais c'est génial ici! C'est ce jour-là que j'ai compris que ma mère avait un cerveau de poisson rouge. Kevin, tu ramasses tes chaussettes? Kevin, tu ramasses tes chaussettes? Kevin, tes chaussettes. Sérieux? Non, je suis descendu tellement bas que j'ai commencé à appeler le 3606. Vous connaissez le 3606 ou pas? Mais si, le 3606, ça vous dit rien, vous savez, quand on regarde la télé le soir, souvent on tombe sur ce truc, les 3606, plus c'est bête, plus ça marche. Genre, je te demande si ton mec se brosse vraiment les dents, envoie gencive au 92-200. Tu veux retrouver l'amour, envoie amour, B-I-T-E, au 3606.
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1: On change d'ambiance avec A$AP Rocky et Doechi réunis sur le titre Robbery, l'un des morceaux les plus remarqués de l'album Don't Be Dumb. Sorti en janvier 2026, le titre surprend d'abord par son ambiance très particulière. A$AP Rocky mélange son univers hip-hop à des sonorités jazz, avec notamment un sample de Caravan, un grand classique associé à Duke Ellington. Et puis il y a Doechi, la rappeuse américaine, apporte une énergie complètement différente avec un flow rapide, une interprétation très théâtrale. Les deux artistes se répondent et donnent au morceau un côté cinématographique. Robbery, c'est donc un morceau qui sort un peu des sentiers battus, du rap, du jazz, une ambiance sombre et élégante et surtout une collaboration particulièrement réussie entre deux artistes qui aiment expérimenter, un titre qui mérite clairement une place dans les playlists rap et hip-hop de 2026, un titre que l'on écoute tout de suite sur notre antenne.

0: direction le point jeu maintenant. Quand on parle de jeu de pli, nous pensons à la belote, à la contrée ou encore au tarot. Mais aujourd'hui, dans notre rubrique jeux de société, nous allons découvrir un jeu de pli un peu décalé.
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2: Aujourd'hui, on va parler de Rebelle Princesse. Je vais lire ce qui est écrit sur la boîte. Dans ce jeu de plis décalé, incarnez une princesse de conte de fées qui refuse d'épouser un prince charmant et éviter les demandes en mariage pour rester indépendante et remporter la victoire. On est sur un jeu féministe.
3: Exactement. Donc Rebelle Princesse, c'est un jeu de Daniel Byrne, Gerardo Guerrero et Tirso Virgos, illustré par Alfredo Cáceres. Donc ce sont tous des Espagnols. On est sur une mécanique de jeu de pli. Donc on va dire, pour faire simple, une coinche ou une belote. C'est-à-dire qu'on va retrouver des cartes numérotées de 1 à 13 dans différentes couleurs. Si je joue du jaune, tout le monde va devoir jouer du jaune. Le joueur qui a mis la carte jaune la plus élevée remporte le prix. Ça, c'est mécanique de jeu de pli, très simple. On a des cartes avec plein de dessins. Et puis, il y a, juste comme tu disais, les cartes avec les princes. Le but du jeu, c'est de ne pas récupérer les plis dans lesquels il y a des princes. Donc, de faire tout son possible pour gagner des plis, ça, c'est pas grave. C'est pas l'important. Par contre, c'est surtout pas récupérer de princes.
0: Le décor est posé. La petite spécificité du jeu, c'est qu'il se joue en 5 manches et qu'à chaque manche, les règles changent et que chaque princesse a un pouvoir particulier.
3: Le petit twist de ce jeu, c'est qu'à chaque manche, on va tirer des cartes qui vont être des cartes qui vont nous donner des petites variantes. Par exemple, celui-ci, avant le début du tour, utilisez votre pouvoir pour inverser la hiérarchie des nombres. Donc, hop, je vais pouvoir jouer mon pouvoir, et maintenant, c'est pas le 1 qui est le plus petit, mais c'est le 1 qui est le plus grand.
1: D'accord.
3: Donc ça, c'est le pouvoir des princesses qu'on va pouvoir justement utiliser pour essayer de se dépatouiller de situation. Et puis, on va avoir des cartes qui vont nous ajouter des règles additionnelles à chaque manche. Par exemple, les princesses jouent face cachée. À part la princesse qui ouvre le pli. Alors quand je dis princesse, hein, c'est les joueurs. Tous les joueurs sont des princesses dans le jeu.
1: Donc là, on peut cacher notre carte.
3: Exactement.
1: Et donc, la dévoiler qu'à la fin.
3: Et ben, on joue face cachée, puis on va voir ce qui se passe. Donc on est vraiment sur cette mécanique de coinche ou de belote traditionnelle que tout le monde connaît, mais avec ces petites subtilités qui vont arriver là à chaque tour, avec le pouvoir de nos princesses qui vont être aussi là pour venir déjouer la stratégie des autres joueurs, et avec pour objectif de récupérer le moins de princes possible.
0: Avec ces nouvelles règles additionnelles, il va falloir changer de stratégie à chaque tour de jeu.
1: Qu'est-ce qui te paraît intéressant, toi, dans ce jeu ?
3: Alors, ce que je trouve... déjà, le côté drôle des princesses qui en ont marre des princes et qui ne veulent pas les avoir... première chose. Deuxième chose, les illustrations. Enfin, le jeu est vraiment joli. Enfin, les petites illustrations sont sympas. C'est vrai que des fois, en fait, on a l'habitude souvent d'avoir des jeux de plis qui sont très simples en termes d'illustration. Enfin, là, si je prends un Skyjo, si je prends un Uno, ces choses comme ça, c'est des couleurs, des chiffres et puis point. Et là, on a quand même un vrai travail d'illustration avec des jolis dessins qui sont chouettes. Et puis moi, je suis un grand fan de coinches, donc dès qu'il y a des jeux de pli qui sont un peu revisités, j'aime bien les découvrir. Et celui-là, il est rigolo, en fait. C'est un jeu de pli qui est assez immersif. Très vite, on se sent vraiment princesse, et très vite, on n'a pas du tout envie de voir débarquer les princes chez nous. Et ça, c'est assez rigolo autour de la table sur ce qui peut se passer et les échanges qu'il peut y avoir entre les joueurs.
1: C'était le jeu de la semaine sur votre radio Info RC.
0: Le jeu de la semaine, c'est donc Rebelle Princesse et il est disponible chez votre ludicaire albenacien, à la boutique Le Point Jeu, à la vente, mais aussi à la location.
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5: Heures à Paris, 2h à Bogota, 7h en temps universel.
6: Clotilde Dumay.
5: Le journal international avec vous, Diane Berger. Des bâtiments en ruine, des rescapés qui manquent d'informations en Colombie.
7: Les opérations de secours continuent 2 jours après le séisme qui a provoqué au moins 188 morts. Nous écouterons le témoignage d'un habitant de la ville de Pereira, l'une des plus touchées par le tremblement de terre. L'affaire peut paraître rocambolesque aux États-Unis. Elle pose des questions sur la sécurité du président américain. Donald Trump confirme qu'il a dû changer d'avion caché dans un conteneur à la dernière minute début juillet face au risque d'attaque de l'Iran. 2 minutes de nuit en plein jour. Beaucoup auront les yeux rivés vers le ciel pour l'éclipse solaire tout à l'heure. Les gestionnaires des réseaux électriques surveilleront, eux, la production photovoltaïque. Et puis c'est une grande étape pour le secteur aéronautique chinois. Une liaison aérienne assurée par un C-919 du constructeur Comac. Pékin veut en faire le concurrent des Airbus et Boeing. Ce sera le dossier de ce journal avec Stéphane Genest.
5: Les sauveteurs continuent de sonder les décombres en Colombie dans l'espoir de retrouver des survivants.
7: 2 jours après le séisme qui a frappé le pays, le bilan est toujours en train d'évaluer. Selon Asso Capital, l'organisation qui regroupe les capitales départementales colombiennes, il y a 188 morts et plus de 1600 blessés. L'AFP a de son côté compté 216 décès. L'organisation des secours est un test pour le nouveau président du pays, Abelardo de la Espriella, investi vendredi dernier. Écoutez le témoignage de Donny Fan Mélier, un Français qui vit à Pereira, en Colombie, depuis 2010. Il vient tout juste de retrouver une connexion Internet.
8: C'est encore très récent. J'ai du mal à me dire que la moitié de la ville dans laquelle j'habite s'est écroulée. On commence à entendre parler de pillages, de gens qui rentrent dans des maisons qui sont écroulées pour voler des objets, etc. Donc on se demande un peu où est le gouvernement. Finalement, on ne sait pas parce que quand on arrive à avoir Internet, on n'a pas d'électricité. Quand on arrive à avoir de l'électricité, on n'a pas Internet. Il y a énormément de désinformations sur les réseaux sociaux aussi. Par exemple, on nous avait dit que toutes les routes étaient bloquées. Personnellement, j'ai réussi à trouver un bus pour aller à Bogota. On nous avait dit impossible, les routes sont effondrées. Donc c'est ça qui est très compliqué. C'est surtout la circulation des informations. Là, il y a un vrai problème. Et pour l'instant, j'ai pas vu spécialement de présence du gouvernement. On verra ça, on pourra peut-être juger d'ici une semaine ou deux comment ça a été pris en charge. Et j'espère que les autorités feront le nécessaire.
7: Le témoignage de Donny Fan Mélier, recueilli par notre correspondante en Colombie, Najat Benrabah. Tout près de la Colombie, l'ONG de défense des droits humains Provea dénonce un assassinat au Venezuela. Le chef indigène d'une petite commune minière a été retrouvé mort après son enlèvement, il y a 8 jours, par des guérilleros colombiens près de la frontière.
5: Dans l'actualité également, l'armée américaine qui a tiré sur un navire tentant de s'approcher d'un port iranien.
7: 2 missiles lancés depuis un hélicoptère. Le CENTCOM, le commandement militaire américain, affirme que le cargo battant pavillon panaméen a ignoré ces avertissements. C'est la 3e fois que l'armée américaine cible un navire de la sorte depuis la remise en place de son blocus des ports iraniens il y a 1 mois.
5: Et dans ce contexte de guerre au Moyen-Orient, c'est une affaire qui fait la une des médias américains. Donald Trump confirme qu'il a bien dû changer d'avion à la dernière minute, début juillet, au moment de quitter le sommet de l'OTAN à Ankara.
7: En cause, un risque d'attaque iranienne. L'information a été dévoilée hier par le Washington Post et elle provoque la controverse aux États-Unis. Alors face aux critiques, le président américain a pris la parole. Bonjour Gaëtan Plenet.
9: Bonjour.
7: Il tente sans succès la technique du circuler, il n'y a rien à voir.
9: Les services secrets voulaient que je le fasse, alors je l'ai fait, car je fais ce qu'on me dit, explique Donald Trump. Les faits remontent au 8 juillet dernier sur le tarmac de l'aéroport d'Ankara. Devant les caméras, il monte à bord de l'Air Force One censé l'emmener dans l'est de l'Angleterre. Mais il n'y reste pas, exfiltré avant le décollage, et cette fois beaucoup plus discrètement, et dans des conditions assez rocambolesques selon la presse américaine. américaine en passant par un conteneur de ravitaillement. Il est ainsi emmené en catimini à bord d'un autre avion plus petit. Plus tard, les deux appareils atterrissent en Angleterre et là, ils remontent à bord de l'Air Force One tout aussi discrètement, sans qu'on sache d'ailleurs comment, avant d'en descendre la passerelle comme si de rien n'était devant les caméras. Sauf que la presse américaine a donc découvert le poteau rose et Donald Trump a beau tenter de minimiser la chose, ça fait beaucoup de bruit. Car si ce n'est pas la première fois qu'un président américain doit changer ses plans de vol à cause d'une menace sécuritaire, le fait qu'on ait voulu le cacher au Congrès, comme d'ailleurs à deux hauts responsables du gouvernement, eh bien ça déplaît beaucoup, notamment l'opposition, et ça interroge sur sa sécurité, surtout dans le contexte que vous évoquiez avec l'Iran.
5: Gaëtan Plenet, merci beaucoup pour ces explications. Les États-Unis qui vont mener dans quelques jours des exercices militaires conjoints avec la Corée du Sud. Et à l'approche de ces opérations, la Corée du Nord multiplie les gestes d'intimidation. L'armée nord-coréenne a ainsi tiré un missile balistique il y a quelques heures en mer du Japon, une semaine après un autre essai jeudi dernier.
10: Le phénomène ne va durer que quelques minutes, mais il va marquer les esprits. A priori, une éclipse solaire est prévue dans quelques heures.
5: La Lune passera devant le Soleil et pendant quelques instants, elle ne va laisser qu'un fin halo de lumière autour de sa grande ombre noire. Un phénomène visible depuis une partie de l'Europe, du nord-ouest de l'Afrique, un peu depuis les États-Unis et du Canada également. Un spectacle rare qui pose un petit défi au réseau électrique car la production photovoltaïque va chuter d'un coup. Mais les gestionnaires de réseau se veulent rassurants, Altine Lazage.
11: La production photovoltaïque pourrait diminuer de près de 9,7 gigawatts à l'échelle européenne, soit l'équivalent de la puissance d'une dizaine de réacteurs nucléaires. Mais pas de panique. L'association qui représente les gestionnaires de réseaux électriques européens se veut rassurante. Toutes les mesures nécessaires ont été prises pour garantir l'approvisionnement en électricité pendant l'événement. Et le réseau européen bénéficie d'un précieux coup de pouce, l'horaire de l'éclipse. Le phénomène se produira en effet entre 19h30 et 21h30. La production photovoltaïque est donc naturellement plus faible qu'en milieu de journée lorsque les panneaux solaires produisent au maximum. L'impact devrait en revanche être particulièrement marqué en Espagne où l'éclipse sera totale et où la baisse de production solaire devrait être la plus importante. Là encore, les autorités se veulent rassurantes. En cas de besoin, l'Espagne pourra notamment compter sur ses voisins européens et en particulier sur la France. Bref, le principal spectacle restera bien celui du ciel.
5: Un spectacle pour lequel il faudra protéger vos yeux. C'est indispensable pour ne pas les abîmer de manière irréversible. Les lunettes de soleil classiques ne suffiront pas. Si vous voulez regarder donc l'éclipse, il vous faudra une paire de lunettes spécifiques homologuées.
10: Ouais, des lunettes et puis pour ceux qui l'observeront sur le sol français, une bouteille d'eau aussi parce qu'il va faire chaud.
5: Oui, une nouvelle vague de canicule s'installe dans le pays. 78 départements sont placés en vigilance orange. Les vagues de chaleur se multiplient cet été, favorisé par le changement climatique. La sécheresse s'aggrave également. Le niveau de 2/3 des nappes phréatiques est en dessous de la normale. Résultat, près de 70% de la France fait l'objet de mesures de restriction des usages de l'eau selon le gouvernement. Une réunion de crise est organisée ce mercredi autour de la ministre de la Transition écologique avec le comité de suivi hydrologique et les préfectures. Juliette Petrachevski.
12: Une pression de l'eau très réduite au robinet et des coupures quasi totales à deux reprises. C'est ce qu'ont vécu ces derniers jours les habitants de Clairvaux-les-Lacs dans le Jura, dans l'est de la France. Les sources d'eau qui alimentent la commune sont à des niveaux trop bas. Silverset est sous-préfet et président de Clairvaux-les-Lacs. Pour lui, c'est une situation inédite.
13: On est aujourd'hui en tout cas sur une sécheresse qui est plus importante que celle de 2022 et qui pourrait s'approcher du niveau de celle de 1976. Étant donné qu'il n'y a pas eu de pluie depuis près de deux mois, en tout cas de plus conséquente. Les nappes phréatiques sont malheureusement dans une situation inquiétante.
12: Clairvaux-les-Lacs a pu compter sur des camions-citernes pour remplir ses réservoirs grâce à l'aide d'autres communes du Jura. Plus au nord dans les Vosges, à Liffol-le-Grand, des restrictions sont également en place. Cyril Videau est maire de la ville.
14: Aujourd'hui, on a réduit notre pression sur la commune de Liffol-le-Grand de 30%. Donc on agit sur la sobriété également au niveau de la communication et sur la baisse de pression. Ça a permis aux usagers, on va dire, de prendre conscience que cette consommation devenait un petit peu délicate. Chacun est vigilant par rapport à ce phénomène-là.
12: En France, fin juillet, plus de 30 000 personnes sur 80 communes devaient déjà être approvisionnées en eau potable par des camions-citernes ou grâce à des bouteilles d'eau. Une situation qui pourrait encore s'aggraver ce mois d'août.
5: Juliette Petrachevski du service environnement de RFI.
10: 15h09 à Pékin, d'où un avion vient de décoller. Et c'est tout un symbole pour la Chine, c'est le dossier de ce journal.
5: Le modèle C919 de l'avionneur public chinois Comac qui vole en ce moment en direction d'Oulan-Bator, la capitale de la Mongolie. C919
7: C'est la première fois que l'engin assure une liaison internationale régulière de passagers. Bonjour Stéphane Jeunesse.
15: Bonjour Diane.
7: Ça peut avoir l'air de rien, dit comme ça, un vol d'un peu plus de 2 heures, mais sa portée est considérable.
15: Oui, car depuis des années, Pékin présente le C919 comme le futur concurrent des Airbus A320neo et des Boeing 737 Max. Alors, pour qu'on visualise bien, c'est un avion moyen courrier pour des vols de 2 à 6 heures sur des distances allant de 1500 à 4000 km. L'appareil est conçu pour transporter entre 150 et 190 passagers. Avion qui a été certifié en Chine en 2022 et qui opère pour des liaisons jusqu'à aujourd'hui à l'intérieur du pays.
7: Et donc, avec cet engin, Stéphane, Pékin montre ses compétences pour concevoir, certifier et mettre en service un avion de ligne moderne.
15: Exactement, car le C919, c'est d'abord un projet de souveraineté. La Chine veut réduire sa dépendance à Airbus et Boeing qui équipent encore très largement ses compagnies aériennes. Elle veut donc être capable de concevoir et de produire elle-même ses avions de ligne. Pourtant, cet avion chinois dépend encore énormément de technologies occidentales. C'est même le talon d'Achille du programme de COMAC, une dépendance qui est devenue très concrète avec les tensions commerciales de ces derniers mois. L'année dernière, les restrictions américaines sur certaines exportations vers la Chine ont perturbé les livraisons de moteurs et d'équipements. L'avionneur COMAC n'a livré que 15 C919, c'est donc très loin de l'objectif initial. Maintenant, le but de Pékin, c'est aussi de fabriquer ses composants.
7: Et donc, est-ce que le C919 peut vraiment concurrencer Airbus et Boeing aujourd'hui ?
15: Alors, pour le moment, non, pas encore. La production reste très faible et le C919 n'est toujours pas certifié en Europe ou aux États-Unis. Et puis Airbus et Boeing disposent d'un avantage considérable, Diane, des décennies d'expérience, des réseaux mondiaux de maintenance et des milliers d'avions en service. Mais si les compagnies chinoises achètent massivement des C919, COMAC peut augmenter sa production à ses mécaniques, améliorer son avion et progressivement réduire la place des constructeurs occidentaux en Chine.
7: Donc ce premier vol international vers la Mongolie, Stéphane, c'est surtout une première grosse étape pour l'industrie aéronautique chinoise.
15: Oui, et s'il ne s'agit pas de grande offensive de COMAC contre Airbus et Boeing, le message est on ne peut plus clair. C'est la première fois que le C919 assure une liaison internationale régulière de passagers, que cet avion franchit une frontière avec du monde dedans. Et cela montre que cet appareil commence à sortir de son marché domestique. Car l'ambition, c'est bien celle-ci, que la Chine pèse et qu'il y ait à terme 3 grands constructeurs mondiaux afin de transformer durablement le paysage de l'aviation commerciale.
7: C'était Stéphane Jeunesse du service économie de RFI. Le groupe Meta de retour devant la justice américaine et cette fois-ci au procès qui s'ouvre aujourd'hui au tribunal fédéral d'Oakland. La maison mère d'Instagram et Facebook joue gros, accusée d'avoir rendu ses réseaux sociaux délibérément addictifs, en particulier auprès des jeunes. Elle risque une sanction pouvant monter en théorie jusqu'à 1 400 milliards de dollars, un montant proche de sa capitalisation boursière. Les services de secours ont repêché les corps de 15 personnes après un accident de ferry sur le lac Kariba au Zimbabwe. Le navire a chaviré hier avec environ 120 passagers à bord. Le bilan est toujours provisoire. 27 personnes sont portées disparues.
10: 7h12, temps universel. On termine avec du football. Le Paris Saint-Germain lance sa saison ce soir avec la Supercoupe d'Europe contre Aston Villa.
7: Le vainqueur de la Ligue des Champions contre celui de la Ligue Europa. Un premier rendez-vous important et un titre à la clé. Le match sera spécial, pas seulement pour les équipes, mais aussi pour l'arbitre Omar Artan, le Somalien, interdit de rentrer sur le territoire des États-Unis en juin dernier, alors qu'il devait officier au Mondial. Il sera donc au sifflet de cette grande affiche ce soir, à un choix très symbolique de la part de l'UEFA, l'instance du football européen, Esteban Mirales.
16: L'UEFA ne pouvait pas manquer une telle occasion, offrir à Omar Artan le sifflet du premier frisson européen de la saison et par la même occasion, un joli pied de nez à la FIFA. L'arbitre somalien de 34 ans, l'un des tout meilleurs du continent africain, faisait partie des arbitres sélectionnés pour officier lors de la Coupe du Monde. Mais il a vu son entrée sur le sol des États-Unis refusée, motif des autorités. L'arbitre serait lié à des personnes soupçonnées d'appartenir à des organisations terroristes. Le rêve d'Omar Artan est brisé, meurtri, il rentre au pays. En Somalie, il est accueilli en héros. L'UEFA a immédiatement réagi, désigné Omar Artan comme arbitre de la Supercoupe d'Europe entre le Paris Saint-Germain et Aston Villa est un geste politique au vu du conflit opposant le président de la FIFA Gianni Infantino et la Confédération européenne. Omar Artan, lui, se dit chanceux, mais il insiste « J'ai travaillé très dur pour en arriver là et j'en suis fier ». Après être devenu le premier arbitre somalien à officier lors d'une Coupe d'Afrique des Nations en 2024, Omar Artan va devenir le premier africain et même le premier non-européen à officier lors d'une Supercoupe d'Europe.
7: Coup d'envoi de ce match de Super Coupe d'Europe à 19h, temps universel. Toujours en sport, les championnats d'Europe de natation continuent aujourd'hui à Paris. 7 finales sont prévues ce mercredi, dont celle du 100 mètres nage libre homme et du 50 mètres papillon femme. La journée d'hier a souri aux Français, 3 médailles dont l'or au relais 4 fois 100 mètres 4 nages mixtes.
10: Merci beaucoup Diane Berger. La revue de presse internationale avec vous, Frédéric Couteau, et à la une actualité justement éclipsée.
17: Reléguée au second plan, la canicule, la sécheresse, le séisme en Colombie, l'exfiltration rocambolesque de Trump, le procès de Meta aux États-Unis ou encore l'abolition de la peine de mort au Liban, non. Ce qui fait la une dans la presse européenne et parfois même au-delà, c'est l'éclipse solaire qui aura lieu ce soir. Une éclipse visible sur une grande...
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4: À Pont d'Aubenas, l'association solidaire SAMSAP vous accueille du mardi au samedi de 10h à 12h et de 14h à 18h30. La friperie de SAMSAP est un lieu d'échange et de convivialité. Et elle vous propose un grand espace de vente où sont mis à disposition de nombreux vêtements triés avec soin à prix modique. Vous y retrouverez également un espace de détente bibliothèque, un lieu à votre disposition. Puis si vous avez des vêtements à vous débarrasser, que vous souhaitez en faire don, qu'il s'agisse de textiles ou de maroquinerie, de chaussures, de sacs, s'ils ne sont plus utilisés et qu'ils prennent trop de place dans votre armoire, pensez aussi à déposer vos vêtements chez SAMSAP. Après votre don, les vêtements seront triés, mis en vente, transformés ou recyclés de différentes manières, puisque l'association SAMSAP, c'est aussi des ateliers couture et des locations de vêtements, des formations en couture qui sont proposées tout au long de l'année. N'hésitez pas à vous renseigner. L'association est située quai de l'Ardèche à Pont d'Aubenas. Et si vous voulez envoyer un petit mail, c'est sur contact@sam-sap.26. On continue en musique tout de suite sur InfoRC avec on va écouter Meriem Abou tout de suite.

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1: Direction Meyras, en Ardèche, où se cache un petit musée, pas comme les autres. Au détour d'une rue médiévale, on découvre le musée du train d'André Rouy, surnommé affectueusement dans le pays Dédé l'Ardéchois. Fils de cheminot et passionné de train depuis près de 50 ans, André a consacré une grande partie de sa vie à faire connaître l'histoire ferroviaire de l'Ardèche. Et cette histoire est particulière. L'Ardèche est le seul département français à ne plus avoir de train de voyageurs depuis le 9 mars 1969. Mais André Rouy refuse de laisser cette histoire disparaître. Après avoir consacré un livre au chemin de fer en Ardèche méridionale, puis organisé une exposition pour les 50 ans de la disparition du dernier train de voyageurs, il décide de transformer son propre local en véritable musée. On y trouve des objets parfois très étonnants, des jouets datant des années 1930, des anciens guichets, des chariots de gare datant de 1910, des archives, des maquettes réalisé par lui-même, mais aussi des objets liés à l'arrivée du train en Ardèche en 1862. Le musée permet même de suivre le parcours du chemin de fer ardéchois et de découvrir les reproductions d'anciens tramways ainsi que des réseaux miniatures animés. Au fond, ce musée est bien plus qu'une collection de vieux objets. C'est un lieu de mémoire créé par un passionné qui souhaite transmettre une partie de l'histoire de son département aux générations futures. Alors si vous aimez les trains, l'histoire ou tout simplement les lieux insolites, vous avez peut-être trouvé votre prochaine destination, le musée du train d'André Rouy. À Meyras.
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1: On écoute Going Shopping des Strokes.

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3: Édition du mercredi 12 août. Belle éclipse, hein, fait la une de la presse aujourd'hui dans Libération. Une simple image d'éclipse, pas de titre. Sûrement pour illustrer le noir qui nous attend ce soir. Et oui, hein, ce n'était plus arrivé en France depuis 1999, nous dit le Dauphiné Libéré. Une éclipse solaire va offrir un spectacle rare dans notre ciel ce mercredi. À partir de 19h20, le pays sera presque plongé dans le noir durant quelques minutes. Des articles sont à retrouver en page 2 et 4 du journal. On enchaîne maintenant avec le journal Le Monde qui titre aujourd'hui « L'intelligence artificielle, un choc pour l'information ». Le déferlement de l'IA qui pille les contenus journalistiques favorise les deepfakes, bouleverse la façon de s'informer et met à l'épreuve les médias. En juillet, Google a ainsi lancé en France son service de résumé IA qui offre des synthèses d'informations en ouverture de son outil de recherche. Pour les médias, l'expansion à grande vitesse de ces technologies ébranle le rapport aux lecteurs, réduisant la fréquentation de leurs propres sites. Les modèles économiques des journaux, des magazines, des chaînes et des sites d'information sont par conséquent mis à rude épreuve. Les plans sociaux se multiplient à Prisma, Bayard, Au Point, au Télégramme ou encore à La Provence. On termine cette revue de presse avec le journal Mediapart qui titre à sa une aujourd'hui au commissariat de Saint-Denis un pot de départ fini en grosse gueule de bois. Alors que la brigade anticriminalité fêtait la mutation d'un de ses membres fin juillet, des policiers ont déclenché un incendie sur le toit en tirant des mortiers. Deux fonctionnaires ont aussi été surpris en pleine violation de leur contrôle judiciaire. Allez, on enchaîne en musique avec Kid Francescoli. Le titre que l'on écoute, c'est Moon.

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2: Aujourd'hui dans Séquence évasion, nous prenons la direction du moulin de Masmejean, maison des énergies renouvelables. Nous sommes ici sur le site d'un ancien moulin à eau. Sa spécificité est qu'il a été entièrement restauré et qu'il est en parfait état de marche. Il accueille également une exposition sur les énergies renouvelables, eau, géothermie, soleil, vent, bois. Nous sommes ici au bord de la rivière Masmejean dans un cadre bucolique au cœur de la montagne ardéchoise. Présentation, expérimentation vous seront proposées en situation sous forme d'objets, de mécanismes issus d'une lignée d'ingénieux inventeurs et d'artisans patients et obstinés. Le moulin des énergies renouvelables s'adresse à tout public de 5 à 105 ans. Chacun y trouvera son compte selon ses propres objectifs de découverte, initiation aux énergies renouvelables ou recherche plus pointue sur l'habitat par exemple. Vous trouverez sur place la possibilité de louer des vélos à assistance électrique, une façon originale et différente de découvrir les alentours du moulin. Le moulin des énergies renouvelables permet de devenir meunier d'un jour et d'avoir un large aperçu des solutions énergétiques écologiques. Sa scénographie est ludique, qu'on soit petit ou grand, chacun pourra s'y amuser et apprendre. Bref, faut y aller. C'est quand c'est...

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0: Et bonjour à tous et à toutes, bienvenue à l'écoute de La Vagabonde. Aujourd'hui, on va en direction de l'USAS pour préparer les états généraux du film documentaire, festival de cinéma documentaire qui se déroule cette année du 16 au 23 août. Je suis avec Caroline Châtelet et Fabienne Enclos d'Ardèche Images. Bonjour.
1: Bonjour.
2: Bonjour.
0: Alors Caroline Châtelet, vous êtes coordinatrice artistique du festival. Fabienne Enclos, vous êtes directrice générale et artistique du festival. Pourquoi c'était important pour vous de venir parler des états généraux du film documentaire ici à la radio InfoRC ?
2: Alors déjà, moi c'est une radio que j'écoute. Tous les jours en partant d'Aubenas pour aller à l'USAS, j'écoute InfoRC à la fois pour la programmation musicale que je trouve tellement hors mainstream et recherchée, etc. Et par ailleurs, évidemment, le milieu scolaire et les enfants, c'est quelque chose qui nous importe beaucoup, vu que notre Ardèche Image, toute l'année, on essaie de travailler et d'élargir les publics et de toucher le public le plus divers possible et de tous les âges. Et donc, dans tous les cas, c'était pour moi en tout cas important qu'on réponde à votre invitation.
0: Oui, merci beaucoup d'y avoir répondu. Et on est une radio en milieu scolaire, d'habitude on propose les sujets aussi aux élèves qui participent à nos ateliers, mais là comme c'est les vacances d'été, eh bien j'en profite, c'est moi qui vous interview. Alors pour parler de ce festival, je vais partir des mots de l'édito. Vous écrivez que organiser un festival de cinéma documentaire en 2026, c'est travailler pour faire vivre une pluralité de récits face aux entreprises d'effacement qui traversent notre époque. Et cela toujours dans la perspective de créer du commun, de revendiquer une expérience commune du réel. C'est ce que vous formulez dans l'édito cette année. Alors concrètement, qu'est-ce que ça veut dire? Quelles sont les grandes lignes de la programmation de 2026? Quelles sont les thématiques, les territoires que vous avez choisi de mettre en lumière et qu'est-ce qu'ils ont en commun?
2: Peut-être je commence sur le pourquoi d'avoir envie de travailler autour de ça. C'est ce qu'on écrit un peu dans l'édito, c'est-à-dire que quand on commence à programmer un festival aujourd'hui en 2026, on a commencé avec Caroline à regarder des films au mois de janvier, février. Il y a la guerre absolument partout, il y a des catastrophes climatiques, il y a une société française, européenne, mondiale qui se tend, il y a des discours de haine qui se propagent, et il y a un sentiment d'impuissance personnelle, souvent partagé, et de se demander évidemment en permanence quel sens cela, ce qu'on fait quotidiennement, nous, pourquoi le cinéma, qu'est-ce qu'on peut encore apporter à ça, de quelle place on parle, et l'envie de sortir évidemment de l'impuissance et de se dire notre rôle c'est aussi de trouver des expériences inspirantes, des récits inspirants, évidemment de donner voix quand on parle d'effacement, de frontières, de territoires. Évidemment, on pense à Gaza, à plein d'autres endroits qui disparaissent de la carte. Aujourd'hui, avec les feux, on voit bien des territoires entiers disparaissent. Et le cinéma, dans beaucoup d'endroits, ça reste le seul moyen, en fait, de garder trace des choses, de garder une expérience vivante. Et le commun, c'est de se dire comment on peut, ensemble, trouver de la force, trouver, s'inspirer, à la fois dans les expériences passées et dans les expériences présentes. Donc, dans le cinéma du patrimoine, comme le cinéma argentin que Federico Rossini cette année programme sur 30 ans de résistance et comment, ou la Tunisie des 10 dernières années où on voit que les cinéastes inventent de nouvelles formes pour parler différemment du présent, pour résister à ces tentatives d'effacement et de domination. Je vais laisser Caroline parler de tous les autres sujets, mais c'était vraiment ça, c'était de se dire, on a, nous en tout cas, en plus il y a un public très jeune à l'USAS, puisqu'il y a une école documentaire, donc il y a énormément d'étudiants d'un peu partout en France et en Europe qui arrivent, et c'était toujours de dire ça nous oblige, nous, à programmatrices, à penser et à aider à penser la complexité des choses, et à donner des outils et à inspirer le plus possible, voilà, de comment on peut penser la suite aussi et le futur.
0: Oui, l'expérience commune, elle passe aussi par ce temps partagé ensemble dans le moment du festival.
2: Absolument.
1: Oui, totalement, parce que c'est vrai que déjà la salle de cinéma en soi, elle invite à ça, elle invite à regarder des films en commun. enfin, c'est un lieu commun pour le coup de dire ça, mais le cinéma, c'est cette expérience-là décuplée et à la fois amplifiée et remodelée aussi, puisque on sait, enfin, ça va être plusieurs œuvres qui vont être projetées simultanément dans différentes salles, des œuvres de périodes différentes, de formes différentes, des récits différents, des propos différents. Et donc, cette idée de commun, c'est pas du tout dans, à entendre au sens de la recherche d'un consensus ou d'une forme d'univocité. Bien au contraire, en fait, ce commun, c'est avoir aussi des espaces de friction, de dissensus, de débat à partir et avec tous les films et tous les moments et les débats et les échanges qui sont proposés aux alentours. Et c'est vrai que ça, c'est quelque chose, comme le disait Fabienne, qui au final se retrouve dans toute une partie de la programmation, puisque on a beaucoup de films et de programmations qui s'intéressent aussi à la question des luttes collectives. Il y a notamment un séminaire qui s'intitule « Cinéma et territoire en résistance » et qui, en allant des Philippines au Brésil, en passant par la Palestine ou le Liban, ou alors un film, je pense notamment à un film de Moira Forjas, une réalisatrice et photographe mozambicaine, qui parle de la lutte collective d'un village au Mozambique au début des années 80. Enfin voilà, on embrasse comme ça un petit peu les périodes historiques et les attentions aussi à ce que c'est que lutter collectivement. C'est quelque chose, là encore, pour citer comme ça, de ci, de là, quelques programmations qui peut se prolonger, notamment, enfin, ou résonner aussi avec les carnets de San Rizuka, où là, ce sont quatre films d'un cinéaste japonais, Fukuda Katsuhiko. Donc, en fait, il faut savoir que San Rizuka, c'était un petit territoire rural et agricole. Et en 1966, le gouvernement japonais annonce la volonté de construire un aéroport. Et à partir de là, une lutte pour la préservation des terres se met en place. Et une lutte qui va s'inscrire à la fois dans toute une internationale, d'autres luttes, puisqu'il va y avoir des résonances et des connexions avec le Larzac. Et c'est une lutte qui a vraiment fait école et qui a agrégé autant des militantes et des militants, des paysannes et des paysans, des personnes qui vivaient là, mais où aussi qui s'est incarnée dans ce que c'était que de vivre sur ce territoire. C'est-à-dire que la question agricole, la question de la culture des terres, la question de vivre ici se nouait avec la question de faire du cinéma pour raconter et pour aussi se raconter et pour porter et pour se regarder et pour regarder aussi le monde différemment et aussi avec la question du collectif, avec la question des communautés. Donc on voit vraiment qu'il y a des choses comme ça qui reviennent et qui sont pas forcément d'ailleurs liées uniquement aux questions rurales, parce que je pense comme ça à un autre film, People's Park, du collectif, un collectif américain, Newsreel. C'est un collectif pareil qui naît à la fin des années 60 suite à une manifestation contre la guerre du Vietnam. Et dans People's Reel, on est vraiment sur une lutte dans une grande ville contre la gentrification urbaine. Donc il y a des résonances qui se retrouvent un peu partout. Je veux dire, on n'est pas non plus en train, à travers toute cette programmation, il y a 149 films, donc on ne peut pas tout citer, mais de vouloir modéliser ce que serait une lutte. Pour autant, il y a bien des récurrences qui sont notamment aussi la question du collectif, en fait, de ce que c'est, qu'il y a différentes façons de faire collectif et qu'il y a différentes façons aussi de se mettre en commun.
0: On entend là la dimension foisonnante de cette programmation, avec, tu disais, presque 150 films qui seront projetés entre le 16 et le 23 août à l'USAS. Ce sera aussi des échanges, des ateliers, des rencontres, un séminaire, comme vous le disiez aussi. Et c'est parfois compliqué pour les spectateuristes de se frayer un chemin dans cette programmation. Alors, depuis l'année dernière, vous proposez un parcours découverte. Qu'est-ce que c'est ?
2: En effet, on a commencé Ardèche-Image un peu intensifié il y a presque 2 ans désormais, un travail au long cours tout au long de l'année. C'est lié à ce qu'on se disait sur le commun aussi. On vit, on travaille dans un territoire rural. Comment on fait en sorte que notre objet cinéma documentaire soit pas un objet destiné qu'aux festivaliers habituels, etc. Donc c'était aussi l'idée d'aller à la rencontre du plus grand nombre de spectateuristes possible et d'être de plus en plus ancré sur le territoire qui nous accueille et sur lequel nous vivons et travaillons. Et donc on s'est rendu compte en faisant des projections tout au long de l'année dans les villages, etc., au mois du Doc, qu'il y a une vraie appétence pour le cinéma documentaire Et que ce qui manquait en effet peut-être au festival, c'est une façon de prendre un peu les spectatrices non initiées entre guillemets par la main et de leur indiquer un chemin en fait, non pas de ghettoiser en disant bah, y a ces films-là pour vous et pas les autres, mais de dire en tout cas si vous voulez en voir 5 ou si vous voulez en voir 10 ou 12, bah, voilà peut-être la meilleure manière de débuter. Ou en tout cas, même sans débuter, parce qu'il y a des spectatrices très très fidèles, lusassoises et des alentours qui viennent depuis des années au festival, mais qui me disaient, quand on en parlait au café, etc., qui me disaient, ben moi j'attends un peu, j'héberge des gens dans mon jardin, j'attends un peu leur bouche à oreille pour qu'ils me disent qu'est-ce que je dois aller voir, etc. Et donc on s'est dit, bah, essayons aussi de prendre, d'avoir ce rôle-là de conseil. Et donc, on a créé l'année dernière un parcours découverte de 12 films, 10 ou 12 films, ça dépend des années. Une navigation, entre guillemets, au milieu des différentes programmations, d'expérience du regard, du plein air, de route du Doc Tunisie, et aussi une carte découverte et une séance découverte spécifique à 19h. Une carte découverte à tarif très très abordable pour les habitants de l'Ardèche et une séance découverte à 19h où les films du parcours découverte, enfin une partie des films est présentée en présence des équipes de films. Voilà, et dans l'idée de la découverte aussi, on a créé l'année dernière une programmation jeune public pour les 6-12 ans avec du cinéma documentaire jeune public, des formes courtes, de l'animation documentaire. Et on a poursuivi évidemment ce qui se faisait déjà depuis de nombreuses années, qui sont des ateliers pour les 8-12 ans de pratique amateur, puisqu'on en fait toute l'année. Et donc là, il y en a aussi deux pendant le festival, le mardi et le jeudi. Plus un atelier radio pour la première fois cette année, qui permet d'impliquer aussi les habitants de divers âges, et notamment les plus jeunes, sur la conception d'une création sonore.
0: Oui, un atelier radio où on retrouvera notamment ma collègue Alizée.
2: Absolument.
0: Qui sera avec Fréquence 7 pour l'occasion. Ça fait le lien aussi avec la radio. Et pour revenir à ce parcours découverte, est-ce que vous auriez quelques-uns des films qui sont projetés dans ce parcours que vous voudriez présenter en quelques mots ?
1: Ah, mais alors c'est toujours, c'est ce qu'on se disait off micro avant de passer au micro, c'est toujours difficile puisque dès qu'on cite un film, on a envie de citer les 148 autres. Après, c'est vrai que ce parcours découverte, il permet de se repérer différemment et de circuler différemment dans le festival. Il y a notamment le film « Garder une montagne » de Biljana Tutorov et Peter Glomazik qui se passe au Monténégro et qui, pour le coup, agrège autant le récit intime d'une mère bergère et de sa fille, et on comprend que les relations mère-fille sont assez particulières, et où tout cela en même temps s'articule à la lutte pour empêcher que les alentours, enfin là où elles vivent, deviennent un terrain d'entraînement de l'OTAN. Voilà, je pense par exemple à ça. Ou sinon, un autre film qui sera projeté également au parcours découverte et également au plein air, qui est Aléa Jacaranda de Hassan Ferhani. Et où dans ce film, donc Hassan Ferhani suit son père, qui était un journaliste et un essayiste algérien. Et en tout cas, moi, ce que je trouve très beau dans ce film, c'est que c'est une sorte d'école du regard, qui est peut-être aussi une sorte de façon de se dire ce qu'on peut faire avec le film, avec le cinéma documentaire. Je m'explique. En fait, ce père, il s'intéresse aux arbres, notamment les jacarandas, mais il va parler à un moment des palmiers. Enfin, il parle des arbres qui se trouvent dans Alger et comment ces arbres-là, ils racontent une histoire de l'Algérie, une histoire de la colonisation. Et donc, c'est aussi toujours une invitation à se dire qu'on peut regarder différemment, qu'on peut regarder autrement, ou qu'il y a des choses qui sont à côté de nous qu'on ne voit pas forcément. Et quelque part, je trouve que l'enjeu du cinéma documentaire, c'est ça aussi.
0: Le premier film dont vous parlez, Garder une montagne, il est à retrouver le mercredi 19 août en plein air, en projection plein air à Lussas, donc à la tombée de la nuit vers 21h15. Et le deuxième, Aléa Jacarandas, ce sera le samedi 22 août en plein air à 21h15.
2: La clôture.
0: La clôture du festival. Mmh. Oui, donc j'ai dit tout à l'heure jusqu'au 23 août, mais en fait ce sera jusqu'au 22. Et une bonne manière aussi de découvrir le festival des états généraux du film documentaire, c'est de venir à la soirée d'ouverture. C'est une séance en plein air, en entrée libre, gratuite. Là, ce sera le dimanche 16 août à 20h30, à Lussas toujours, hein, avec le long-métrage « Gabin » de Maxence Voiseux, Alors, qu'est-ce que raconte ce film et pourquoi vous avez choisi de le programmer à la soirée d'ouverture?
2: Pourquoi on a choisi Gabin? Alors déjà, la soirée d'ouverture, c'est à peu près 1000 personnes, hein, et dont, en effet, beaucoup, beaucoup de gens qui viennent, mais qui découvrent un peu le cinéma documentaire. C'est un entrée libre, donc c'est un vrai pari pour nous d'avoir un film sans doute un peu plus grand public que ce qu'on peut parfois attendre de certains films documentaires. Et c'est un film qui nous a touchés pour plein de raisons. Évidemment, son sujet, entre guillemets, c'est un jeune garçon qui grandit et qui est tiraillé entre l'injonction paternelle de reprendre la boucherie et lui, son envie de plutôt aider sa mère à sauver la ferme. Donc, évidemment, de par l'endroit où on est, etc., on trouvait que c'était... un très beau film pour ouvrir ce festival. Et l'autre chose, je pense, qui nous a beaucoup touchés dans le film, c'est à quel point il raconte, de la même manière que la clôture, comme le disait Caroline, illustre une manière de faire du cinéma et d'à quoi peut servir le cinéma. Gabin, c'est vraiment un exemple assez magnifique de ce qu'est le cinéma documentaire, c'est-à-dire que Maxence Boiseux, il a suivi ce jeune garçon de l'âge de 8 ans à l'âge de plus de 20 ans. Donc c'est aussi ça, le cinéma documentaire, c'est prendre du temps, aller à la rencontre de l'autre et parfois consacrer 10-15 ans de sa vie à filmer quelqu'un, à filmer une famille. Et c'est ce qui permet la rencontre, parfois, aussi.
0: Gabin est d'ailleurs aussi projeté le lendemain de cette soirée d'ouverture, le lundi 17 août à 20h à Aubenas,
2: oui.
0: Hors les murs du festival et entre les murs du cinéma Le Navire. Vous avez plusieurs projections hors les murs, et notamment les projections village, dont les habitants et habitants sont assez friands. Alors, ça veut dire quoi, projection village, et pourquoi ça vous tient à cœur de porter le cinéma documentaire dans ces différents territoires, même si j'ai déjà entendu une partie de la réponse tout à l'heure, mais en tout cas, ça veut dire quoi, projection village?
1: C'est vraiment la question aussi de se dire que, déjà qu'il y a peut-être des personnes qui, pour diverses raisons, ne viendront pas jusqu'à l'USAS, et quand bien même elles viendraient, c'est aussi installer d'autres moments. Enfin, se dire que c'est une sorte, enfin, qu'une relation, ça se nourrit dans les deux sens, en fait, et que c'est autant inviter les personnes à venir à l'USAS que aussi... aller dans d'autres lieux. On est à chaque fois dans l'écrin d'un village. On est en beaucoup plus petit comité. Il y a toujours une ou un membre de l'équipe du film qui est là. En général, ce sera le cinéaste. Et donc, ça veut dire que c'est vraiment un moment aussi partagé, qui est très privilégié, où le film, la projection, est suivi d'une rencontre qui est accompagnée par deux bénévoles à chaque fois d'Art des Images. Donc, il y a vraiment comme ça cette idée d'entretenir au plus près aussi d'autres liens.
2: Et puis, peut-être, si je peux compléter, ce qui est très beau dans l'histoire des États généraux, ça a toujours existé, hein, ces projections villages, ces projections chez l'habitant, c'est que de la même manière que la programmation du festival, elle est quand même très, très collective, c'est-à-dire qu'il y a des programmations complètes qui sont confiées à des gens. Du Doc, c'est confié à un programmateur tunisien sur la Tunisie cette année. L'histoire du Doc, c'est un historien du cinéma. Enfin, de la même manière qu'on ouvre à tous les endroits, les projections villages et les projections chez l'habitant, ce sont les habitants et les villages qui choisissent les films. C'est-à-dire qu'on donne un corpus, on propose un corpus d'une dizaine de films, et après, ce sont eux qui choisissent. Et chez l'habitant à l'USAS, c'est eux qui organisent dans leur maison. Donc ça rejoint aussi tout le travail qu'on fait à l'année de former des bénévoles, des relais, et de faire en fait de ceux qui ont envie, des citoyens et citoyennes qui ont envie, de les accompagner dans devenir eux aussi un acteur culturel quelque part. Voilà, c'est toujours cette idée-là de mettre en partage notre métier.
0: Et pour ces projections village en plein air et à la tombée de la nuit, vous nous emmenez cette année à Saint-Andéol-de-Vals le lundi 17 août, à Jaujac le mardi 18 avec le film dont on parlait tout à l'heure, Garder une montagne, et de retour à Jaujac le jeudi 20, et à Villeneuve-de-Berre le mercredi 19, et à Vauguet le vendredi 21 août. Alors, est-ce que pourriez nous présenter les films qui vont être projetés sur ces dates, sachant que c'est une info un peu privilégiée, exclusive, parce qu'elle n'est pas encore dans le catalogue?
1: Ouais, le tableau du son, c'est donc le film qui sera projeté lundi Et jeudi, et donc le tableau du son, c'est un film de Simone Lenné. Alors la particularité, c'est que c'est une réalisatrice qui vit à Lussas, dont le tableau du son, on embarque vraiment sur les traces d'une restauratrice et historienne de l'art qui va s'atteler avec une équipe à la restauration d'un tableau qui date du 15e siècle et qui a passé des décennies et des centaines d'années dans le secret de cette petite église dans le centre de la France. Et donc c'est ce qui est assez beau, c'est que c'est au final, alors que quelque part, enfin en tout cas pour moi, c'est vrai que la restauration d'art, c'est un métier qui m'est quand même extrêmement éloigné, là quelque part, presque sous la forme d'une enquête, on va cheminer à travers ce que c'est qu'une œuvre. Et on rentre dans cette œuvre et on la parcourt, on en observe les détails et en même temps, on enquête un petit peu sur ses sens, sur comment ce que c'est que, enfin, on en revient aussi à la question de ce que c'est que représenter et qu'est-ce qu'on représente et comment. Et quel sens révèle, eh bien, telle position, tel chapeau. Et donc tout ça se fait vraiment dans un partage vraiment de la passion et de l'érudition de l'historienne d'art et de l'équipe avec laquelle elle travaille.
0: Le tableau du son, c'est à retrouver le 17 août à Saint-Andéol et le 20 août à Jaugeac. Et ça fait également partie de la programmation du Festival des États Généraux du film documentaire. On le retrouve le samedi 22 août à 14h15 à la salle cinéma.
2: Et peut-être sur le samedi 22 août, si on peut dire, c'est vrai que c'est une partie qui est, pendant le festival, très très tournée vers les habitants, avec une programmation jeune public le matin à la salle cinéma, des séances spéciales, une séance spéciale l'après-midi, toujours à la salle cinéma, avec deux cinéastes qui résident à Lussas. Il y a donc le tableau du son de Simone Lenné et le deuxième épisode de la série de l'échec Sabiki, qui monte des images amateurs qu'il avait collectées sur le territoire bergué-quaron, il y a 2 ans, et dont il a fait un premier montage avec un premier épisode l'année dernière, qui a été montré au festival, et là c'est le deuxième épisode. Et c'est suivi aussi à 21h, d'une carte blanche à Ciné Chardon, qui est un ciné-club queer à Aubenas. Donc c'est vraiment la journée aussi, ou en tout cas la salle de cinéma ce jour-là est particulièrement orientée vers les habitants du territoire.
0: Ce qui est important de dire aussi, c'est que la plupart des séances sont suivies d'échanges. C'est vraiment l'occasion de découvrir l'univers du cinéma documentaire. On parlait de la salle cinéma, il s'agit du cinéma de Lussas. Et à l'occasion des états généraux du film documentaire, Lussas se remplit de différentes salles de cinéma créées pour l'occasion.
2: En effet, dire que c'est vraiment la spécificité des états généraux, c'est-à-dire que c'est pas juste une rencontre avec un cinéaste derrière, c'est des échanges qui... Enfin, chaque séance, elle dure en gros 3 heures, quoi. Et je pense que c'est ça qu'on essaie aussi de perpétuer et de poursuivre. C'est des endroits, quand je parlais d'expériences inspirantes, des endroits dont on repart galvanisé pour la rentrée, des endroits où on se forme. C'est de la découverte, mais c'est aussi prendre le temps de penser, quoi. Et de penser ensemble, et comme disait Caroline, y compris d'être en désaccord parfois. Mais voilà, c'est vraiment la spécificité, c'est que c'est des échanges fournis sur chaque séance, en fait. Il n'y a que les rediffusions qui ne sont pas suivies d'échanges, mais sinon, toutes les séances donnent lieu à la présence d'invités.
0: Et on n'aura pas le temps, on est limité par le temps d'antenne, on n'aura pas le temps de parler de l'ensemble de la programmation. En tout cas, on peut retrouver le catalogue. Donc, comme vous disiez tout à l'heure, l'idée, ce n'est pas de faire un catalogue en interview, mais plutôt de faire un coup de projecteur sur certains films, sur certains axes de la programmation. Le catalogue, on peut le retrouver sur Internet. C'est quoi le site Internet où on peut retrouver le catalogue avec toute la programmation ?
2: ardècheimages.org.
0: Et il est aussi en vente à Lussas.
2: Absolument.
0: Sachant que cette année, vous avez, comme l'année dernière, édité également un flyer avec les films du parcours découverte et les séances du parcours découverte qui sera disponible à Lussas.
2: Et à Aubenas et un peu partout, dans les librairies, à la bibliothèque, voilà.
0: Et ce qui est important de dire aussi, c'est que Ardèche Images donc, organise les états généraux du film documentaire du 16 au 22 août à Lussas, mais que vous œuvrez aussi toute l'année pour le cinéma documentaire. Est-ce qu'on peut dire quelques mots à ce sujet avant de terminer cette interview?
2: Ardèche Images, c'est aussi toute l'année une école documentaire, à la fois en formation initiale au niveau Master 2, en réalisation et production, mais aussi en formation continue. On peut y apprendre les métiers du documentaire en images, en sonore, en production. Et c'est toute l'année de la diffusion à la fois en Ardèche, mais aussi à l'échelle régionale, puisqu'on est pôle ressources, acteurs ressources, cinéma documentaire en région Auvergne-Rhône-Alpes. On coordonne le mois du doc que l'on organise directement dans 26 bibliothèques d'Ardèche au mois d'août. Et toute l'année, c'est à peu près 150 projections accompagnées dans toute la région Auvergne-Rhône-Alpes. Et depuis l'année dernière, un travail aussi spécifique autour du jeune public, par les villages, par les écoles, où on montre aux parents et aux enfants, hors temps scolaire, du court-métrage documentaire jeune public. Ouais.
0: Est-ce que vous avez envie de dire un dernier mot avant qu'on se quitte ?
2: Faut pas hésiter à venir. Il y a toujours de la place au plein air le soir, si on n'a pas parfois ailleurs. À 19h, il y a de la place aussi. Et il faut nous appeler, nous venir nous voir. Il y a une vidéothèque dont on n'a pas parlé, puisqu'Ardèche Images, c'est aussi une maison du doc, sur place à l'Imaginaire, à l'USAS, dans le bâtiment qui abrite tous nos bureaux, et où là, il est aussi possible de découvrir des films.
0: Vidéothèque, ça veut dire quoi ?
2: Ça veut dire un endroit où on vient consulter des catalogues de films avec des casques, des écrans de visionnage, etc.
0: Et vous, Caroline, un dernier mot ?
1: Ben oui, il faut venir. Voilà. Et venez soit pendant le festival, qui est un moment, quelque part, qui synthétise tout ce que fait Ardèche Images à l'année, que ce soit au niveau international, national ou local, ou sinon, venez le reste de l'année pour découvrir aussi, que ce soit les projections dans les villages.
2: Et venez sinon dîner ou déjeuner au festival et boire un coup et danser le soir au Green Bar.
0: Oui, c'est aussi l'occasion de beaucoup d'échanges informels entre les projections. Alors, on se donne rendez-vous entre le 16 et le 22 août à l'USAS. Merci beaucoup, Caroline Châtelet. Merci, Fabienne Enclos. Merci, Ardèche Images.
2: Merci.
1: Merci à vous.
0: Merci aux états généraux du film documentaire. À bientôt, au revoir.
2: Au revoir.
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4: Édition du mercredi 12 août. Belle éclipse, hein, fait la une de la presse aujourd'hui dans Libération. Une simple image d'éclipse, pas de titre. Sûrement pour illustrer le noir qui nous attend ce soir. Et oui, hein, ce n'était plus arrivé en France depuis 1999, nous dit le Dauphiné Libéré. Une éclipse solaire va offrir un spectacle rare dans notre ciel ce mercredi. À partir de 19h20, le pays sera presque plongé dans le noir durant quelques minutes. Des articles sont à retrouver en pages 2 et 4 du journal. On enchaîne maintenant avec le journal Le Monde qui titre aujourd'hui « L'intelligence artificielle, un choc pour l'information ». Le déferlement de l'IA qui pille les contenus journalistiques favorise les deepfakes, bouleverse la façon de s'informer et met à l'épreuve les médias. En juillet, Google a ainsi lancé en France son service de résumé IA qui offre des synthèses d'informations en ouverture de son outil de recherche. Pour les médias, l'expansion à grande vitesse de ces technologies ébranle le rapport aux lecteurs, réduisant la fréquentation de leurs propres sites. Les modèles économiques des journaux, des magazines, des chaînes et des sites d'information sont par conséquent mis à rude épreuve. Les plans sociaux se multiplient à Prisma, Bayard, Au Point, au Télégramme ou encore à La Provence. On termine cette revue de presse avec le journal Mediapart qui titre à sa une aujourd'hui au commissariat de Saint-Denis un pot de départ fini en grosse gueule de bois. Alors que la brigade anticriminalité fêtait la mutation d'un de ses membres fin juillet, des policiers ont déclenché un incendie sur le toit en tirant des mortiers. Deux fonctionnaires ont aussi été surpris en pleine violation de leur contrôle judiciaire. Allez, on enchaîne en musique avec Kid Francescoli. Le titre que l'on écoute, c'est Moon.

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2: L'éclipse, c'est mercredi. Si vous avez envie de l'observer en étant accompagné, le parc naturel régional des Monts d'Ardèche propose deux rendez-vous en partenariat avec les acteurs locaux dans le cadre de ces rendez-vous astronomie. Une observation avec des professionnels et au télescope, tout d'abord à Mars. Le 12 août, hein, à 19h29, la Lune passera devant le Soleil et provoquera une éclipse partielle visible dans toute la France. Dans les Monts d'Ardèche, le phénomène sera particulièrement spectaculaire puisqu'environ 95% du Soleil sera occulté au moment du maximum, peu avant le coucher du Soleil. Alors pour l'observer, rendez-vous à l'observatoire Hubert Reeves à Mars. L'accueil du public se fait à partir de 18h. Des lunettes spéciales éclipses sont en vente sur place. Vous pouvez avoir toutes les infos sur planète-mars.com. PM. Et pour une observation un peu plus intimiste, accompagnée d'un astronome amateur, rendez-vous à 19h à Montselgues. Muni de votre pique-nique, vous pourrez découvrir en toute sécurité l'éclipse solaire avec un astronome amateur. La soirée se poursuivra avec les contes et légendes de la nuit, tout en observant le ciel étoilé à l'œil nu. Pour vous inscrire, rendez-vous sur l'agenda du parc naturel régional des Monts d'Ardèche. Il est disponible en ligne sur le site du parc.
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2: Brigitte, reprise de ma Benz de NTM.

gravité se met à l'horizontale. Le flou derrière les yeux devient les parois d'un vertige. Un paysage se déplie, soustrait au ciel ses variations colorimétriques, à la lisière de l'image, de la vibration.

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0: Commerce Shop.

0: en ce moment au cinéma.
1: Aujourd'hui, je vous emmène du côté d'Oak Street, une banlieue américaine paisible où rien ne semble pouvoir perturber le quotidien des habitants. Et pourtant, tout va basculer.

0: avez vu la lumière bizarre qu'il y a eu cette nuit?
1: Une lumière bizarre?
0: Il y a le vent qui soufflait hyper fort. Le chien flippé, il arrêtait pas d'aboyer.
2: Ça c'était peut-être un hélicoptère.
3: Ou une soucoupe volante. Des extraterrestres.
4: N'importe quoi.
5: Dans la fin d'Oak Street, le nouveau film de David Robert Mitchell, un mystérieux événement cosmique arrache littéralement un quartier à son environnement et le transporte dans un monde totalement inconnu, peuplé de dinosaures.
6: On n'a plus d'eau maintenant.
7: Apparemment, c'est tout le quartier qui a plus de courant.
6: C'était quoi ça ? J'ai l'impression que notre quartier, notre maison, notre rue, tout s'est déplacé.
7: Mais attends, comment c'est possible ?
8: Dépêche-toi, cours !
5: Au cœur de cette aventure, on retrouve la famille Pla, interprétée ici par Anne Hathaway, Erwan McGregor, Maisie Stella et Christian Convery. Une famille ordinaire qui va devoir apprendre à survivre dans un environnement où chaque bruit, chaque mouvement peut représenter une menace. Le film mélange drame, thriller et aventure avec une forte inspiration des films de Spielberg. Mais attention, ici les dinosaures ne sont pas là pour faire rêver. Ils sont sauvages, imprévisibles et particulièrement dangereux. David Robert Mitchell joue également sur le mystère. Pourquoi Rock Street a-t-elle été transportée? Où se trouve exactement ce quartier? Et surtout, comment les habitants vont-ils pouvoir rentrer chez eux? Le film sort aujourd'hui, il est à retrouver ce soir à 20h45 au cinéma Le Navire. Les autres films à l'affiche de votre cinéma ce soir, La Patte Patrouille, c'est à 20h15, juste pour une nuit, à 18h ou 20h45. Spider-Man est programmé à 20h30, L'Odyssée à 20h15, Les Gendarmes est programmé à 20h30. Et du côté de cinéma, au village, des films sont à voir en ce moment en plein air. C'est organisé par la Maison de l'Image en partenariat avec les communes dans lesquelles ils sont accueillis. Ce soir, rendez-vous à Jaujac pour une plongée étonnante dans le monde d'un orchestre virtuose. Cinéma sous les étoiles fera étape dans la cour de l'école pour une projection unique en plein air à 21h30 du film Nous l'Orchestre, un documentaire en forme de plongée dans l'univers des 120 musiciens de l'Orchestre de Paris sous la baguette de leur jeune chef prodige Klaus Makela. Ce film propose une immersion au cœur de la musique en train de se faire, au plus près de l'expérience des musiciens et de leurs émotions. Donc le rendez-vous, c'est à Jaujac, ce soir, environ 21h30, l'heure de la tombée de la nuit. Et C'est quoi l'amour sera projeté, quant à lui, à Alba la Romaine. L'histoire de ce film, lorsque Fred demande à son ex-femme Marguerite de faire annuler leur mariage à l'église pour pouvoir s'y remarier, elle se réjouit de le voir refaire sa vie, mais ce qui devait être une simple formalité s'avère plus compliqué que prévu et va les amener jusqu'à Rome avec leurs enfants et leurs nouveaux conjoints. Un voyage haut en couleur pour tous les membres de cette famille recomposée. C'est quoi l'amour ? Donc est à retrouver à Alba la Romaine au village ce soir.
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5: Et il s'agit de Post-Printemps de Teenage Bed. Ce qui frappe dans cet album, c'est son goût pour les paysages sonores. Chaque morceau semble raconter un lieu, un souvenir ou un moment suspendu. La musique avance doucement avec une attention particulière portée aux textures et aux émotions. Place aujourd'hui à Le rythme démarré, un titre qui illustre bien cette envie de prendre son temps. Une chanson qu'on pourrait qualifier de contemplative, presque cinématographique, où les arrangements accompagnent l'émotion sans jamais la recouvrir. Un disque à écouter comme en feuillette, un carnet de souvenirs. On écoute donc ce titre, Le rythme démarré, extrait du tout nouvel album de Teenage Bed.

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1: Il est midi sur RFI, 10h en temps universel. Soyez les bienvenus.
2: Sophie Pouzerat.
1: À la une de ce nouveau journal, la Lune va retrouver le Soleil, une éclipse solaire totale particulièrement visible en Afrique et en Europe de l'Ouest, y compris en France ce mercredi, où les passionnés d'astrologie sont au rendez-vous de cet événement astral rarissime. Nous irons à Kousra, près de Naplouse, en Cisjordanie occupée, où des colons israéliens encerclent la maison d'une famille palestinienne depuis 3 jours. Sous la pression médiatique, l'armée israélienne annonce qu'elle tente de les déloger. Des nouveaux échanges de frappes ont fait plusieurs victimes en Russie et en Ukraine. Et le savoir est aussi une cible des drones russes. Pour les Ukrainiens, c'est leur culture que Moscou veut détruire, comme l'a constaté notre correspondante sur place. On parlera aussi de football. Le PSG rencontre Aston Villa, un match scruté aussi du côté de l'arbitrage, puisque c'est Omar Artan, l'arbitre somalien refoulé par les États-Unis pendant le mondial, qui est aux manettes. Cela n'était pas arrivé depuis 27 ans. La Lune viendra s'interposer entre le Soleil et la Terre ce mercredi. Une éclipse solaire totale, visible notamment dans le nord-ouest de l'Afrique et de l'Europe. En France, elle sera partielle, mais la Lune devrait cacher l'astre solaire à plus de 92% sur tout le territoire. Alors pour assister à ce spectacle rarissime, la population se presse pour acheter des lunettes spéciales de protection qui sont, on le rappelle, indispensables à Rambeng.
3: Un spectacle lors duquel le soleil nous fait un clin d'œil, c'est ainsi qu'Olivier Lasvergnas, président de l'Association française d'astronomie, décrit en images l'éclipse solaire attendue en fin de journée.
4: Ça va être sans doute le plus beau crépuscule du siècle, c'est-à-dire un double crépuscule. C'est pas simplement le fait que le soleil disparaît assez haut dans le ciel comme on l'a vu en 99, c'est le soleil qui nous fait un clin d'œil avant de se coucher et il se réouvre. Donc ça va être fantastique, je ne raterai ça pour rien au monde.
3: Et pour Alain Siroux, directeur de la rédaction Ciel et Espace, ce phénomène astral est aussi un événement que l'on ressent.
5: D'abord, on a une baisse de luminosité. Les couleurs changent. Parfois même un petit vent se lève, la température baisse et les animaux de la basse-cour vont se coucher, par exemple. On voit bien que ça impacte l'ensemble de ce qui nous entoure, y compris les humains. On le ressent physiquement et plus on s'approche de la totalité, plus cette sensation est extrême. Donc, soyez vigilants vers 20h, 20h20, 20h30 pour sentir justement cette baisse de luminosité qui va saisir tout le territoire national, où que vous soyez.
3: Mais pour admirer l'éclipse sans risque de perdre la vue, le port de lunettes de protection avec la norme ISO est indispensable.
1: À Rambeng, indispensable, oui, car on le rappelle, regarder directement l'éclipse sans protection adaptée peut vous causer des dommages irréversibles aux yeux. Les secouristes continuent de s'activer au milieu des décombres pour tenter de retrouver des survivants au séisme qui a frappé la Colombie. De magnitude 7,4, ce tremblement de terre qui a touché l'ouest du territoire est le plus meurtrier du siècle dans le pays, avec au moins 216 victimes selon un dernier bilan et des centaines de blessés. L'aide internationale se met en place. Bruxelles débloque 2 millions d'euros et les États-Unis, alliés du nouveau président d'extrême droite du pays, Abelardo de la Espriella, ont offert une aide de 15,5 millions de dollars pour faire face à l'urgence de la situation sur place. Le séisme a connu de nombreuses répliques et a été ressenti jusqu'en Équateur et au Venezuela, pays lui-même frappé par un double séisme dévastateur fin juin. La situation est très tendue à Kousra, dans le nord de la Cisjordanie occupée. Le village palestinien se trouve près de Naplouse et c'est un nouvel épisode de la violence des colons israéliens et du harcèlement que subissent les Palestiniens. Ils ont encerclé la maison d'une famille bloqué depuis 3 jours. Sous la pression médiatique notamment, l'armée dit ce mercredi matin qu'elle tente désormais de déloger les colons. Correspondance de Frédéric Misselin à Jérusalem.
6: Dimanche soir, des colons israéliens ont installé leur tente juste devant la maison de Youssouf Hassan, près du village de Kousra, dans une zone isolée dans la montagne. La famille palestinienne a été empêchée d'entrer ou de sortir de chez elle. Une ambulance du Croissant Rouge a pu briser le siège mardi soir pour évacuer une personne et apporter de la nourriture. nourriture à se rester bloqués. Les colons avaient coupé l'eau et l'électricité, cela a depuis été rétabli. Dans un premier temps, l'armée est restée les bras croisés, assurent plusieurs témoignages. Cette propriété se trouve en zone B, c'est-à-dire sous administration civile palestinienne, mais israélienne en matière de sécurité. Le secteur est désormais zone militaire fermée, l'armée assure être en train d'évacuer l'avant-poste 3 jours après son installation. Plus de 2200 Palestiniens ont été déplacés cette année en raison de la violence, des restrictions d'accès, des démolitions de maisons, selon les chiffres de l'ONU. Frédéric Misselin, Jérusalem, RFI.
1: Dans l'actualité également, cette nouvelle tentative d'Islamabad pour renouer le dialogue entre l'Iran et les États-Unis, un ministre pakistanais est arrivé à Téhéran pour tenter de relancer les négociations de paix alors que les voies maritimes sont toujours paralysées d'un côté comme de l'autre. Le trafic dans le détroit d'Ormuz, bloqué par l'Iran, est au plus bas et l'armée américaine, de son côté, dit avoir tiré sur un navire qui violait son blocus des ports iraniens. D'autres navires sont au cœur, eux, des menaces de Vladimir Poutine. Le président russe met en garde les pays européens qu'ils pourraient saisir des navires occidentaux. Tout cela en représailles, car des bateaux soupçonnés d'être de la flotte fantôme russe ont été arraisonnés par des pays d'Europe, comme la Suède ou encore la France. La flotte fantôme, on le rappelle, ce sont les navires utilisés par Moscou pour exporter du pétrole, tout en contournant les sanctions de l'UE mises en place depuis son offensive en Ukraine. Une offensive qui se poursuit et qui monte en intensité depuis ces dernières semaines. Des nouveaux échanges de frappes ont fait 2 victimes dans le sud-ouest de la Russie et 2 également côté ukrainien ce mercredi. Selon l'armée de l'air ukrainienne, la Russie a lancé 138 drones la nuit dernière, dont 112 ont été abattus ou interceptés. Les drones et les missiles qui ne font pas seulement des morts, ils détruisent aussi la culture ukrainienne. Chaque année, l'Ukraine publie environ 25 millions de livres, mais depuis le début de l'été, la Russie en a détruit plus de 9,5 millions. La dernière attaque du genre a eu lieu à Kharkiv, c'était le 1er août dernier. Notre correspondante, Emmanuelle Chasse, s'est rendue dans le centre logistique de plusieurs maisons d'édition.
2: Nous sommes à Kharkiv, dans un entrepôt de livres dont il ne reste plus rien. Suite à l'incendie causé par des frappes de drones russes, 8 millions d'ouvrages sont partis en fumée. Viktor Krulov, le directeur de la maison d'édition Hanok, confie.
7: Metal, paper, concrete.
8: Métal, papier, béton, tout a fondu complètement. Hanok est la principale maison d'édition pour enfants. Nous publions surtout des livres d'enfants pour adolescents et jeunes adultes et des manuels scolaires pour le primaire et le secondaire.
9: Of the total number of textbooks in Ukraine.
2: À quelques semaines seulement de la rentrée scolaire, plus 1 million de manuels ont été détruits. Nata Protas, elle, dirige la maison d'édition Georges et elle vient de perdre 400 000 livres.
10: Bien sûr, nous avons des réserves, mais la majeure partie de notre production se trouvait ici. Ça va donc être très difficile de remplacer ces livres. Ça détruit mon entreprise, ça me détruit, ça détruit la nation, le pays.
2: Pour les Ukrainiens, l'objectif de la Russie est clair, anéantir tout ce qui constitue l'identité ukrainienne. L'urgence est désormais de trouver ou republier les livres détruits, avec en priorité ceux qui devaient servir dans le cadre scolaire. Emmanuel Chasse, Kharkiv, RFI.
1: En football à présent, je vous en parlais dans les titres. Le double champion d'Europe, le Paris Saint-Germain, lance sa saison ce mercredi avec la Supercoupe d'Europe contre Aston Villa, vainqueur de la Ligue Europa il y a quelques mois. Un premier rendez-vous important et un titre à la clé pour les deux équipes. Un match spécial pour les joueurs mais aussi pour l'arbitre. Les regards sont tournés vers Omar Artan, le Somalien qui était interdit de rentrer sur le territoire des États-Unis en juin dernier alors qu'il devait officier au Mondial. Il sera au sifflet de cette grande affiche. Un coup de force de la part de l'UEFA, l'instance du football européen, Esteban Mirales.
11: L'UEFA ne pouvait pas manquer une telle occasion, offrir à Omar Artan le sifflet du premier frisson européen de la saison et par la même occasion, un joli pied de nez à la FIFA. L'arbitre somalien de 34 ans, l'un des tout meilleurs du continent africain, faisait partie des arbitres sélectionnés pour officier lors de la Coupe du Monde. Mais il a vu son entrée sur le sol des États-Unis refusée, motif des autorités. L'arbitre serait lié à des personnes soupçonnées d'appartenir à des organisations terroristes. Le rêve d'Omar Artan est brisé, meurtri, il rentre au pays. En Somalie, il est accueilli en héros. L'UEFA a immédiatement réagi, désigné Omar Artan comme arbitre de la Supercoupe d'Europe entre le Paris Saint-Germain et Aston Villa est un geste politique au vu du conflit opposant le président de la FIFA Gianni Infantino et la Confédération européenne. Omar Artan, lui, se dit chanceux, mais il insiste « J'ai travaillé très dur pour en arriver là et j'en suis fier ». Après être devenu le premier arbitre somalien à officier lors d'une Coupe d'Afrique des Nations en 2024, Omar Artan va devenir le premier africain et même le premier non-européen à officier lors d'une Supercoupe d'Europe.
1: Esteban Mirales, PSG Aston Villa, coup d'envoi de la rencontre à 19h, temps universel. C'est la fin de cette édition, merci à vous de nous avoir suivis. 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

0: C'est l'agenda local et culturel d'Info RC, édition du mercredi 12 août. Bonjour à tous, merci à vous qui nous rejoignez sur nos fréquences, le 88.6 et le 97.2. Direction tout d'abord Saint-Alban-Auriol, au Mas d'Odé, où la compagnie Les Affamés organise comme chaque été son festival. Et c'est la cinquième soirée ce soir. Elle débutera à 20h par un spectacle clownesque, La vie en rouille, qui mêle burlesque et musique. Un spectacle à voir dès 6 ans, proposé par la compagnie La Bordure, suivi par, à 21h30, une savoureuse relecture de la pièce de Molière, Le médecin malgré lui, à voir dès 10 ans, et proposé cette fois-ci par la compagnie Les Affamés. La soirée sera lancée en entrée libre à partir de 19h par une scène ouverte. Les infos, c'est sur compagnielesaffamés.com. À Vauguet, spectacle d'escrime Renaissance, un spectacle d'escrime pour plonger dans l'univers des chevaliers. C'est au château de Vauguet à partir de 19h30. À Vaisseau, le mercredi, c'est concert au Vaisseau-Mère, tous les mercredis à 19h. Le rendez-vous est donné pour un concert à l'ombre du Grand Tilleul avec des sonorités variées suivant les semaines entre Brésil, rock, cumbia, jazz. L'entrée est à partir de 5 euros. Vous pouvez vous restaurer sur place. À Genestel, tous les mercredis, c'est le petit marché de Bise, un sympathique marché à partir de 18h avec que des producteurs locaux. Ce qui fait l'originalité de ce marché, c'est les barbecues, les tables et la vaisselle qui sont mis à votre disposition. Vous pouvez déguster vos achats sur place dans une ambiance sincère et conviviale à l'image du terroir et de ses habitants. Souvent, il y a de l'animation aussi, parfois un chanteur ou un petit spectacle. Voilà, c'est tous les mercredi jusqu'au 26 août. À Saint-Étienne de Luc d'Arès, soirée éclipse solaire à 18h, conférence Le triangle de la Burle, mythe et réalité par Marilyn Elk et Pierre-Antoine Couroul. Et à 20h, observation commentée d'une éclipse solaire partielle par Jackie Chavaudré. C'est sur réservation, c'est ce soir, donc à 18h. Pour le rendez-vous, vous pouvez avoir plus d'infos auprès de la maison Bourré et c'est gratuit. Et ce soir également à Tueil, soirée Scrabble à 20h à la médiathèque. C'est pour tout niveau, les débutants sont acceptés. À Ardelaine, tous les mercredis de l'été jusqu'au 19 août à 18h30, les moments comptés, ce sont des histoires à écouter. Il vous suffit de vous installer et de vous laisser porter. Donc c'est 18h30 pour le rendez-vous à Ardelaine. À Aubenas, les artisanales d'Aubenas, c'est les mercredis à partir de 18h30 sur la place du château. Elles feront la part belle aux faits main et à la création en rassemblant plus d'une trentaine d'exposants, de créateurs et de producteurs. On reste à Aubenas pour les rendez-vous de ce jeudi maintenant. Le Catoc Festival, ce sera le concert de clôture ce jeudi. Le Château, Centre d'art contemporain du patrimoine d'Aubenas, accueille pour la troisième fois le Catoc Festival. À 20h, donc demain, ce sera pour un concert intitulé « De Bach à l'exil » interprété par le duo Paul Séry au violon et Laurent Derache à l'accordéon. Si vous voulez plus d'infos, c'est sur catoc.fr. On reste à Aubenas sur la place du château. Tous les jeudis, le bar-restaurant La Cantina de Païs organise des concerts gratuits avec à l'affiche le bal Hachnikov, et ses chansons festives à découvrir en terrasse en live en début de soirée. Voilà, c'est pour demain. Une série de concerts estivaux qui se refermeront à La Cantina le jeudi 23 août. En conclusion, avec à l'affiche Edouard Camus qui présentera cette occasion les titres de son nouvel album aux intonations folk du monde. On en reparlera bien sûr d'ici là sur nos fréquences. Et le Centre socio-culturel au fil de l'eau à Pont-d'Aubenas propose une soirée conte avec la compagnie Livre de Contes à partir de 20h30 demain soir. À la Bastide de Surbezorg, jeudi, marché nocturne de producteurs et artisans locaux. C'est tous les jeudis de 18h à 21h. À Borne, le jeudi, c'est la visite guidée du village. Perché sur les contreforts cévenols de la vallée de l'Ardèche, Borne illustre la vie des habitants de la montagne ardéchoise entre châtaigneraies, légendes, histoires liées à l'abbaye de Chambon et comte de Borne. Venez explorer son passé. C'est sur réservation. Le rendez-vous, c'est sur le parking de la mairie à 16h et c'est gratuit. Et à la Baume demain, Ali Keïta et ses amis vous invitent à un concert jazz gratuit place du Sablas à 21h. Merci d'avoir suivi avec nous cet agenda local et culturel sur InfoRC. Vous pouvez le retrouver également en page d'accueil de notre site internet, c'est sur inforc.fr.
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0: On enchaîne avec Damien Marley, Road to Zion.

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1: Et on retrouve tout de suite Kev Adams pour son titre « L'ado ».
2: Il y a un truc qui m'énerve en France, c'est que vous, les adultes, vous croyez trop que nous, les ados, on est des gamins. Vous savez, vous nous voyez trop comme... Je sais pas si vous vous rappelez de cette pub, la pub bio de Danone. Vous vous rappelez? Elle est passée pendant très longtemps à la télé, celle où elle faisait... Oh là là, je me sens vraiment mal de l'intérieur. Je pense que c'est le stress des examens. Oui, mais notre alimentation n'est vraiment pas équilibrée aussi. C'est vrai. Mais t'as pas une flèche jaune dans le ventre? Si, ça fait trop mal. Vous vous rappelez de cette pub? Franchement, si cette pub elle avait été faite avec des vrais ados, ça ressemblerait plus à ça.
3: Oh bâtard, le McDo qu'on s'est fait là! J'avoue, j'ai trop mal au ventre. Eh ma soeur, j'ai mangé deux menus Big Mac, je crois que j'ai même mangé le jouet, putain. Dur. Mais t'as pas une flèche jaune dans le ventre?
4: Si ça remonte, je crois que je vais vomir.
2: Ça, ce serait la pub bio, sérieux. Et puis en plus, enfin, nous les ados, on a des vrais problèmes, sans déconner, vous vous rendez pas compte. Par exemple, un de nos soucis principaux, c'est de pas arriver en retard en cours. Moi, tous les matins, je me chauffe, fais « Allez, tu vas pas arriver en retard en cours aujourd'hui. » Je me chauffe, j'arrive en retard. Bonjour madame, je suis vraiment désolé. Kevin, interrogation d'histoire, surprise. Que pouvez-vous me dire sur Trotsky? Trotsky, tue le ski, je sais pas. Moquez-vous, Kevin. Moquez-vous, petit insolent. Et remontez-moi ce pantalon. Ah oui, ça aussi, c'est un truc qui vous énerve grave, vous les adultes. Le fait que nous, les jeunes, on ait un peu le pantalon baissé, ça vous énerve. Et d'ailleurs, vous avez une blague pour ça, une blague qu'à vous, une blague d'adulte. Vous savez, vous dites « Oh là là, on dirait qu'il a fait caca dans son pantalon. » Non mais, j'admets quand même un truc, c'est que nous, les jeunes, en France, les ados français, on est un peu pourris quand même. Vous avez vu les ados aux États-Unis, comment ils sont trop stylés. Il y en a qui ont vu High School Musical. Pour vous, c'est plutôt Grease. Vous voyez un peu. Vous avez vu les ados américains, comment ils sont trop stylés. Genre toi, t'arrives en France, dans ton lycée, tu fais « Hey, ça va Martin ?» Il va te faire « Tu vas à ton lycée aux États-Unis, au Western High School ?» Oui, parce que le lycée aux États-Unis, il s'appelle le Western High School. Toi, t'es au lycée Marie-France-Joël, tu vois. Puis le Western High School, tu vois. T'arrives, tu fais « Hey, ça va Joël ?» Il va te faire « Ça va et toi ?» Avec des cœurs genre « Il va bien, il va bien !» Ça tombe bien parce que moi, je vais pas très bien. Ça me fait plaisir que vous soyez très affecté par mes... Non, je vais pas très bien parce que, bah... C'est un peu bête à dire, mais mon poisson rouge vient de décéder. Merci beaucoup. Et on a la SPA ici ce soir, c'est cool. Et non, il vient de mourir, mais en plus j'ai appris un truc sur mon poisson rouge juste avant qu'il meure, c'est horrible, j'ai appris que les poissons rouges n'avaient que 3 secondes de mémoire. C'est horrible quand même, si tu l'imagines dans son bocal, genre... Waouh, mais c'est génial ici! Waouh, mais c'est génial ici! Waouh, mais c'est génial ici! C'est ce jour-là que j'ai compris que ma mère avait un cerveau de poisson rouge. Kevin, tu ramasses tes chaussettes? Kevin, tu ramasses tes chaussettes? Kevin, tes chaussettes. Sérieux? Non, je suis descendu tellement bas que j'ai commencé à appeler le 3606. Vous connaissez le 3606 ou pas? Mais si, le 3606, ça vous dit rien, vous savez, quand on regarde la télé le soir, souvent on tombe sur ce truc, les 3606, plus c'est bête, plus ça marche. Genre, je te demande si ton mec se brosse vraiment les dents, envoie gencive au 92-200. Tu veux retrouver l'amour, envoie amour, B-I-T-E, au 3606.
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3: La petite librairie. La chronique littéraire du collège Georges Gouy à Vals-les-Bains.
4: Bonjour, aujourd'hui je vais vous présenter L'Or Pythagore. Ce livre est un roman. Les personnages principaux sont L'Or Pythagore et Rose. Ils vivaient en Europe et ils étaient très célèbres grâce à leur spectacle.

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1: Une petite araignée.
2: Ah non, toi c'est pas une araignée par contre. Ta camarade elle sait ce que c'est qui est en face de toi là.
3: Un perce-oreille.
2: Ah, c'est un perce-oreille, très bien.
4: Il est où le perce-oreille?
1: Là. Dans la boîte.
5: Découverte des petites bêtes du sol à l'école maternelle de Vinevac.
2: Alors ce que je vous propose maintenant, avant que je vous montre moi comment j'ai fait pour ramasser des petites bêtes et que je vous montre ce que j'ai ramené, c'est que vous partiez un petit peu à la recherche des petites bêtes et qu'on en attrape. Attendez. Je vais vous donner des consignes quand même. Si ça a beaucoup de pattes, vous essayez de ne pas les toucher avec les doigts. D'accord ? Parce qu'il y en a certains, je vais vous montrer à quoi ça ressemble. Si ça ressemble à ça. Est-ce qu'il y a beaucoup de pattes ou pas beaucoup de pattes là ?
3: Beaucoup.
2: Non, il y a beaucoup de pattes, d'accord ? C'est ce que vous appelez des
4: mais
2: mille pattes.
4: Mais si c'est des fosses, on peut les toucher.
2: Oui, mais j'en ai pas ramené des fosses comme ça. Et ben celui-là de mille pattes là, lui il pique un peu. Donc on fait attention de pas l'attraper directement avec ses doigts. Si vous, je vous donnerai des petites boîtes comme ça, vous le poussez dedans en prenant une feuille ou un petit caillou et vous le faites tomber dedans et après on le regardera. D'accord ?
4: Mais il peut s'échapper ?
2: Alors non, normalement de là il pourra pas. Mais sinon, alors celle-là c'est la seule sans couvercle que j'ai pris, mais regardez, sinon il y a un petit couvercle, donc tu peux refermer derrière. Donc on va ramasser nous tout ce qui n'a pas d'ailes aujourd'hui. Si ça a des ailes, on le laisse tranquille parce qu'aujourd'hui on est dans les petites bêtes du sol. Très bien.
4: Si c'est un papillon, bah on touche pas.
2: Voilà, on le laisse tranquille. En plus c'est fragile et en plus ça a des ailes, donc nous comme c'est les bêtes du sol qui nous intéressent, est-ce qu'avoir des ailes dans le sol ça sert à quelque chose?
4: Non.
2: Bah non, on peut pas voler dans le sol, donc ça sert à rien.

0: La découverte des petites bêtes fait partie d'un projet plus global autour du jardinage, un projet soutenu par le parc naturel régional des Monts d'Ardèche et la région Auvergne-Rhône-Alpes.
1: Donc on est parti avec la classe des petits moyens sur un projet de jardinage.
0: Isabelle Bouquet, enseignante des moyens grands de l'école maternelle de Vineuzac.
1: Et également des petites bêtes du sol, donc avec l'association Vie qui est venue en intervention à l'école. La mairie nous a prêté gracieusement un terrain et sur ce terrain qui avait déjà été travaillé il y a 2 ans, nous avons fait des plantations, nous avons regardé comment était le jardin avant qu'on arrive et puis on a planté et on a regardé évidemment les résultats des plantations.
0: On va où là les filles ?
2: Au jardin.
0: Il est où le jardin ?
2: Tout là-bas.
0: Tout là-bas ? Il faut traverser tout le village ?
2: Non.
3: Vous allez poser les arrosoirs ici au pied de l'arbre parce qu'on arrosera après, d'accord ?
0: On est dans le jardin de Vineuzac, là. On descend des petites marches et on arrive au jardin. Qu'est-ce qu'il y a à l'entrée du jardin ?
2: Des tulipes.
0: Des tulipes ? Ça ressemble à quoi, les tulipes ?
2: C'est des fleurs. Il y a des sortes de tulipes où il y a un épice rouge dedans, où on peut le faire cuire au four. Et après, ça fait un épice.
0: C'est quoi ça ?
2: Une bulbe de tulipe.
0: Il y en a beaucoup des tulipes ?
2: Oui, très tout ça, tout le jardin.
0: C'est un jardin plein de couleurs. Il y a quoi comme couleur ?
2: Il y a violet, rose, et blanc, et jaune, et rouge.
0: C'est très beau.
2: Et aussi orange.
0: Et ça, c'est quoi, vous savez ?
2: On dirait de la menthe. Non, c'est pas de la menthe.
0: Comment tu le sais que c'est pas de la menthe ?
2: J'ai senti mes doigts et c'est pas de la menthe. Oui, c'est pas de la menthe.
0: Ça sent quelque chose, quand même ?
2: Oui, ça sent quelque chose, mais pas beaucoup. Ça, on dirait bien de la menthe. Oui, ça. Et la menthe, ça peut se manger.
0: C'est vous qui les avez plantés, tout ça, les bulbes les...
2: Là-bas, c'est moyenne section, petite section, et là, c'est nous.
0: Et comment vous avez fait alors pour les planter ?
2: On a fait des gros trous.
0: Comment on le met, le bulbe, dans la terre ?
2: Debout. Il faut mettre la tige vers le haut.
0: Après, là, vous avez... Comment on appelle ça, là ?
2: Des bacs de radis. Ça, c'est une ligne de radis.
0: Est-ce qu'on les voit ? Est-ce qu'ils sont sortis, les radis ?
2: Oui.
0: Et ça ressemble à quoi, les... ce qu'on voit, là ?
2: Ça ressemble... à des petites fleurs, des nombrils de Vénus.
0: Alors pourquoi vous avez choisi un projet autour du jardinage ?
1: Le terrain nous faisait envie. Bon, ma collègue avait déjà eu envie de travailler l'année dernière et puis elle avait eu des soucis de santé, donc elle ne l'avait pas fait. Et là, c'est vrai qu'on s'est dit, bon, on a quand même un terrain à notre disposition qui avait déjà été travaillé. On s'est dit, c'est dommage de le laisser dormir. Et puis, en maternelle, c'est quand même très porteur de travailler sur les plantes, l'évolution, la croissance, les petites bêtes, tout ça, ça les passionne.
4: J'ai trouvé un scarabée.
5: Aujourd'hui, on va parler de la vie du sol. La vie du sol, c'est toutes les petites bêtes du sol. Mais est-ce que vous savez ce que c'est le sol ?
4: Oui.
5: C'est quoi ?
4: Alors, c'est ça.
5: Alors
4: c'est
5: attendez, ça. J'écoute votre caméra. Ah, c'est ça, c'est quoi ça alors ?
4: C'est la terre.
5: Ah, vous appelez ça la terre et moi je vais appeler ça le sol. C'est ce qu'il y a en surface, c'est là où on marche tout le temps. Mais est-ce que c'est toujours pareil le sol ?
4: Non.
5: Des fois c'est comment ? Quand il pleut beaucoup, c'est comment le sol ?
4: Eh ben, il est tout mouillé.
5: Il est tout mouillé, du coup c'est tout comment ? C'est dur ou c'est mou ?
4: C'est mou.
5: C'est tout mou. S'il a fait très chaud et qu'il a pas plu, il est dur ou il est mou le sol ?
4: Il est dur.
5: Il est tout dur. Le sol il change.
6: Et si on est à la mer, il est en sable.
5: Oui, exactement. Le sol il est en sable quand on est à la mer. Il y a plein de sortes de sols différents. Et il y aura des bêtes différentes en fonction du sol qu'on a. Alors regardez, je vous en ai ramené différents. Vous pouvez toucher aussi ça, avec c'est... vos petits doigts là, pour voir comment c'est. Alors celle-là, elle est un peu particulière, on va dire. Pourquoi vous pouvez toutes les toucher ? Ah, déjà, on voit qu'il y a des couleurs différentes.
4: C'est du béton.
7: Non mais c'est du béton.
8: Ça, c'est du terreau.
5: Ah, presque.
9: Ça, c'est de la terre de
10: Ça,
9: on
10: dirait du béton, la première.
5: Alors, vous voyez quoi comme couleur ?
11: Attends.
9: Gris.
5: Gris, celle-là.
9: Noir.
5: Celle-là.
9: Marron.
5: Un marron clair ou marron foncé?
9: Marron.
5: Foncé. On dirait même qu'elle va vers le rouge. Et celle-là?
9: Claire.
5: Marron clair. Et là?
9: Gris.
5: Et regardez, elles sont toutes les deux grises, mais est-ce qu'elles sont pareilles? Regardez.
9: Non.
5: Non. En fait, toutes ces terres, je les ai mouillées, moi, il y a quelques jours. Mais est-ce qu'elles sont toutes mouillées, là?
9: Non.
5: Non. Et celle-là?
9: Oui.
5: Oui. Oui. Oui. Eh bien, c'est parce que les sols, je vous ai dit, sont tous différents. Il y a plein de terres différentes. Et celle-là, on appelle ça de l'argile. C'est une terre qui va garder beaucoup, beaucoup, beaucoup l'eau. C'est comme de la pâte à modeler, l'argile. Ça fait que ça qu'on peut faire des assiettes, toutes les poteries.
10: Moi,
5: les
10: j'en ai chez moi.
5: Est-ce qu'elles sont toutes pareilles sous les doigts?
9: Non.
5: Celle-là, elle est comment?
9: Noire.
5: Oui, et sous les doigts, ça fait quoi? C'est doux, c'est pas doux, c'est dur?
10: C'est dur.
5: Oui, c'est plutôt lisse, c'est plutôt tout doux. Et là, là, avec tous ces petits graviers, c'est tout doux?
9: Non.
10: Oui.
5: En tout cas, là, il y a plein de petits cailloux. Et vous avez vu, ça, c'est le sol. Il y en a des différents, il y en a plein de différents des sols.
0: Comment vous l'avez organisé dans l'année, le nombre d'interventions, le déroulement pédagogique? Qu'est-ce que vous avez prévu en fait tout au long de l'année?
1: Alors en fait, on a commencé à l'automne avec l'association Vie qui est venue. Alors comme ce n'était pas la bonne saison pour planter, on n'a pas planté beaucoup de choses au jardin. De l'ail, des plantes aromatiques qui pouvaient encore être plantées à ce moment-là et avoir une chance de pousser avec le froid. On a travaillé sur des haricots dans des petits sachets dans la classe. On a regardé l'évolution de la plante. On a fait des petits godets aussi pour voir sous quelles conditions les graines poussaient le mieux. Donc on en a mis au froid, qui avait du froid et de la lumière. Et on en a mis dans l'armoire, qui n'avait ni lumière ni eau. Et puis on en a mis aussi dans la classe, qui avait lumière, eau et chaleur. Et on a comparé selon les conditions comment ça avait poussé. Donc les élèves ont fait des dessins, on les a filmés pour qu'ils expliquent ce qui s'était passé, ce qu'ils avaient fait avec l'intervenant. Ils ont étudié la croissance de la plante. Donc l'intervenant leur a fait mimer en fait en motricité quoi, hein, comment pousser une plante. Donc ils ont beaucoup aimé ça aussi. Et puis on a bien sûr pris beaucoup de livres à la médiathèque sur le jardin. On a dit ce qui poussait en cette saison, qu'est-ce qu'il fallait pour qu'une plante pousse bien, etc. Et puis on a eu aussi une intervention de Brin de Jardin, Claire d'Étoile et Brin de Jardin, et donc l'intervenante est venue leur parler des phases de la lune qui pouvaient être aussi par certaines personnes utilisées par certaines personnes et utiles pour le jardin. Donc du coup, elle en a profité pour travailler autour de la Terre, le Soleil, les rotations des planètes, les phases de la Lune, voilà. Donc ça nous a fait aussi tout un travail. Et puis là, bien sûr, quand le printemps revient, donc on est allé voir...
11: Retour au jardin.
1: Voilà, on a arrosé deux fois par semaine. On va voir l'évolution des plantes, les fleurs qui ont beaucoup poussé, le potager, etc.
11: Qu'est-ce que ça leur apporte aux enfants, le jardin?
1: Beaucoup, je pense. Alors, il y en a qui ont l'habitude de jardiner avec les parents, donc qui connaissent plein de choses, qui apportent aussi des connaissances aux autres, qui savent comment on plante un bulbe, qui connaissent les noms, qui savent comment on sème des graines, etc. Puis il y en a, je pense, qui n'ont jamais mis les pieds au jardin, en tout cas en tant qu'apprenti jardinier. Mmh. Et du coup, c'est la découverte, c'est l'aventure. Et le jardin, il n'est pas loin de l'école, mais le fait d'y aller, déjà, c'est l'aventure. Il faut mettre ses bottes, il faut arroser. Puis je pense que ça les ramène à ce qu'il y a de plus simple, c'est-à-dire on sème, on arrose, on fait attention aux plantes, on apprend qu'elles sont vivantes, et puis on les voit sortir tout d'un coup. C'est pour eux, c'est un véritable tour de magie.

0: Est-ce que vous voulez une petite boîte, les enfants?
1: Oui, moi, je veux bien, quand vous plaît.
0: Alors, il n'y en a pas pour tout le monde, donc on partage, on est à deux, mais vous pouvez chasser à deux. On chasse à deux.
2: Un tour de magie est même une véritable aventure que vivent les enfants de l'école maternelle de Vinzac. Grâce surtout à l'intervention de l'animateur Nature, Jérôme. Jérôme travaille à l'association Vie, qui propose de l'éducation à l'environnement par le biais du jardin.
3: J'ai trouvé une fausse bête.
0: Si c'est une fausse bête, c'est pas grave.
3: Regarde.
4: Il y avait une petite araignée, mais je l'ai vue passer, elle a dû s'enfuir.
5: Elle est là.
2: Hop, elle est dedans. Qu'est-ce que t'as dans la main, Thomas? C'est quoi?
6: Une boîte. Ça, c'est une... ça ressemble à une loupe.
2: Et c'est pourquoi alors qu'il y a une loupe dessus?
6: Pour regarder les animaux de plus près.
2: Qu'est-ce que tu fais avec cette boîte en fait?
6: C'est pour ramasser les animaux.
3: Oh regarde Thomas, il a une araignée.
0: Ah tu l'as attrapée?
3: Hein?
0: Super.
7: Bonjour, donc je m'appelle Jérôme Baretti et je travaille à l'association Vie qui est à la chapelle sous Aubenas. Et moi j'interviens dans les groupes scolaires, donc dans les établissements, pour créer des jardins ou faire des interventions sur la faune du jardin.
2: Alors là justement on est sur les petites bébêtes du sol aujourd'hui. Qu'est-ce que tu as prévu du coup pour cette intervention?
7: Alors pour cette intervention, on commence d'abord par comprendre les mots qui font partie de la vie du sol. Donc la vie, les petites bêtes, qu'est-ce qui vit dans le sol. Et ensuite le mot sol, qu'est-ce que c'est un sol, comment ça se crée, à partir de quelle roche, quel type de sol, avec des couleurs, les textures. Puis après, la bonne vieille chasse aux insectes.
0: Alors regardez là, c'est quoi on a dit du coup?
3: Des pierres.
0: C'est des pierres, c'est des cailloux, c'est la roche. Et nos cailloux, ils peuvent être différents. Et au fur et à mesure, avec quoi là, il se passe quoi? C'est quoi tout ça?
3: Il pleut,
0: il y a du...
3: Soleil.
0: Donc il fait froid, il y a de l'eau, il fait chaud, il fait refroid, il y a de l'eau, ça, il fait chaud et ça recommence.
3: La mousse, ça veut dire que c'était du nuage.
0: La mousse, oui, là, le coton, c'est du nuage. Donc il pleut, il fait froid, il fait chaud et tous nos cailloux, là, ils vont encore se casser et ils vont devenir de plus en plus...
3: Regardez,
0: petits. Et quand ils sont assez petits, il y a quoi qui apparaît là?
3: La mousse.
0: De la mousse, des toutes petites plantes. Et ensuite, ça devient encore plus
3: petit.
0: Et là, on voit quoi? C'est encore de la mousse ici?
3: Du blé.
0: Non, oui, il y a du blé, des petites plantes qui vont pousser, des petites plantes comme là, des petites herbes qui vont commencer à pousser. Et ensuite, ça devient quoi là?
3: Le terreau.
0: Oui, on dirait du terreau, de la terre noire, c'est celle-là. Ça devient tout mou, tout petit. Il y a vraiment de la terre, il y a du sol. Et ici, c'est quoi du coup qui pousse quand c'est comme ça?
3: Une forêt.
0: Il y a une forêt. Oui, quand il y a un gros sol tout noir, c'est qu'il y a de la bonne forêt au-dessus. Et avec les racines, les arbres, ils vont casser encore les petits cailloux pour faire de la bonne terre. Eh bien, figurez-vous que nos petites bêtes, c'est là-dedans qu'on va les trouver. Et là, on voit quoi en bas par terre? Qu'est-ce qui est tombé des arbres?
3: Des feuilles.
0: Très bien, il y a les feuilles. C'est surtout dans les feuilles qu'on
3: et
0: va trouver toutes
3: les
0: petites bêtes. Dans les branches, les feuilles et les cailloux qui sont sur la terre toute noire, on va
3: les
0: trouver
3: branches.
0: Les petites bêtes. Oui, il y a plein de branches. Et c'est comme ça qu'on va obtenir plein de terres différentes avec ces cailloux qui vont se casser et devenir une terre. Vous avez compris?
3: Oui.
2: Tu interviens avec les tout-petits, du coup, quelle technique tu utilises avec les plus jeunes pour faire passer des messages?
7: Oui, bah, c'est de rester ludique, de se dire que bah, peut-être que la connaissance n'est pas l'objectif final, mais plutôt d'avoir une première... appréhension des petites bêtes, de ne pas en avoir peur, d'apprendre à les chercher, savoir où elles vivent, et quelques rôles par rapport au jardin, la création des sols, l'aération des sols, ou quelques petits objectifs comme ça, d'informations qui passent, qui sont retenues ou non. Mais le principal, c'est d'être dans le jardin, je pense, à mon avis.
0: Moi, hier, j'ai fait une autre technique. Vous avez vu comme c'était dur de trouver des petites bêtes? Et bien moi, pour pas avoir à faire ça et à chercher pendant des heures pour vous trouver quelque chose, j'ai fabriqué ça.
3: C'est quoi?
0: Qu'est-ce que j'ai fait? Il y a quoi? On voit quoi là?
3: Il y a une lampe.
0: Il y a une lampe? En dessous, il y a quoi là?
3: La terre.
0: Et là?
3: Un bocal.
0: Toutes les petites bêtes qui vivent dans la terre, elles ont très peur de la lumière. Alors ce que j'ai fait pour pas leur courir après, c'est que j'ai pris une grosse poignée de terre et j'ai allumé une lumière qui chauffait, qui faisait beaucoup de lumière. Et comme elles ont peur de la lumière, elles sont allées vers où mes petites bêtes dans la terre? Vers le haut ou vers le bas, à votre avis?
3: Le bas.
0: Vers le bas, elles sont descendues, et au fond de mon petit bac ici, regardez, c'est troué. Donc au bout d'un moment, hop, elles sont obligées de tomber, et elles sont tombées dans...
5: Le bocal.
0: Et alors là, j'ai déjà un peu trié ce matin, mais on a une petite araignée, des petits cloportes.
3: Ça va les petits cloportes?
0: Et ça m'a permis de pas courir partout, moi. Et regardez, j'en ai attrapé une autre qui est elle, c'est la méchante que je vous ai dit tout à l'heure qui pique.
3: Moi.
0: Alors elle est pas méchante en fait, elle nous pique parce que elle se défend. Hein.
3: Parce que c'est une fausse.
0: Non, c'est une vraie, elle bouge, vous allez voir. Ça s'appelle, vous allez le dire après moi, une lithobie.
3: Une lithobie.
2: À quoi ça ressemble une lithobie?
3: Un peu un scorpion à mille pattes.
2: Et qu'est-ce qu'elle a de particulier?
3: La lithobie. Elle pique.
2: À quoi elle sert dans le jardin?
3: À part les limaces et les escargots mangent les salades.
2: Les enfants découvrent, touchent, observent et ils retiennent plutôt bien. Tu peux me redire comment ça s'appelle ça?
0: On a dit que ça s'appelle un yule. Vous redites yule?
3: Un yule.
0: Yule. Avec ses pattes.
2: Et à quoi ça ressemble à yule?
0: Un mille pattes. On a vu celui.
2: Et qu'est-ce qu'elle fait quand elle a peur?
3: Elle s'enroule et elle lance un liquide.
2: Il a quoi de particulier ce liquide?
3: Il sent pas bon.

0: Grâce à l'intervention de Jérôme, les enfants de l'école de Vineuzac ont pu découvrir le sol, à quoi il sert, comment il se forme et aussi le rôle des insectes qui y vivent.
1: Donc ça c'est un petit scarabée et lui, vous savez à quoi il nous sert au jardin le petit scarabée ? C'est que son bébé, lui, son bébé c'est une grosse larve blanche. Son bébé, c'est celui-là, une grosse larve blanche.
2: Et en plus ça peut manger la peau.
1: Ah non, elles mangent pas la peau, elles vont manger des feuilles et des branches et elles vont les transformer en terre. Comme le ver de terre tout à l'heure, il y a quelqu'un qui m'a dit, que c'est toi, que le ver de terre il faisait de la bonne terre. Oh. Et ben c'est aussi grâce au petit scarabée, là c'est Toine Dorée, qui fait des gros bébés.

0: Merci aux enfants de l'école de Vinezac pour s'être exprimés au micro d'Info RC lors de ce reportage, une émission qui est proposée grâce au soutien du parc naturel régional des Monts d'Ardèche et de la région Auvergne-Rhône-Alpes.
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2: Peut-être utilisez-vous de l'origan dans vos pizzas et sauces tomates. Alors, n'en achetez plus, l'origan sauvage est disponible gratuitement en bas de chez nous. L'origan commun, Origanum vulgare, est une plante de la même famille que les menthes, les sauges, le thym et le romarin. Certaines personnes l'appellent marjolaine, il s'agit de la famille des lamiacées, anciennement labiées, car ce sont des plantes dont les fleurs sont pourvues de deux lèvres, une inférieure et une supérieure. La corolle des fleurs de l'origan est rose et sa lèvre inférieure est divisée en trois lobes. L'inflorescence donne pourtant un aspect violet, ce qui provient des bractées, c'est-à-dire les folioles qui se trouvent en dessous et qui sont violettes. Les fleurs sont regroupées en haut des tiges. Les tiges de 30 à 50 cm d'eau sont rougeâtres, droites et assez rigides. Elles portent les feuilles qui sont disposées de façon opposées sur la tige. Les feuilles sont petites, ovales, entières ou légèrement dentées et velues. L'origan pousse dans des endroits rocailleux. Il n'a pas besoin de beaucoup de sol pour se développer. D'ailleurs, son nom viendrait du grec origanon qui signifie « qui se plaît sur la montagne ». Là, justement, où l'on trouve plus de rocailles que de sol. Il aime le climat chaud et ensoleillé. Plus on va vers le sud, plus il va développer ses substances aromatiques. L'origan s'emploie frais ou alors séché. Vous pouvez étaler ces jolis bouquets sur un torchon pour faire sécher votre récolte. Le parfum est présent, autant dans les feuilles que dans les fleurs.

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1: 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Et RFI Midi continue avec le grand journal de la mi-journée. Bonjour Olivier Sherman.
2: Bonjour Paul, bonjour à toutes et à tous.
1: Et à la une, le grand spectacle ce soir, en Espagne notamment.
2: Avec une éclipse solaire totale dans quelques heures, un phénomène rare, visible pendant moins de 2 minutes dans le nord du pays, des centaines de milliers de touristes attendus pour ce spectacle exceptionnel.
1: Une éclipse visible aussi ailleurs en Europe.
2: En France, elle sera partielle et les lunettes de protection s'arrachent, les stocks sont épuisés et les derniers modèles disponibles partent en quelques minutes. Les autorités alertent aussi sur les modèles dangereux vendus sur le marché.
1: Dans l'actualité également, Vladimir Poutine qui menace de saisir des navires occidentaux.
2: Le président russe dénonce des actes de piraterie et de banditisme lors de l'arraisonnement de bâtiments de la flotte fantôme russe. Moscou évoque des représailles n'importe où si les saisies se poursuivent.
1: Aux États-Unis, 2 primaires démocrates et une nouvelle bataille entre progressistes et modérés.
2: Avec des résultats, l'aile gauche du parti gagne dans le Minnesota mais perd de manière inattendue dans le Wisconsin.
1: Et puis une course contre la montre en Colombie.
2: 2 jours après le séisme, 216 morts. Selon le dernier bilan provisoire, les secouristes poursuivent les recherches dans les décombres, mais les chances de retrouver des survivants diminuent avec les heures qui passent.
1: Et pour commencer donc, l'éclipse solaire totale plonge ce soir une partie de l'Espagne dans l'obscurité.
2: Oui, en Espagne, cette éclipse sera visible dans sa totalité sur une large partie de son territoire, ce qui évidemment a provoqué un afflux de centaines de milliers de touristes. Élise Gazangel, vous êtes en direct de Roquetes, au sud de la Catalogne. Alors Élise, tout est prêt pour vivre cet événement ?
3: Oui, parce que cela fait des mois que l'Espagne s'y prépare en fait. Il faut dire que 40% de son territoire pourra voir l'éclipse dans sa totalité tout à l'heure. Alors un peu partout, des centaines de points d'observation ont été mis en place. 350 exactement, comme cet observatoire de Roquetes où je me trouve au sud de la Catalogne. Ces zones prévoient des animations, de la musique ou encore comme ici, des conférences scientifiques. Mais le but est surtout d'éviter que la population et les touristes ne se rendent au hasard dans les zones boisées à cause du risque d'incendie. D'ailleurs, des dizaines de parcs et de sentiers seront fermés pour que cette fête ne se transforme pas en drame, alors qu'une bonne partie du pays est en alerte rouge. En outre, 25 000 policiers supplémentaires sont mobilisés pour assurer la sécurité de cet événement qui devrait, et c'est la bonne nouvelle pour le pays, rapporter gros. Le ministère de l'économie prévoit un gain de 350 millions d'euros grâce à cet astrotourisme.
2: Élise Gazangel en direct de Roquetes au sud de la Catalogne.
1: Plus que quelques heures donc avant l'éclipse solaire et la course aux lunettes de protection continue.
2: Oui, les lunettes de protection s'arrachent en Europe et sont de plus en plus rares, de plus en plus difficiles à trouver. À Paris par exemple, où l'éclipse sera visible à 92%, pharmacies, opticiens et magasins spécialisés sont dévalisés. Alors que des files d'attente se forment là où il reste des stocks, difficile, voire impossible d'en obtenir à un prix raisonnable, voire d'en obtenir tout court, à moins d'avoir précommandé. C'est ce qu'a constaté Sarah Rodriguez dans les rues de la capitale française.
4: 2 heures après leur ouverture dans plusieurs pharmacies dans le sud de Paris, plus de lunettes. Mehdi ressort de l'une d'entre elles, l'air déçu.
5: Non, malheureusement, je me suis pris à la dernière minute et j'en ai pas eu. J'en ai fait une avant, il y a quelques jours. C'est celle qui est à côté de chez moi, mais il n'y en avait plus. Ils étaient en rupture de stock. Et là, ils n'ont plus rien du tout. C'est moi qui me suis pris à la dernière minute. Là, pour le coup, c'est pas un manque de stock. J'aurais dû le faire juste avant. Vraiment, j'aurais dû le faire juste avant.
4: Même chose à quelques mètres dans une autre pharmacie où le téléphone n'arrête pas de sonner.
6: Alors, donc depuis vendredi, allez, on est à combien ? 1290 paires. On ne pensait pas qu'il y aurait un tel engouement en fait. On avait fait une précommande, mais j'avais commandé 50 paires en précommande au mois de mars. Parce qu'on pensait qu'à Paris, ben, ça serait vidé au mois d'août. Les Parisiens ne seraient pas là. Parce que quand même, c'est la semaine du 15 août, la semaine la plus calme pour nous. Donc on s'est dit, il n'y aura personne.
4: Et pour les chanceux qui en trouvent, les précieuses paires peuvent se vendre jusqu'à 7 euros.
6: Les gens qui ont acheté effectivement il y a 3 semaines, un mois, ont pu les avoir à 1,90. Mais aujourd'hui, comme le marché est très tendu, on a acheté au prix fort en fait. Les pharmacies qui vendent à 7 euros, même achetées au plus fort, font une marge confortable.
4: Lors de la dernière éclipse en 1999, plus de 30 millions de lunettes agréées avaient été distribuées gratuitement.
1: Et l'Europe est aussi confrontée à une nouvelle journée de très forte chaleur.
2: Plus de 92 millions d'Européens vont connaître aujourd'hui des températures supérieures à 35 degrés, notamment en France, en Italie et en Espagne. Donc en France, 30 millions d'habitants sont concernés. Au total, le mercure dépassera les 30 degrés pour plus de 300 millions de personnes sur le continent.
1: Vladimir Poutine menace l'Europe d'une riposte après les saisies de navires russes.
2: Oui, Moscou menace de saisir des navires occidentaux en représailles de l'arraisonnement par des pays européens de bateaux soupçonnés d'appartenir à la flotte fantôme russe. Une annonce faite par Vladimir Poutine qui supervisait des manœuvres de la flotte russe du Pacifique. À Moscou, Jean-Didier Revin.
7: Le président russe a réagi ce matin à la possibilité de saisir et de vendre les biens transportés par les navires de sa flotte fantôme. Assimilant de telles actions à des actes de piraterie et de banditisme, Vladimir Poutine a déclaré que si cela se concrétisait, la Russie répondrait de manière symétrique, là où elle le jugerait nécessaire et approprié, n'importe où, y compris dans la région du Pacifique, où les tensions augmentent en raison des actions de l'Occident. Cet avertissement vaut pour tous les pays qui seraient tentés d'appliquer de nouvelles sanctions approuvées par Bruxelles et qui ouvrent la voie à la vente du pétrole et des marchandises saisies sur les bateaux utilisés par Moscou pour contourner les sanctions occidentales. À l'heure actuelle, seule la Suède a décidé de remettre à l'Ukraine un cargo de la flotte fantôme russe arraisonné début mars et transportant, selon Kiev, du blé ukrainien volé dans les territoires occupés. Vladimir Poutine s'est exprimé à bord du croiseur Varyag au large de l'île de Sakhaline où la marine russe procède à des exercices une semaine avant des manœuvres militaires conjointes entre les États-Unis et la Corée du Sud destinées à simuler une éventuelle attaque de la Corée du Nord. Jean-Didier Revoin, Moscou, RFI.
1: Allez, direction les États-Unis à présent avec ce résultat partagé entre gauche et centre aux primaires démocrates.
2: Oui, les démocrates du Wisconsin et du Minnesota ont voté pour désigner leurs candidats aux élections de mi-mandat de novembre, des primaires très scrutées car elles étaient une nouvelle illustration de la lutte idéologique entre la gauche et l'aile modérée du parti. François Damien Bourgerie, bonjour.
8: Bonjour.
2: Les résultats sont donc mitigés pour les progressistes.
8: Oui, avec la défaite surprise de Francesca Hong dans la course pour le poste de gouverneur du Wisconsin. Le centriste David Crowley l'a emporté de justesse, moins d'un demi-point contre la socialiste, pourtant donnée favorite. La faute peut-être à d'anciennes déclarations jugées polémiques ou encore à l'absence de soutien des poids lourds de la gauche. David Crowley lui a pu compter sur l'appui du gouverneur sortant pour présenter Hong comme trop radical et donc inéligible dans un état pivot où Donald Trump avait gagné d'une courte tête il y a 2 ans. Dans le Minnesota voisin, l'issue du scrutin a été complètement différente. C'était cette fois un poste de sénateur qui était en jeu. Et là, la progressiste Peggy Flanagan a écrasé son adversaire de 20 points à l'issue d'une campagne acharnée, dominée notamment par la question de la répression de l'immigration. Un bilan encore en demi-teinte, donc, pour l'aile gauche des démocrates, qui continue d'enregistrer des victoires, sans parvenir toutefois à s'imposer comme la force dominante au sein du parti.
2: François Damien Bourgerie.
1: L'espoir diminue en Colombie pour tenter de retrouver des survivants après le tremblement de terre.
2: Oui, 2 jours après ce puissant séisme qui a frappé l'ouest de la Colombie, le bilan, toujours très provisoire, fait état de 216 morts. Les recherches se poursuivent pour tenter de retrouver des survivants coincés sous les décombres. Une course contre la montre, car les chances de secourir des personnes encore en vie chutent énormément une fois passé le cap des 72 heures après un tremblement de terre, Justine Fontaine.
9: Oui, et ça, Christiane Perdomo, il le sait bien. Il est pompier à Cali, la 3e ville du pays et l'une des plus touchées par le séisme. Avec ses collègues, il a pu sortir des décombres 2 survivants hier, mais ces bonnes nouvelles seront de plus en plus rares.
10: Plus les heures passent et plus la situation est critique. Les signes de vie sont de moins en moins fréquents. On trouve de moins en moins de personnes en vie et de plus en plus de personnes décédées.
9: Il répond à Paola Arisa de la rédaction en espagnol de RFI et il témoigne aussi de la solidarité des habitants, très nombreux à se mobiliser et à participer aux recherches.
10: La population, les gens aident énormément. Ils apportent beaucoup d'eau, de la nourriture. Mais parfois, cela entrave l'accès au site, ce qui peut ralentir beaucoup le déblaiement des décombres.
9: Plus de 200 personnes sont encore portées disparues. L'État colombien a réagi plus fort et plus vite que dans le cas du Venezuela, frappé par un double séisme fin juin. Le président d'extrême droite, Abelardo de la Espriella, au pouvoir depuis vendredi seulement, a néanmoins refusé dans un premier temps l'aide de plusieurs équipes de secours spécialisées internationales, à l'exception d'équipes venues notamment des États-Unis ou encore d'Argentine, pays alliés du nouveau gouvernement.
2: Justine Fontaine, du service international de RFI.
1: Au Liban, une loi d'amnistie votée par le Parlement est attendu depuis longtemps.
2: Oui, le Parlement libanais a approuvé ce mercredi une loi d'amnistie après plusieurs années de débats politiques tendus qui ont parfois tourné à la querelle confessionnelle. Le texte devrait concerner des dizaines de détenus, dont des militants islamistes libanais et syriens accusés de terrorisme en dépit de l'approbation de la loi. Les divisions persistent. La séance de vote a été boycottée par les députés chrétiens du courant patriotique libre et ceux du Hezbollah. À Beyrouth, Paul Khalife.
11: La loi d'amnistie était exigée par des personnalités politiques sunnites libanaises et par les nouvelles autorités syriennes qui réclamaient la libération de dizaines de militants islamistes accusés de terrorisme. Parmi les détenus figurent des membres du Front al-Nusra, l'ancien nom de l'organisation que dirigeait l'actuel président syrien Ahmad al-Sharaa. Cependant, un large éventail de la classe politique libanaise, notamment des personnalités chrétiennes, ainsi que l'armée libanaise y étaient fermement opposés. Ils refusaient que l'amnistie englobe le cheikh islamiste radical Ahmad al-Asir et des militants condamnés pour le meurtre de soldats libanais. Après des mois de débats enflammés, une nouvelle mouture du projet de loi a enfin permis de rassembler une majorité. Selon le texte voté ce mercredi, près de 80 islamistes sur les 150 détenus dans les prisons libanaises pourraient être libérés. Ahmad al-Asir et ceux qui ont du sang sur les mains ne bénéficient pas d'une libération immédiate. La loi prévoit aussi une réduction exceptionnelle de certaines peines et des mécanismes destinés à mettre fin aux détentions provisoires qui peuvent durer de longues années. Paul Khalife, Beyrouth, RFI.
2: Et puis les affaires jugées devant la Cour de justice, une juridiction exceptionnelle sans appel qui est notamment saisie de l'explosion du port de Beyrouth le 4 août 2020, ne sont pas concernées par cette loi d'amnistie.
1: En Cisjordanie occupée, l'armée israélienne boucle le village chrétien palestinien de Taïbé pour empêcher les attaques de colons.
2: Oui, le village a été déclaré zone militaire fermée à cause de la violence des colons. Une mesure prise par l'armée israélienne pour protéger le seul village palestinien entièrement chrétien. Mais la peur des attaques et de l'avancée inexorable des colons n'a pas reculé. Voilà des mois que Taïbé vit dans un état d'urgence permanent, comme le dit Père Bachar, le curé de la paroisse latine à Blajonaïdi.
12: La décision prise le 23 juillet dernier de fermer le village de Taïbé pour le prémunir des attaques croissantes des colons a d'abord été accueillie favorablement. Mais elle semble avoir une portée limitée. Le père Bachar Fawadleh en veut pour preuve un assaut survenu ce lundi.
13: Ils se sont approchés des limites de l'entrée est du village où ils ont agressé les habitants bédouins. C'est une zone qui est censée faire partie de la zone de bouclage militaire. Est-ce que la décision sera réellement appliquée ou est-ce que c'est juste un effet d'annonce? Est-ce qu'elle ne concerne que les chrétiens et pas le reste de la population?
12: Le prêtre tente de rassurer les 1150 habitants qui restent et prévenir leur départ. Sans accès à leurs oliviers, sans possibilité d'aller et venir dans la région, beaucoup ont opté pour l'exode. Nadim Khoury, fondateur de la première brasserie de Palestine, Sisa Taïbé, le déplore.
14: 15 familles sont déjà parties depuis le 7 octobre, parce qu'il n'y a plus aucune perspective d'avenir pour elles. Moi, ma famille est installée ici depuis 600 ans. Je ne peux pas partir. J'ai tous mes investissements, tout ce que j'ai hérité de mon arrière-grand-père. Je ne peux pas laisser un colon venu des États-Unis, de New York ou de Hongrie venir s'emparer de mes biens. Hors de question.
12: Le déclin démographique du dernier refuge du Christ, selon la tradition, est inexorable, alertent les représentants chrétiens du village.
1: Et puis les éditeurs de presse français repartent à l'offensive contre Google.
2: C'est un nouveau bras de fer entre la presse française et Google autour de son intelligence artificielle. Les éditeurs dénoncent les résumés qui s'affichent directement dans les résultats de recherche. Eh bien, ce procédé ne plaît pas à la presse française qui saisit l'autorité de la concurrence pour dénoncer ses services. Explication, Stéphane Genest.
15: Jusqu'ici, Google vous orientait vers les sites des médias. Désormais, le moteur de recherche produit lui-même une réponse. C'est précisément ce changement que dénonce l'Alliance, qui représente près de 300 quotidiens français. Pierre Petitot en est le directeur général.
16: Google devient producteur de contenu Et donc, au lieu d'être un moteur de recherche qui vous oriente vers des sites ou des applications, par exemple l'éditeur de presse, Google devient lui-même producteur de contenu, mais producteur de contenu qui utilise les contenus d'autres, notamment les contenus journalistiques et des éditeurs.
15: Derrière cette bataille juridique, il y a la question du trafic Internet. Aujourd'hui, la grande majorité des visites des sites de presse provient des différents services de Google. Or, si l'internaute obtient directement une synthèse de l'information sur son moteur de recherche, il n'a plus besoin de cliquer sur le lien du journal qui a produit cette information. L'Alliance de la presse de l'information générale redoute donc une baisse de son audience et donc à terme des recettes pour les titres de presse.
16: Google devient un service de destination. On ne renvoie plus forcément de trafic vers les éditeurs. Donc en fait, ce qui faisait la valeur ajoutée de l'utilisation de nos contenus risque de disparaître à court ou moyen terme.
15: Pour autant, la presse française ne demande pas à Google de renoncer à l'intelligence artificielle. Elle lui demande simplement de négocier les conditions d'utilisation d'une matière première essentielle, les contenus produits par les journalistes.
2: Stéphane Jeunesse du service économie de RFI, 14h15 à Paris, la suite d'RFI Midi avec vous, Paul Lancin-Spinelli.
1: Merci beaucoup Olivier Sherman, tout de suite les sports. Bonjour Saliou Diouf.
17: Bonjour Paul, bonjour à tous.
1: Commençons avec du football, Saliou, et le Paris Saint-Germain qui débute sa saison ce mercredi avec un rendez-vous important.
17: Un match de Supercoupe d'Europe face à Aston Villa et à la clé un trophée en jeu, un trophée dont le PSG est tenant du titre. Ce premier match officiel à Salzbourg en Autriche intervient 2 jours seulement après le retour des derniers mondialistes à l'entraînement. Le technicien du PSG, Luis Enrique, qui entame déjà sa 4e saison à Paris, n'est pas plus inquiet que ça de l'état de forme de ses joueurs avec ce grand rendez-vous européen, mais il sait qu'il faudra gérer les temps de jeu. Un souvenir de l'été dernier où le PSG avait eu une préparation très écourtée à la suite du Mondial des clubs avant de jouer la Super Coupe d'Europe contre Tottenham.
18: Je me rappelle l'année dernière, et ça a été très particulier, c'était beau et cette année c'est la même chose. Je me répète, on est content parce que ça représente qu'on a fait, on a bien fait le boulot. Mais en termes de préparation, c'est très compliqué à gérer la charge de minutes, savoir exactement quelles sont la charge de minutes que chaque joueur, de manière individuelle, peut jouer. Et on chercherait à être au maximum niveau, mais c'est compliqué. Il faut savoir qu'on prépare la saison de manière intelligent, en cherchant à être dans les meilleures conditions à la fin de la saison, non à le début de la saison. Mais c'est comme ça, il faut l'accepter et on est content d'être là.
17: Coup d'envoi de la rencontre 19h, temps universel.
1: On est toujours en football, Saliou Diouf. L'Olympique Lyonnais va bel et bien disputer les barrages de la Ligue des Champions.
17: Et ceci grâce à sa victoire hier soir lors du match retour 3-0 face au Slavia Prague. Lyon a donc su renverser la tendance après une défaite à l'aller 2-1 en Tchéquie. Les Gones affronteront les Turcs de Fenerbahçe, toujours lors de 2 confrontations aller-retour.
1: Un mot du marché des transferts à présent, toujours aussi actif. L'Olympique de Marseille perd son gardien de but.
17: Le champion du monde 2022, Geronimo Rulli, quitte la Canebière, direction Manchester City pour l'Argentin, un club qu'il avait déjà fréquenté en 2016 pendant 1 an sans y jouer aucun match. Il devrait être la doublure d'un autre gardien passé par la France, bien connu des supporters du PSG, Gianluigi Donnarumma.
1: Et on termine par de la natation.
17: Oui, avec la 3e journée des championnats d'Europe de natation à Paris, Maxime Grousset a déjà fait son retour dans les bassins. Double médaillé hier avec l'or sur le 4x100m 4 nages mixte et l'argent sur le 50m papillon, le néo-calédonien s'attaque à son épreuve fétiche, le 100m papillon. Il est double tenant du titre mondial et aura comme principaux adversaires le Hongrois Christophe Milak, champion d'Europe et olympique en titre, et le Suisse Noé Ponti. Maxime Grousset s'est qualifié sans problème pour les demi-finales en signant le 3e temps des séries, ce qui le contente largement.
19: Très satisfait, ouais. C'est cool, c'est surtout on se réfléchit par rapport à ce qu'on a mis. Et j'ai pas mis tant que ça pour faire 51-0, donc c'est cool. Je me sens bien. Par contre, je fais pas les meilleurs 15 de ma vie sur toutes les courses. Ce matin, même sans forcer, j'ai l'impression que j'étais quand même rapide. On va voir aux analyses, mais c'était en soi une belle course. L'objectif, c'était de gérer. Tout le monde a un peu géré ce matin. On s'est dit en champ d'appel, on dit et les gars, chill. Hein. Parce qu'on sait qu'on en a 3 et qu'on a envie de faire le meilleur temps à la fin. Donc voilà, on ne s'est pas donné à fond tout ce matin.
17: Et je vais vous donner un rendez-vous. Maxime Grousset sera en demi-finale à 17h33, temps universel.
1: Eh bien, c'est noté. Saliou Diouf, merci beaucoup. C'était le Journal des Sports. ils sont 4 face à 1 géant du numérique, 4 procureurs généraux de Californie, du Colorado, du Kentucky et du New Jersey seront au tribunal fédéral d'Oakland aujourd'hui pour l'ouverture d'un procès hors norme contre Meta. La maison mère d'Instagram et de Facebook est accusée une nouvelle fois de favoriser l'addiction à ces réseaux sociaux, surtout chez les plus jeunes utilisateurs. Et pour en parler, nous sommes en ligne avec Jean Caton. Bonjour.
20: Bonjour.
1: Vous êtes conseiller auprès du think tank Future of Technology Institute. Vous êtes ancien secrétaire général au Conseil national pour le numérique en France. Jean Caton, est-ce qu'on avait déjà vu un procès aussi important contre Meta et a fortiori contre une plateforme aux États-Unis ?
20: Non, il y a eu quelques procès depuis le début de l'année, mais là on monte en puissance, c'est très clair, et la tenaille se referme très clairement sur les géants de la tech. Et il est bon de voir que l'Europe n'est pas isolée dans ce combat, mais désormais que la tenaille donc transatlantique se resserre autour de ces acteurs, avec des approches toutefois, il faut l'observer, qui restent différentes. Hein. On a une approche judiciaire ici aux États-Unis qui amène au prononcé de sanctions qui sont très importantes en termes de montant absolu, mais qui reste, il faut toujours le rappeler, quand même très relatif par rapport à la puissance financière de ces géants. Oui.
1: Ouais, justement, vous faites référence à cette amende qui a été requise, ces pénalités diverses qui sont requises par les procureurs, 1400 milliards de dollars, c'est à peu près la capitalisation boursière de Meta. C'est un montant indicatif. Est-ce que Meta pourrait réellement être condamné à cette amende ? In fine.
20: Oui, je ne pense pas au vu des prononcés justement jusque-là, c'est-à-dire les amendes prononcées jusque-là s'échelonnent plutôt sur des millions et des centaines de millions d'euros, ce qui sont déjà des sommes très importantes, mais comme je le disais, tout à fait relatives pour ces groupes-là. Donc oui, il y a des plafonds, peut-être que l'on va voir là aussi sur le montant des amendes une montée en puissance également. Ce qu'il faut aussi prendre en compte, c'est la démultiplication de ces procès, c'est-à-dire que là, ce que font les juges, c'est ouvrir la porte à ce que de très nombreuses personnes, de par le monde même, on pourrait l'imaginer, sollicitent les juridictions pour avoir aussi des indemnisations. Et il y a un fait inconnu autour de ces montants, c'est les montants qui sont transigés, entre des portes closes, entre ces acteurs-là et les familles des personnes concernées en premier lieu. Donc là, il y a à parier que sous cette pression démultipliée, on peut l'espérer du moins, les géants de la tech commencent à se conformer un petit peu à des minimums sociaux, on pourrait dire, qui satisfont se font à tout le monde.
1: Cette fois-ci, sur quel matériel, sur quels éléments les 4 procureurs que je mentionnais en introduction se basent pour formuler leur accusation contre Meta ?
20: Bah, le fait d'avoir, je dirais, dissimulé, mais aussi opéré de manière à ce que tout le monde devienne complètement accro à leur plateforme, et surtout de l'avoir fait en connaissance de cause et d'avoir caché ce fait au public. C'est sur ça que vraiment les juridictions s'appuient jusque-là, hein, depuis les révélations de Frances Haugen jusqu'à aujourd'hui. Donc on voit un travail qui est opéré sur plusieurs années, vraiment un travail de fond qu'il faut saluer depuis les révélations de cette lanceuse d'alerte il y a quelques années. Et maintenant, donc des juridictions qui s'en saisissent pour faire respecter finalement ce qu'on pourrait considérer comme une sorte de principe pollueur-payeur, c'est-à-dire vous avez sciemment pollué, vous nous avez sciemment intoxiqué, et bien maintenant vous allez payer.
1: Donc payer, on a compris avec cette amende de 1400 milliards de dollars, est-ce que les procureurs réclament aussi du changement dans le fonctionnement même des réseaux sociaux ?
20: Alors voilà, c'est là où on touche une des limites finalement de cette décision-là, et c'est là où on voit toute la puissance et toute la force de frappe du droit européen, c'est-à-dire que les juridictions, toujours sous couvert du premier amendement et autres considérations constitutionnelles qui sont très importantes aux États-Unis, eh bien finalement s'arrêtent à mi-chemin et ne viennent pas enjoindre à ces plateformes des formes de comportement qui viendraient éteindre certaines fonctionnalités au-delà, je le précise quand même pour nuancer mon propos, au-delà de ce qui a été prononcé par certains juges, puisque certains sont allés sur cette voie, mais en s'arrêtant toujours à mi-chemin, c'est-à-dire en demandant aux plateformes à mettre une sorte de couvre-feu, en demandant à enlever par exemple tel bouton qui suscite de l'engagement permanent, etc. Mais les juges ne sont pas jusque-là allés jusqu'à, par exemple, limiter le flux infini. Ils ne sont pas allés non plus jusqu'à permettre une facilitation du contrôle du temps d'écran, etc. Parce qu'on pourrait penser à plein de remèdes que l'on va appeler structurels, que le droit européen permet d'imposer à ces géants de la tech, mais que le droit commun, disons américain, ne permet pas d'imposer jusque-là. Et donc c'est là où il va être intéressant de voir ce duo se former petit à petit, on l'espère, entre les États-Unis et l'Europe, pour finalement arriver à des changements structurels sur ces plateformes qui font que, on pourrait dire by design, par essence, par défaut, ces plateformes sont sûres par tout le monde. Parce que là, on parle beaucoup de la protection des mineurs, et c'est absolument essentiel, mais tout un chacun et toutes les auditrices et auditeurs le sauront bien. C'est-à-dire que ces plateformes sont addictives, pour employer ce terme un peu grossier peut-être, et abusif, c'est très discuté aussi en science, mais tout le monde est concerné par ce phénomène-là, et donc il faut aller beaucoup plus loin que la seule protection des mineurs, qui est bien entendu prioritaire.
1: Et en quelques mots, Jean Catan, est-ce que du coup vous diriez que l'Union européenne a aujourd'hui de l'avance, si on peut dire, dans sa juridiction par rapport aux États-Unis ?
20: Alors, de l'avance, je le dirais pas comme ça. Je dirais que voilà, il faut respecter les berceaux constitutionnels, les berceaux civilisationnels. Par contre, il faut savoir en jouer. C'est-à-dire qu'il faut savoir jouer de ces différences et être conscient que ce qui se joue, eh bien, c'est un dialogue avec de multiples parties prenantes, l'Union européenne, les familles, les autorités fédérées américaines, les autorités fédérales américaines, et on l'espère de très nombreuses juridictions et autorités de par le monde. Je pense que c'est très important de le mentionner sur votre antenne et de se dire que c'est à travers cette mobilisation... Voilà, exactement. Et que c'est à travers cette mobilisation mondiale que l'on va y arriver. Je pense qu'il faut aujourd'hui pousser un appel très fort. Ils sont une poignée. Nous sommes des milliards. Il n'y a aucune raison que l'intérêt général et notre protection et notre bien-être passent en dessous de leurs intérêts financiers. Je pense qu'ils commencent à le comprendre. Maintenant, voilà, il faut que la tenaille se referme pour qu'ils le sentent.
1: Et ce processus-là, en tout cas, est en marche. Merci beaucoup, Jean Catan, conseiller auprès du think tank Future of Technology Institute. Merci d'être intervenu sur RFI.
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1: À Shanghai, Pékin, Chongqing, les villes chinoises, leurs immeubles et leurs néons donnent parfois l'impression d'une vie à 1000 à l'heure en Chine, de fourmilière dont l'activité ne s'arrête quasiment jamais. Sauf qu'aujourd'hui, eh bien, cette vie-là, justement, elle fait moins envie aux jeunes Chinois. Au contraire, ce sont les campagnes qui ont la cote aujourd'hui pour aller s'y installer, y entreprendre. Parmi ces nouveaux écrins qui plaisent, il y a notamment la province du Zhejiang, à quelques heures de Shanghai. C'est un reportage de Cléa Broderst et Lei Yang.
21: À Yaoli, petit village entouré de rizières, les cafés et ateliers ont remplacé les maisons abandonnées. Juan Bibin fait partie de ces jeunes diplômés qui ont choisi de quitter la grande ville pour participer à la renaissance des campagnes chinoises.
22: J'ai passé 7 ans à Pékin. Pendant mon master, je passais déjà plus de temps à la campagne qu'en ville. Peu à peu, je n'ai plus supporté le rythme urbain. Et j'ai pris goût à la vie rurale.
21: Avec son équipe, elle a redonné vie à ce village en créant un concept original, un village entièrement tourné vers les enfants et la famille.
22: Aujourd'hui, le village compte près de 30 commerces. Beaucoup de jeunes viennent ici travailler et vivre. Certains rentrent en ville le soir et d'autres restent. Ils trouvent un équilibre entre vie professionnelle et personnelle.
21: Ancien salarié à Shanghai, Bao Xing a lui aussi choisi de revenir dans son village natal lorsque les autorités locales lui ont demandé de participer à sa relance. En quelques années, un terrain envahi par les déchets est devenu un site de camping très fréquenté.
23: La première année, les revenus du village sont passés de 80 000 à plus de 2 millions de yuan. Les habitants ont retrouvé confiance.
21: Et pour lui, le calcul ne se limite pas au salaire.
23: Mon salaire a beaucoup baissé, mais les dépenses sont aussi bien plus faibles. Aujourd'hui, je me sens plus heureux et plus libre ici qu'à Shanghai.
21: Mais tous ne viennent pas à la campagne pour revitaliser les territoires ruraux. Aaron Zhang y a installé son entreprise de drones pour une raison beaucoup plus pragmatique. À Shanghai, il ne pouvait tout simplement plus tester ses appareils. Installé au milieu des collines, sa start-up expérimente désormais des drones capables de livrer des colis, surveiller les rizières ou participer à des opérations de secours.
3: Auparavant, il fallait entre 70 et 100 personnes par semaine pour surveiller la pollution, les déchets flottants ou les parcelles agricoles. Aujourd'hui, 5 personnes suffisent grâce aux données recueillies par les drones. Les personnes âgées du village recevaient leur colis tous les 3 jours. Aujourd'hui, les drones assurent une livraison quotidienne.
21: Grâce au télétravail, aux livraisons à domicile et à de meilleures infrastructures, la campagne chinoise n'est plus forcément synonyme d'isolement. Pour ces jeunes entrepreneurs, elle devient même un terrain d'innovation et parfois une alternative assumée aux grandes métropoles. Cléa Broderst, Lei Yang, Huzhou, RFI.
1: Et dans 30 secondes sur RFI, Afrique Midi.
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7: Cette semaine, on vous fait découvrir une création sonore réalisée au printemps 2026 par Shana, en service civique au sein de la web radio Allô la planète, et par Noémie et Federica, elles-mêmes en service civique et européen à L'Art d'Enfer, école de cirque à Joyeuse. Ensemble, elles ont créé cette émission pour faire entendre les voix des jeunes qui ont participé au dispositif Passerelle Jeune cette année.

0: La passerelle jeune, c'est un dispositif qui est porté dans le cadre d'un partenariat entre l'Art d'Enfer, qui est une école de cirque social à Joyeuse, et la mission locale d'Ardèche méridionale. Ensemble, les deux structures, elles vont mettre en place des parcours ou des actions permettant à des jeunes de regagner confiance en eux, de sociabiliser, de se réinsérer socialement et ou professionnellement via des stages qui vont leur permettre de découvrir un certain milieu professionnel. C'est un moment pour eux de convivialité, de découverte, de partage, d'écoute, d'entraide, valorisant leurs compétences et valorisant le milieu rural dans lequel ils vivent aussi.
1: Bah, moi je trouve que ça donne vraiment une bonne opportunité à des gens qui du coup peuvent galérer avec voir des gens, faire des choses même avec leur corps. Et du coup je trouve ça vraiment bien de rallier tout ça avec un stage et tout. Je trouve ça vraiment complet comme exercice pour les participants. Et je trouve ça vraiment bien. Ouais.
2: Tu te recouvres.
3: Ah, ça fait du bien.
2: De quoi ?
3: Ah, de pouvoir faire ce que je veux là, de courir et de sauter comme ça. Je n'osais pas le faire, mais ça me démangeait.
4: C'est être avec les gens. Ici, du coup, c'est faire du cirque, des acrobaties. Et c'est de l'écoute aussi. On doit écouter pour aussi bien le faire, je crois. C'est ça que je veux dire aussi.
5: Tu peux pas faire des grands mouvements. Et voilà. Il suffit juste que t'allonges. En fait, tu fais tout petit. Donc, allonge. Vas-y, agrandis. Vas-y, t'as la chance. Vas-y, t'as les grands bras. Ouais. Allez, plus lentement.
0: Qu'est-ce qui t'amène à faire la passerelle? Est-ce que t'avais envie de venir?
6: J'avais pas envie de venir au début.
0: Okay.
6: Au début, non, pas du tout. Il y a d'autres jeunes, surtout pas. Je suis phobique sociale. Une phobie sociale et finalement ma mère m'a forcé et du coup bah, j'ai plutôt bien aimé.
5: Et rouge, jaune, bleu, rouge, jaune. Oui, c'était ça. Maintenant après tu peux te dire tout le temps les couleurs et prendre le temps.
7: Mais en fait ce qui m'aide c'est de les mettre dans le même ordre, sinon j'y arrive pas, ça me perd.
5: De quoi?
7: C'est de les mettre dans le même ordre.
5: Ah oui, ça aide, tu vois.
8: Là, je suis contente de faire la passerelle de 2026 parce que du coup ça me fait faire des choses. Ouais, j'aime bien parce que du coup ça me fait sortir, voir des nouvelles personnes, parler avec des nouvelles personnes.
9: Ouais, t'avais envie de venir.
8: Ah oui, de fou. Le matin quand je me lève, je suis contente parce que je me dis que je vais voir les gens, les autres, ceux qui sont avec nous d'habitude, parce que c'est une bonne ambiance, puis c'est agréable d'être avec vous et d'être avec vous tout simplement, c'est agréable. C'est un beau moqueur.
10: Dans la passerelle, ça dure 4 semaines. Y a des semaines où on fait des activités, comme on a fait l'escalade. Apparemment, ils ont eu des ateliers CV. Ils sont allés à la maison saisonnière, donc pour trouver peut-être un petit emploi pour ceux qui veulent l'été et tout ça. Et après, il y a des semaines où c'est quand même la thématique cirque. Donc il y aura 2 semaines de cirque. Quoi. Et après, il y a une semaine stage pour la découverte d'un futur travail ou juste découvrir.

0: Est-ce que tu peux nous dire c'était quoi ton stage et qu'est-ce que t'en retiens ?
1: C'était mécanique auto à Autopia. Okay. Et j'en retiens déjà que c'est un très bon garage et que je vais y retourner parce que c'était trop chouette. Que j'ai appris un tas de trucs, genre vraiment beaucoup de trucs. Je pensais pas ressortir avec autant de savoir de mécanique. Et ce que j'ai beaucoup aimé faire, c'était comprendre ce qui se passait dans la voiture et savoir quoi faire, okay, quoi changer.
2: Oh, c'est impeccable.
1: Mais ouais, c'est génial.
2: Bienvenue à Autopia.
1: Bienvenue à Autopia.
2: Ouais.
1: Tu sais comment ça s'appelle déjà le truc qu'il utilise là pour serrer ?
2: Le truc qu'il utilise pour serrer ? Ah, un arrache-rotule ça.
1: Ah oui, arrache-rotule, voilà.
2: Arrache-rotule, ce que tu vois là, c'est un vérin de fosse.
3: En fait, c'était un peu comme des puzzles et en même temps du bricolage. J'aime les deux, donc ça fait un super combo.
4: Alors, on avait combien ?
5: 108.
4: Bah, j'y ai même pas.
6: À la base, j'avais choisi jardinerie, tout ça. Et c'était trop loin, alors on m'a mis en cuisine. Et j'ai bien aimé. J'ai appris à faire quelques recettes. Et voilà. Il y avait du contact et c'était bien.
1: J'ai fait un stage au Polino avec la couture, la machine 3D. Et ce que j'en retiens, c'est qu'il y a beaucoup de types de machines pour faire plein de choses à la fois. Okay. La machine à broderie, la machine 3D, le flocage. Il y a plein d'autres choses que j'ai découvert et c'était incroyable, franchement. Pas mal.
7: Elles étaient impressionnantes, ces machines.
1: Ah ouais, de fou. Ah mais vraiment, j'ai vu une machine 3D, mais une grande. Hein.
0: Qu'est-ce que t'as préféré du stage ? C'était quoi ton truc préféré ?
8: C'était ça, la vitesse. Et c'est même aussi quand on a décoré la jardinette au jardin.
0: Vous avez décoré la jardinerie ?
8: Oui.
0: Trop stylé, vous avez décoré avec quoi ?
8: On a pris un bois, on a cassé un triangle.
9: Mm-hmm. On a coupé des triangles.
8: On a coupé des triangles et puis on a bien gratté le triangle et du coup on a pris des peintures, on a décoré, on a peinté et c'était trop magnifique.

0: Bah, c'est un endroit de confiance où tu peux être toi-même. T'as des gens qui sont là pour t'écouter, tu fais des connaissances, tu peux découvrir des choses que tu ne savais pas de toi-même, que tu étais capable avant. Je sais pas trop si c'est français. Puis c'est bien parce qu'on fait plein de choses différentes et du coup ça permet de découvrir bah, le cirque par exemple, des activités de confiance en soi aussi, c'est bien. Et bah c'est incroyable. C'est tout ce que j'ai à dire, c'est incroyable.
1: J'ai eu une bonne envie au niveau du théâtre d'en faire, ce que je voulais pas du tout. Mes parents me tannaient à vouloir y aller, et moi j'avais peur, donc je voulais pas y aller. Mais là, ça m'a plus donné envie d'en faire.
2: C'est génial. C'est beaucoup de découvertes dans tous les sens du terme. Découverte de soi, découverte pas du cirque, des autres. C'est un moment de bien-être. Beaucoup de compréhension et genre d'unisson, quoi.
1: J'ai appris à mieux m'intégrer socialement vis-à-vis des autres, ce qui était dur avant. Et ce que j'en ai retenu, c'est que je me suis beaucoup amusé, quoi. Voilà.
3: Si les gens font rien dans la vie, ils ont qu'à faire une passerelle. Citation de Nathan Gricourt. Voilà.
4: Merci à toutes les personnes que l'on entend dans cette émission et qui ont participé à ce dispositif Passerelle. C'est un projet porté par l'Art d'Enfer, école de cirque à Joyeuse, et la mission locale d'Ardèche méridionale. Federica et Noémie, en service européen et civique à l'Art d'Enfer, ont créé cette émission avec l'aide de Shana, en service civique au sein de la web radio Allô la planète. Et cette semaine, on le diffuse sur le 88.6. Expression plurielle. Une action soutenue par la préfecture politique de la ville, le département de l'Ardèche, la commune d'Aubenas et la caisse d'allocation familiale.

Ça

Je m'appelle Thierry. C'est le soleil qui me réveille. Vive le soleil. Il monte dans le ciel jusqu'à midi. Redescend toute l'après-midi. On dit qu'il va se coucher de l'autre côté, mais je sais déjà qu'il ne se couche pas. Le soleil éclaire l'autre côté de la terre. Là-bas, c'est le jour. Ici, c'est la nuit. Bonne nuit.

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3: Pas envie de pédaler dans la semoule de la mécanique vélo, viens à la Cambouiboui, une permanence pensée pour toutes celles et ceux à qui on a fait comprendre que la mécanique c'était pas pour elles ou pour eux. Une permanence destinée donc à tout le monde sauf les mecs cis hétéros. Au programme, exploration du Bai Kamasutra, comment tout savoir sur les réglages de ta position sur le vélo, un petit atelier de 30 à 45 minutes, et puis de l'autoréparation libre accompagnée par Nola et Flo qui tiennent l'atelier. C'est tous les quatrièmes mardis du mois, c'est de 18h à 21h et ça se passe à la Ringarderie, 6 rue de Couloubré à Aubenas. C'est proposé donc par Nola des Bicyclars et Flo de Mécana 3000. La Cambouiboui tous les quatrièmes mardis du mois pour se familiariser avec la mécanique vélo, une permanence en mixité choisie, sans mec cis hétéro.
2: L'EPE, c'est l'école des parents et des éducateurs. C'est situé dans le quartier des Oliviers. On vous y accueille tous les mercredis et tous les vendredis après-midi dans le cadre du lieu ressource parentalité. Et il s'y passe beaucoup de choses. C'est Marion qui vous en parle. C'est bientôt la rentrée et aujourd'hui, je suis avec Béatrice et Tiphaine pour vous parler d'un projet autour de la santé et de l'environnement et autour de comment habiter son quartier. On va parler du rapport au vivant. Bonjour à vous.
4: Bonjour.
5: Bonjour.
2: Vous invitez les habitants et les habitantes des quartiers de Pont d'Aubenas et des quartiers des Oliviers et des autres quartiers d'Aubenas à plusieurs rendez-vous en cette rentrée scolaire. Quels sont les projets et par quelles associations sont-ils portés?
4: Il y a tout d'abord un projet qui se nomme Habiter mon quartier, qui est porté par trois associations locales du collectif Pétale 07, qui sont les associations Vie, Mésange et Libellule et donc Les Chouettes Curieuses. Et donc c'est un projet qui aura lieu sur tout l'automne jusqu'à décembre. en sortie d'école sur les quartiers de Pont-d'Aubenas et des Oliviers de 16h à 18h avec plusieurs phases. Une phase d'abord pour donner envie à travers des ateliers de découverte de la nature de proximité et puis des ateliers un peu plus créatifs en deuxième partie, voilà, pour toujours encourager la découverte et prendre soin de la nature de proximité, de son cadre de vie.
2: Donc c'est devant l'école de Pont-d'Aubenas et c'est devant l'école des Oliviers, chaque mardi soir à partir du 15 septembre. Les trois derniers mardis de septembre d'ailleurs, ça va être le cas.
4: Exactement, ce seront donc les 15, 22 et 29 septembre. Nous, on sera présentes à partir de 16h jusqu'à 18h. Et l'idée d'être présente en sortie d'école, c'est donc d'inviter les passants, les passantes, adultes, enfants, à venir se saisir des propositions que l'on fera. Et voilà, on peut entrer et sortir des ateliers comme on le souhaite.
2: Et on va faire un lien avec la radio Info RC, puisqu'on va être amené à proposer un micro-trottoir aux enfants qui participent aux ateliers périscolaires pour réfléchir aussi à ce rapport au vivant et pour faire une sorte de diagnostic auprès des habitants et des habitants qui vont passer par là et qui vont participer à vos ateliers pour savoir justement comment ils habitent leur quartier, qu'est-ce qu'ils auraient besoin qu'il soit mis en place. Et après, vous pourrez aussi prendre en compte ces entretiens, ces interviews pour la suite de vos ateliers qui vont se dérouler la suite de l'automne, comme tu disais.
5: Et d'ailleurs, il y a un deuxième projet qui est là et porté uniquement par les souhaites curieuses, qui lui implique plutôt les parents et les familles aussi, parce qu'il y aura des rencontres par saison avec les familles. Mais l'idée, c'est qu'on commence par justement un diagnostic de territoire où on va aller interroger les habitants sur la place de la nature et du vivant dans leur quartier et dans leur vie. Et donc, en ce sens, on invite les habitants à venir nous rencontrer à l'espace Combeguerre pour un petit déjeuner le 1er septembre pour commencer à justement réfléchir à c'est quoi la place du vivant dans le quartier. On va faire aussi un diagnostic en marchant le 8 septembre. Donc là, la proposition, c'est le 8 septembre matin d'aller de partir de l'EVS pour découvrir les espaces nature du quartier, et un porteur de parole, donc le 29 septembre, en même temps qu'une sortie d'école, à partir de 16h au quartier des Oliviers, où on viendra vraiment récolter la parole des habitants sur comment ils perçoivent la nature et le vivant dans leur quartier, et aussi qu'est-ce que ça leur procure.
2: Et le mardi 1er septembre et le mardi 8 septembre au matin à l'EVS, ce sont des ateliers qui sont plutôt à destination des adultes.
5: Oui, c'est plutôt à destination des adultes, parce que les enfants sont à l'école.
2: Concernant le porteur de parole qui sera en sortie d'école le 29 septembre, le mardi soir, en même temps que l'atelier de découverte du vivant, c'est un porteur de parole où là, tout le monde pourra s'exprimer, tant enfant qu'adulte, j'imagine.
5: Oui, oui, oui, c'est vraiment ouvert à tous les habitants de l'espace des Oliviers qui souhaitent venir parler de leur cadre de vie.
2: Eh bien, merci beaucoup, Tiffaine et Béatrice. Je pense qu'on aura l'occasion d'en reparler plus longuement sur le 88.6. En tout cas, merci pour ce lancement de projet. On attend ces dates avec impatience.
5: Merci.

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1: On commence par une offre d'ouvriers spécialisés dans la production d'arbres fruitiers. Pépinière spécialisée dans la production et la commercialisation d'arbres fruitiers. Cocher Frédéric recherche donc un ouvrier spécialisé. Il s'agit d'un travail saisonnier de 6 mois renouvelable tous les ans, de septembre-octobre à mai. L'arrachage des plantes en début de saison est au programme de vos activités, ainsi que le tri, le calibrage, la mise en jauge des plantes, la préparation des expéditions, l'emballage des végétaux, la plantation et la multiplication des plantes. C'est un travail en extérieur avec parfois une météo difficile, donc il faut une capacité et une habilitation pour conduire également le tracteur et la pelle. C'est un CDD de 6 mois à 35 heures par semaine en journée. Le salaire est de 12,31 € pour ce poste.
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1: On continue avec une offre de conseiller en insertion sociale et professionnelle. C'est la mission locale qui recherche pour un CDD de 12 mois à temps partiel à 32 heures par semaine en journée. Donc son conseiller en insertion sociale placé sous la responsabilité de la directrice de la mission locale Ardèche méridionale. Vous accueillerez, informerez, orienterez, accompagnerez les jeunes de 16 à 25 ans dans leur démarche d'insertion sociale et professionnelle.
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1: Et on finit par une offre d'aide de cuisine. C'est Sushi d'Or à Aubenas qui recherche pour travailler dans son restaurant à volonté avec buffet chinois-japonais. Une aide de cuisine donc pour la préparation des salades, les planchats, les plats, les brochettes et l'entretien de l'espace de travail. La salle compte environ 100 places. C'est un CDD de 3 mois à 39 heures par semaine avec travail le week-end et jours fériés.
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2: Concert au jardin des trains Ardéchois ce vendredi 14 août. Le parc vibrera au rythme des plus grands succès de la chanson française avec la venue du groupe Omega Run. Une soirée estivale placée sous le signe de la convivialité, de la musique et du partage à découvrir dès 20h. Composé de 4 musiciens, batterie, basse, guitare électrique et clavier, Omega Run réunit des artistes passionnés. Pour ce concert, le public pourra redécouvrir les grands classiques de la chanson française et de la variété à travers un répertoire de reprises incontournables, avec au programme des titres emblématiques d'artistes tels que Jean-Jacques Goldman, Francis Cabrel, France Gall et bien d'autres. Omega Run vous fera découvrir aussi ses propres compositions entre rock, blues, funk, reggae, zouk ou encore balade. Pour cette occasion, le snack et la buvette du jardin des trains Ardéchois seront ouverts. Le jardin pourra vous servir divers menus, ravioles, crêpes salées ou sucrées. Et ce concert promet d'être un véritable moment de fête. Vous pourrez chanter, danser et profiter en famille ou entre amis d'une belle soirée d'été au cœur du jardin des trains Ardéchois. Si vous voulez plus d'informations, rendez-vous sur le site du jardin des trains Ardéchois qui se situe à Soyon.
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0: en ce moment au cinéma.
1: Aujourd'hui, je vous emmène du côté d'Oak Street, une banlieue américaine paisible où rien ne semble pouvoir perturber le quotidien des habitants. Et pourtant, tout va basculer.
2: Vous avez vu la lumière bizarre qu'il y a eu cette nuit ?
3: Une lumière bizarre ?
2: Il y a le vent qui soufflait hyper fort. Le chien flippé, il arrêtait pas d'aboyer.
4: C'était peut-être un hélicoptère ?
3: Ou une soucoupe volante. Des extraterrestres.
5: N'importe quoi.
1: Dans la fin d'Oak Street, le nouveau film de David Robert Mitchell, un mystérieux événement cosmique arrache littéralement un quartier à son environnement et le transporte dans un monde totalement inconnu, peuplé de dinosaures.
6: On n'a plus d'eau maintenant.
3: Apparemment, c'est tout le quartier qui a plus de courant.
6: C'était quoi ça ? J'ai l'impression que notre quartier, notre maison, notre rue, tout s'est déplacé.
3: Mais attends, comment c'est possible ? Dépêche-toi, cours !
6: Mais qu'est-ce qui se passe ?
3: Rentrez chez vous !
6: J'ai entendu un coup de feu !
1: Au cœur de cette aventure, on retrouve la famille Plat, interprétée ici par Anne Hathaway, Erwan McGregor, Maisie Stella et Christian Convery. Une famille ordinaire qui va devoir apprendre à survivre dans un environnement où chaque bruit, chaque mouvement peut représenter une menace. Le film mélange drame, thriller et aventure avec une forte inspiration des films de Spielberg. Mais attention, ici les dinosaures ne sont pas là pour faire rêver. Ils sont sauvages, imprévisibles et particulièrement dangereux. David Robert Mitchell joue également sur le mystère. Pourquoi Oak Street a-t-elle été transportée ? Où se trouve exactement ce quartier ? Et surtout, comment les habitants vont-ils pouvoir rentrer chez eux ? Le film sort aujourd'hui. Il est à retrouver ce soir à 20h45 au cinéma Le Navire. Les autres films à l'affiche de votre cinéma ce soir, La Patte Patrouille, c'est à 20h15, juste pour une nuit, à 18h ou 20h45. Spider-Man est programmé à 20h30, L'Odyssée à 20h15, Les Gendarmes est programmé à 20h30. Et du côté de cinéma au village, des films sont à voir en ce moment en plein air. C'est organisé par la Maison de l'Image en partenariat avec les communes dans lesquelles ils sont accueillis. Ce soir, rendez-vous à Jaujac pour une plongée étonnante dans le monde d'un orchestre virtuose. Cinéma sous les étoiles fera étape dans la cour de l'école pour une projection unique en plein air à 21h30 du film Nous l'Orchestre, un documentaire en forme de plongée dans l'univers des 120 musiciens de l'Orchestre de Paris sous la baguette de leur jeune chef prodige Klaus Makela. Ce film propose une immersion au cœur de la musique en train de se faire, au plus près de l'expérience des musiciens et de leurs émotions. Donc le rendez-vous, c'est à Jaujac, ce soir, environ 21h30, hein, l'heure de la tombée de la nuit. Et C'est quoi l'amour sera projeté, quant à lui, à Alba la Romaine. L'histoire de ce film, lorsque Fred demande à son ex-femme Marguerite de faire annuler leur mariage à l'église pour pouvoir s'y remarier, elle se réjouit de le voir refaire sa vie, mais ce qui devait être une simple formalité s'avère plus compliqué que prévu et va les amener jusqu'à Rome avec leurs enfants et leur nouveau conjoint. Un voyage haut en couleur pour tous les membres de cette famille recomposée. C'est quoi l'amour ? Donc est à retrouver à Alba la Romaine au village ce soir.
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1: Et il s'agit de Post-Printemps de Teenage Bed. Ce qui frappe dans cet album, c'est son goût pour les paysages sonores. Chaque morceau semble raconter un lieu, un souvenir ou un moment suspendu. La musique avance doucement avec une attention particulière portée aux textures et aux émotions. place aujourd'hui à Le rythme démarré, un titre qui illustre bien cette envie de prendre son temps. Une chanson qu'on pourrait qualifier de contemplative, presque cinématographique, où les arrangements accompagnent l'émotion sans jamais la recouvrir. Un disque à écouter comme en feuillette, un carnet de souvenirs. On écoute donc ce titre, Le rythme démarré, extrait du tout nouvel album de Teenage Beat.

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1: C'est l'agenda local et culturel d'Info RC, édition du mercredi 12 août. Bonjour à tous, merci à vous qui nous rejoignez sur nos fréquences, le 88.6 et le 97.2. Direction tout d'abord Saint-Alban-Auriol, au Mas d'Odé, où la compagnie Les Affamés organise comme chaque été son festival. Et c'est la cinquième soirée ce soir. Elle débutera à 20h par un spectacle clownesque, La vie en rouille, qui mêle burlesque et musique, un spectacle à voir dès 6 ans, proposé par la compagnie La Bordure, suivi par, à 21h30, une savoureuse relecture de la pièce de Molière, Le médecin malgré lui, à voir dès 10 ans, et proposé cette fois-ci par la compagnie Les Affamés. La soirée sera lancée en entrée libre à partir de 19h par une scène ouverte. Les infos, c'est sur compagnielesaffamés.com. À Vauguet, spectacle d'escrime Renaissance, un spectacle d'escrime pour plonger dans l'univers des chevaliers. C'est au château de Vauguet à partir de 19h30. À Vaisseau, le mercredi, c'est concert au Vaisseau-Mer, tous les mercredis à 19h. Le rendez-vous est donné pour un concert à l'ombre du Grand Tilleul avec des sonorités variées suivant les semaines entre Brésil, rock, cumbia, jazz. L'entrée est à partir de 5 euros. Vous pouvez vous restaurer sur place. À Genestel, tous les mercredis, c'est le petit marché de Bise, un sympathique marché à partir de 18h avec que des producteurs locaux. Ce qui fait l'originalité de ce marché, c'est les barbecues, les tables et la vaisselle qui sont mis à votre disposition. Vous pouvez déguster vos achats sur place dans une ambiance sincère et conviviale à l'image du terroir et de ses habitants. Souvent, il y a de l'animation aussi, parfois un chanteur ou un petit spectacle. Voilà, c'est tous les mercredis jusqu'au 26 août. À Saint-Étienne de Luc d'Arès, soirée éclipse solaire à 18h, conférence Le triangle de la burle, mythe et réalité par Marilyn Elk et Pierre-Antoine Couroul. Et à 20h, observation commentée d'une éclipse solaire partielle par Jackie Chavaudré. C'est sur réservation, c'est ce soir donc à 18h pour le rendez-vous. Vous pouvez avoir plus d'infos auprès de la maison Bourret et c'est gratuit. Et ce soir également à Tueil, soirée Scrabble à 20h à la médiathèque. C'est pour tout niveau, les débutants sont acceptés. À Ardelaine, tous les mercredis de l'été jusqu'au 19 août à 18h30, les moments comptés, ce sont des histoires à écouter. Il vous suffit de vous installer et de vous laisser porter. Donc c'est 18h30 pour le rendez-vous à Ardelaine. À Aubenas, les artisanales d'Aubenas, c'est les mercredis à partir de 18h30 sur la place du château. Elles feront la part belle aux faits main et à la création en rassemblant plus d'une trentaine d'exposants, de créateurs et de producteurs. On reste à Aubenas pour les rendez-vous de ce jeudi maintenant. Le Catoc Festival, ce sera le concert de clôture ce jeudi. Le Château, centre d'art contemporain du patrimoine d'Aubenas, accueille pour la troisième fois le Catoc Festival. À 20h donc demain, ce sera pour un concert intitulé De Bach à l'exil, interprété par le duo Paul Seri au violon et Laurent Derache à l'accordéon. Si vous voulez plus d'infos, c'est sur catoc.fr. On reste à Aubenas sur la place du château. Tous les jeudis, le bar-restaurant La Cantina de Païs organise des concerts gratuits avec à l'affiche le bal Hachnikov et ses chansons festives à découvrir en terrasse en live en début de soirée. Voilà, c'est pour demain. Une série de concerts estivaux qui se refermeront à La Cantina le jeudi 23 août. En conclusion, avec à l'affiche Edouard Camus qui présentera cette occasion les titres de son nouvel album aux intonations folk du monde. On en reparlera bien sûr d'ici là sur nos fréquences. Et le Centre socio-culturel au fil de l'eau à Pont-d'Aubenas propose une soirée conte avec la compagnie Livre de Contes à partir de 20h30 demain soir. À la Bastide de Surbezorg, jeudi marché nocturne de producteurs et artisans locaux. C'est tous les jeudis de 18h à 21h. À Borne, le jeudi, c'est la visite guidée du village. Perché sur les contreforts cévenols de la vallée de l'Ardèche, Borne illustre la vie des habitants de la montagne ardéchoise entre châtaigneraies, légendes, histoires liées à l'abbaye de Chambon et comte de Borne venait explorer son passé. C'est sur réservation. Le rendez-vous, c'est sur le parking de la mairie à 16h et c'est gratuit. Et à la Baume demain, Ali Keïta et ses amis vous invitent à un concert jazz gratuit place du Sablas à 21h. Merci d'avoir suivi avec nous cet agenda local et culturel sur Info RC. 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
1: On enchaîne avec Damian Marley, Road to Zion.

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1: Et on retrouve tout de suite Kev Adams pour son titre, L'ado.
2: Il y a un truc qui m'énerve en France, c'est que vous, les adultes, vous croyez trop que nous, les ados, on est des gamins. Vous savez, vous nous voyez trop comme... Je sais pas si vous vous rappelez de cette pub, la pub bio de Danone. Vous vous rappelez? Elle est passée pendant très longtemps à la télé, celle où elle faisait... Oh là là, je me sens vraiment mal de l'intérieur. Je pense que c'est le stress des examens. Oui, mais notre alimentation n'est vraiment pas équilibrée aussi. C'est vrai. Mais t'as pas une flèche jaune dans le ventre? Si, ça fait trop mal. Vous vous rappelez de cette pub? Franchement, si cette pub elle avait été faite avec des vrais ados, ça ressemblerait plus à ça.
3: Oh bâtard, le McDo qu'on s'est fait là! J'avoue, j'ai trop mal au ventre. Eh ma soeur, j'ai mangé deux menus Big Mac, je crois que j'ai même mangé le jouet, putain. Dur. Mais t'as pas une flèche jaune dans le ventre?
4: Si ça remonte, je crois que je vais vomir.
2: Ça, ce serait la pub bio, sérieux. Et puis en plus, enfin, nous les ados, on a des vrais problèmes, sans déconner, vous vous rendez pas compte. Par exemple, un de nos soucis principaux, c'est de pas arriver en retard en cours. Moi, tous les matins, je me chauffe, fais allez, tu vas pas arriver en retard en cours aujourd'hui. Je me chauffe, j'arrive en retard. Bonjour madame, je suis vraiment désolé. Kevin, interrogation d'histoire, surprise. Que pouvez-vous me dire sur Trotsky?
5: Trotsky, tue le ski, je sais pas.
2: Moquez-vous, Kevin. Moquez-vous, petit insolent. Et remontez-moi ce pantalon.
5: Ah oui, ça aussi, c'est un truc qui vous énerve grave, vous les adultes.
2: Le fait que nous, les jeunes, on ait un peu le pantalon baissé, ça vous énerve. Et d'ailleurs, vous avez une blague pour ça, une blague qu'à vous, une blague d'adulte. Vous savez, vous dites
5: « Oh là là, on dirait qu'il a fait caca dans son pantalon. »
2: Non mais, j'admets quand même un truc, c'est que nous, les jeunes, en France, les ados français, on est un peu pourris quand même. Vous avez vu les ados aux États-Unis, comment ils sont trop stylés. Il y en a qui ont vu High School Musical. Pour vous, c'est plutôt Grease. Vous voyez un peu. Vous avez vu les ados américains, comment ils sont trop stylés. Genre toi, t'arrives en France, dans ton lycée, tu fais « Hey, ça va Martin ?» Il va te faire « Tu vas à ton lycée aux États-Unis, au Western High School ?» Oui, parce que le lycée aux États-Unis, il s'appelle le Western High School. Toi, t'es au lycée Marie-France-Joël, tu vois. Puis le Western High School, tu vois. T'arrives, tu fais « Hey, ça va Johnny ?» Il va te faire « Ça va et toi ?» Avec des cœurs genre « Il va bien, il va bien !» Ça tombe bien parce que moi, je vais pas très bien. Ça me fait plaisir que vous soyez très affecté par moi. Non, je vais pas très bien parce que, bah, c'est un peu bête à dire, mais mon poisson rouge vient de décéder. Merci beaucoup. Et on a la SPA ici ce soir, c'est cool. Et non, il vient de mourir, mais en plus j'ai appris un truc sur mon poisson rouge juste avant qu'il meure, c'est horrible, j'ai appris que les poissons rouges n'avaient que 3 secondes de mémoire. C'est horrible quand même, si tu l'imagines dans son bocal, genre... Waouh, mais c'est génial ici! Waouh, mais c'est génial ici! Waouh, mais c'est génial ici! C'est ce jour-là que j'ai compris que ma mère avait un cerveau de poisson rouge. Kevin, tu ramasses tes chaussettes? Kevin, tu ramasses tes chaussettes? Kevin, tes chaussettes. Sérieux? Non, je suis descendu tellement bas que j'ai commencé à appeler le 3606. Vous connaissez le 3606 ou pas? Mais si, le 3606, ça vous dit rien? Vous savez, quand on regarde la télé le soir, souvent on tombe sur ce truc, les 3606, plus c'est bête, plus ça marche. Genre... Je te demande si ton mec se brosse vraiment les dents, envoie gencive au 92-200. Tu veux retrouver l'amour, envoie amour, B-I-T-E, au 3606.
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Zoé Hazelton, elle est poétesse, autrice, compositrice, guitariste et chanteuse d'origine britannique. Elle est basée à Strasbourg maintenant. On vous a fait découvrir son album qui s'appelait Another Kind of Suicide, qui était sorti en 2025 sur le label Teenage Menopause Records. Et pour cette occasion, elle avait monté à ses côtés un groupe qui s'appelle Sister Outsider, qui est un hommage au titre d'un poème d'Audre Lorde, grande militante afro-féministe. Aujourd'hui, Zoé Hazelton, elle se présente en sextette, en live, et à l'occasion d'une nouvelle création collective intitulée Point of No Return, avec donc Merve Salgar au tambour, Lise Barcas à la vielle à roue, Quentin Risjeter aux cloches et percussions, Inès Rousset à la basse et à la voix, et Lille Anne Chansard à la voix et aux instruments électroniques. Ce nouveau projet, c'est une production Muraille Musique en coproduction avec le Gueulard Plus, qui est une SMAC du Grand Est. Encore une fois, on voit l'importance des scènes de musique actuelle pour la production de nouveaux projets musicaux. Et donc, on va écouter un extrait live enregistré de ce projet qui s'appelle Only the Wind Knows. C'est donc Zoé Hazelton et Sister Outsider.

0: de suite sur Info RC, il est temps de retrouver les journalistes de la Radio du Monde, Radio France Internationale, pour notre décrochage quotidien.
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3: Bongeziwe Mabandla, artiste sud-africain installé depuis quelque temps à Paris. Il voulait expérimenter la vie d'artiste hors de sa terre. Il en tire un album à la forte portée autobiographique et accompagné de quelques questions existentielles. Bongeziwe Mabandla se demande tout simplement qui il est. Et il le fait avec brio, dans une folk électro douce et puissante, concoctée avec son fidèle complice, Thiago Correa Paolo. On va écouter dans quelques instants un de ses titres qui s'appelle M. Pendulo.

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2: Get Down Services, c'est un duo. Josh Lowe et Ben Sadler. Ils se sont rencontrés à l'école et composent chez eux, dans leur maison, à Bristol. Leur premier album, Crisps, est sorti en novembre 2023 chez Breakfast Records. Il proposait des grooves éclectiques et dansants et des critiques percutantes et assez drôles de la Grande-Bretagne contemporaine. Ils naviguent à la frontière des styles, ne se préoccupant pas trop des étiquettes. Et joie, ils reviennent avec un deuxième album, annoncé par un passage sur KEXP. Alors aujourd'hui, on va écouter le deuxième single de l'album. L'album s'appellera Massive Champion. Et le titre qu'on écoute aujourd'hui, c'est I Can't Die Like That.

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1: La chanteuse Camille a dévoilé en avant-première plusieurs des titres de son prochain album. Il est prévu en septembre prochain. C'est une œuvre qui mûrit lentement depuis 15 ans. Un triptyque qui s'appelle Sound of Milk. Une exploration en trois volets, naissance, enfance et adolescence, saisie par le biais de l'acoustique et de la vibration. La Terre, c'est le premier titre de ce triple album, un titre qui parle au passé. Une berceuse mélancolique pour vous accompagner en douceur dans cette journée. On écoute tout de suite La Terre de Camille.
2: Tu vois.

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1: Premier album pour le trio d'Austin, The Animerus. Que Barbaro, c'est le titre de cet album. C'est une bande de son de la scène latino-texane où s'entremêlent cumbia, soul psychédélique, surf rock texan et rythme cubain que je souhaitais vous partager cette semaine. On en écoute donc un extrait tout de suite, c'est le titre La Canita.

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2: Concert au jardin des trains Ardéchois ce vendredi 14 août. Le parc vibrera au rythme des plus grands succès de la chanson française avec la venue du groupe Omega Run. Une soirée estivale placée sous le signe de la convivialité, de la musique et du partage à découvrir dès 20h. Composé de 4 musiciens, batterie, basse, guitare électrique et clavier, Omega Run réunit des artistes passionnés. Pour ce concert, le public pourra redécouvrir les grands classiques de la chanson française et de la variété à travers un répertoire de reprises incontournables, avec au programme des titres emblématiques d'artistes tels que Jean-Jacques Goldman, Francis Cabrel, France Gall et bien d'autres. Omega Run vous fera découvrir aussi ses propres compositions entre rock, blues, funk, reggae, zouk ou encore balade. Pour cette occasion, le snack et la buvette du jardin des trains Ardéchois seront ouverts. Le jardin pourra vous servir divers menus, ravioles, crêpes salées ou sucrées. Et ce concert promet d'être un véritable moment de fête. Vous pourrez chanter, danser et profiter en famille ou entre amis d'une belle soirée d'été au cœur du jardin des trains Ardéchois. Si vous voulez plus d'informations, rendez-vous sur le site du jardin des trains Ardéchois qui se situe à Soyons.
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0: en ce moment au cinéma.
1: Aujourd'hui, je vous emmène du côté d'Oak Street, une banlieue américaine paisible où rien ne semble pouvoir perturber le quotidien des habitants. Et pourtant, tout va basculer.
2: Vous avez vu la lumière bizarre qu'il y a eu cette nuit ?
3: Une lumière bizarre ?
2: Il y a le vent qui soufflait hyper fort. Le chien flippé, il arrêtait pas d'aboyer.
4: Ça devait peut-être un hélicoptère ?
5: Ou une soucoupe volante. Des extraterrestres.
4: N'importe quoi.
1: Dans la fin d'Oak Street, le nouveau film de David Robert Mitchell, un mystérieux événement cosmique arrache littéralement un quartier à son environnement et le transporte dans un monde totalement inconnu, peuplé de dinosaures.
6: On n'a plus d'eau maintenant.
7: Apparemment, c'est tout le quartier qui a plus de courant.
6: C'était quoi ça ? J'ai l'impression que notre quartier, notre maison, notre rue, tout s'est déplacé.
7: Mais attends, comment c'est possible ?
8: Dépêche-toi, cours !
6: Mais qu'est-ce qui se passe ?
8: Rentrez chez vous !
6: J'ai entendu un coup de feu !
1: Au cœur de cette aventure, on retrouve la famille Pla, interprétée ici par Anne Hathaway, Erwan McGregor, Maisie Stella et Christian Convery. Une famille ordinaire qui va devoir apprendre à survivre dans un environnement où chaque bruit, chaque mouvement peut représenter une menace. Le film mélange drame, thriller et aventure avec une forte inspiration des films de Spielberg. Mais attention, ici les dinosaures ne sont pas là pour faire rêver. Ils sont sauvages, imprévisibles et particulièrement dangereux. David Robert Mitchell joue également sur le mystère. Pourquoi Oak Street a-t-elle été transportée ? Où se trouve exactement ce quartier ? Et surtout, comment les habitants vont-ils pouvoir rentrer chez eux ? Le film sort aujourd'hui, il est à retrouver ce soir à 20h45 au cinéma Le Navire. Les autres films à l'affiche de votre cinéma ce soir, La Patte Patrouille, c'est à 20h15, juste pour une nuit, à 18h ou 20h45. Spider-Man est programmé à 20h30, L'Odyssée à 20h15, Les Gendarmes est programmé à 20h30. Et du côté de cinéma, au village, des films sont à voir en ce moment en plein air. C'est organisé par la Maison de l'Image en partenariat avec les communes dans lesquelles ils sont accueillis. Ce soir, rendez-vous à Jaujac pour une plongée étonnante dans le monde d'un orchestre virtuose. Cinéma sous les étoiles fera étape dans la cour de l'école pour une projection unique en plein air à 21h30 du film Nous l'Orchestre, un documentaire en forme de plongée dans l'univers des 120 musiciens de l'Orchestre de Paris sous la baguette de leur jeune chef prodige Klaus Makela. Ce film propose une immersion au cœur de la musique en train de se faire, au plus près de l'expérience des musiciens et de leurs émotions. Donc le rendez-vous, c'est à Jaujac, ce soir, environ 21h30, l'heure de la tombée de la nuit. Et C'est quoi l'amour sera projeté, quant à lui, à Alba la Romaine. L'histoire de ce film, lorsque Fred demande à son ex-femme Marguerite de faire annuler leur mariage à l'église pour pouvoir s'y remarier, elle se réjouit de

0: le voir refaire sa vie, mais ce qui devait être une simple formalité s'avère plus compliqué que prévu et va les amener jusqu'à Rome avec leurs enfants et leur nouveau conjoint. Un voyage haut en couleur pour tous les membres de cette famille recomposée. C'est quoi l'amour ? Donc, est à retrouver à Alba la Romaine au village ce soir.
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0: Et il s'agit de Post-Printemps de Teenage Bed. Ce qui frappe dans cet album, c'est son goût pour les paysages sonores. Chaque morceau semble raconter un lieu, un souvenir ou un moment suspendu. La musique avance doucement avec une attention particulière portée aux textures et aux émotions. Place aujourd'hui à Le rythme démarré, un titre qui illustre bien cette envie de prendre son temps. Une chanson qu'on pourrait qualifier de contemplative, presque cinématographique, où les arrangements accompagnent l'émotion sans jamais la recouvrir. Un disque à écouter comme en feuillette, un carnet de souvenirs. On écoute donc ce titre, Le rythme démarré, extrait du tout nouvel album de Teenage Bed.

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0: 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On se retrouve dans quelques minutes.
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1: Bonjour à toutes et à tous et bienvenue si vous nous rejoignez. Une partie de l'Europe va vivre une éclipse solaire. 2 minutes de nuit en plein jour lorsque la Lune va cacher le soleil. Des millions d'Européens vont contempler le ciel ce soir pour observer ce phénomène rare. Une frappe israélienne a fait 1 mort dans la bande de Gaza ce mercredi. Malgré le cessez-le-feu, la situation dans les hôpitaux reste catastrophique. Et puis à Maurice, les jeunes pensent de plus en plus à émigrer, à quitter leur pays, faute de perspectives sur l'île, notamment en matière d'emploi. Pendant quelques minutes ce soir, la lune va cacher le soleil. Il va faire nuit en plein jour. On parle alors d'éclipse totale. Elle sera observable par des millions d'Européens de manière partielle, mais c'est en Espagne qu'on la verra le mieux, que le noir sera le plus total. Pour l'occasion, de nombreux scientifiques ont fait le déplacement, comme Didier Queloz, astrophysicien suisse et prix Nobel de physique. Il est à Roquetes en Catalogne pour observer l'éclipse.
4: Une éclipse totale, c'est un événement émotionnel. Il n'y a aucune vraiment information sérieuse qui sort en termes de connaissance du soleil, d'une éclipse actuellement. Mais c'est un événement tellement extraordinaire à vivre qu'on peut transmettre un élément qui n'est pas facile à transmettre dans la science, c'est l'émotion de la science. Donc, il y a vraiment un intérêt de partager quelque chose. Et on peut parler par exemple de qu'est-ce que c'est que l'éclipse. Ça nous donne l'occasion de parler du soleil, du rôle du soleil sur le climat de la Terre. On peut parler du climat de la Terre. On peut parler des planètes. On peut parler des planètes autour d'autres étoiles. On peut parler de le développement de la connaissance, les outils qui permettent actuellement d'étudier le Soleil, quelles sont les grandes questions qui arrivent au niveau peut-être est-ce que le Soleil va rester comme ça, comment le Soleil fonctionne. Vous voyez, ça devient un prétexte pour parler de science. Vous utilisez un événement spécifique et vous en tirez toutes les ficelles que vous pouvez parce que les gens, à ce moment-là, vous regardent. Maintenant, il y a un autre élément, qui est un élément sociologique qui est assez fascinant. Vous avez des millions de personnes qui vont regarder cet événement en même temps.
1: Des propos recueillis par Élise Gazangel. Cette éclipse, elle aura lieu à son maximum autour de 20 heures. En Colombie, un deuil de 3 jours a été décrété en hommage aux victimes du séisme qui a frappé le pays lundi. Le dernier bilan fait état d'au moins 216 morts et de plus de 2000 blessés. La nuit dernière, les secouristes ont réussi à extraire une femme des décombres d'un immeuble effondré à Pereira, 35 heures après le tremblement de terre. Les recherches se poursuivent pour tenter de retrouver des survivants. Au Proche-Orient, 1 mort dans la bande de Gaza dans une frappe israélienne ce mercredi. Sur place, la situation dans les hôpitaux gazaouis reste dramatique. Tous les services manquent de matériel, d'équipement, mais aussi de médicaments. Dans le service de néphrologie de l'hôpital Al-Shifa, le service qui traite les maladies des reins, la situation s'est un peu améliorée. Depuis le cessez-le-feu, les appareils de dialyse, ces machines qui permettent de purifier le sang, fonctionnent, mais il n'y en a pas assez. Reportage de Rami Almeghari à Gaza avec Frédéric Misselin à Jérusalem.
5: 2 fois par semaine, Ibrahim vient pour sa dialyse à l'hôpital, des séances de 4 heures. Le trentenaire explique que la situation s'est améliorée ces derniers mois, mais reste aléatoire. L'équipe médicale a dû parfois, par manque d'équipement, réduire la durée des séances. Les conséquences pour Ibrahim ont été immédiates.
6: C'était vraiment une épreuve. On respirait mal, notre corps gonflait et enflait, le taux de toxines augmentait et on était fatigué, épuisé.
5: À 50 ans, Salam souffre de problèmes rénaux depuis 15 ans, mais aussi d'anémie, car chez les patients dialysés, les reins n'arrivent plus à produire une hormone qui stimule la fabrication de globules rouges. Depuis des mois, le médicament qui traite l'anémie est introuvable à Gaza.
3: Honnêtement, le traitement me manque toujours. C'est pourquoi on me fait des transfusions sanguines deux fois par mois.
5: Le docteur Oussam Jouda dirige le service.
7: Il faut plus de 3 unités de sang par patient et nous avons 260 patients sous dialyse. Il nous faut des milliers d'unités de sang que nous n'avons pas.
5: Les patients sous dialyse viennent à l'hôpital 2 à 3 fois par semaine pour traiter leur maladie chronique. Rami Almeghari dans la bande de Gaza, Frédéric Misselin, Jérusalem, RFI.
1: Au Liban, le Parlement vote une loi d'amnistie générale. C'est une première depuis 1991, après la fin de la guerre civile. Cette loi devrait profiter à des milliers de prisonniers et de personnes recherchées par la justice. Mais la mesure polarise le débat depuis des années. Les députés, à l'initiative de cette loi, la justifient par la surpopulation carcérale et la lenteur des procédures judiciaires. Cette nouvelle loi prévoit notamment la libération des prisonniers incarcérés depuis plus de 12 ans.
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1: L'envie de partir progresse chez les jeunes Mauriciens, les habitants de l'île Maurice. Selon le dernier rapport de l'Afrobaromètre, 76% des 18-25 ans ont pensé à émigrer. C'est 3 fois plus qu'il y a 10 ans. Emploi, études, difficultés économiques ou encore coût de la vie, voilà les raisons avancées par ces jeunes comme motivation pour quitter l'île. Un chiffre qui contraste avec l'image d'un pays stable et prospère, souvent présenté comme modèle dans la région. Certains observateurs voient aussi une crise de confiance plus profonde dans l'économie, les institutions, mais aussi la capacité de l'île Maurice à offrir des perspectives à sa jeunesse. Reportage sur place de Patrick Hilbert.
8: Le chiffre interpelle. En 10 ans, la proportion des jeunes Mauriciens envisageant l'émigration a presque triplé, selon l'Afrobaromètre Flagship Report 2026, préparé par l'Institut du sondage Straconsult. On atteint désormais les 76%. En 2016, il n'était que 26%. Pour la sociologue Meghna Raghubar, 3 facteurs expliquent cette évolution. Le coût de la vie, la hausse des prix de l'immobilier et le sentiment d'un déni de la méritocratie.
9: Le népotisme et le clientélisme sont réels à Maurice. Pour vivre dignement et être connu à sa juste valeur, sur son mérite, le marché local s'est verrouillé. Face à ce triple mur, l'exil est une nécessité sociale chez les jeunes.
8: Une analyse qui rejoint le sentiment exprimé par les représentants de la jeunesse, confrontés notamment aux difficultés d'accès à l'emploi et à des salaires jugés insuffisants. Desjun Woodon, étudiant et membre du Forum national des collèges.
10: Quand 3 jeunes Mauriciens sur 4 ont déjà envisagé de quitter le pays, ce n'est pas juste un problème de jeunesse. C'est le signe d'un modèle socio-économique qui ne fonctionne pas.
8: Le Canada et l'Australie attirent notamment les jeunes Mauriciens qui comparent les opportunités offertes ici et ailleurs, explique Sania Osenbokos, vice-présidente du Conseil national des étudiants.
11: La diaspora mauricienne est immense, surtout au Canada. Poitiers, c'est presque un chemin tout tracé. En fait, il y a simplement l'envie de voir le monde, de vivre autre chose. Ce n'est pas qu'ils n'aiment pas leur pays, c'est un calcul.
8: Avec 76% des jeunes qui ont déjà pensé à partir, l'émigration s'impose désormais comme une réalité à prendre en compte dans le débat sur l'avenir de la jeunesse mauricienne. Patrick Hilbert, pour lui, RFI.
1: En Grèce, plus de 280 personnes ont été arrêtées en lien avec des incendies criminels depuis le début de l'année. Dans près de 90% des cas, ces personnes ont été arrêtées pour avoir déclenché un feu par négligence. Ça veut dire qu'elles n'avaient pas l'intention de mettre le feu, mais qu'elles ont par exemple jeté leurs cigarettes. Dans 10% des cas, il s'agit d'incendies déclenchés de manière volontaire. La Grèce est un pays particulièrement touché par les incendies. Rien que pour la journée d'hier, 43 feux ont débuté. Du football ce soir avec la Supercoupe d'Europe, le Paris Saint-Germain affronte Aston Villa, un trophée dont les Parisiens sont les tenants du titre. Coup d'envoi de cette rencontre à 19h en temps universel. Et puis la superstar argentine Lionel Messi ne se voit pas encore jouer longtemps au football après le décès de son père. Il se confie dans un message publié sur Instagram où il s'adresse à son père qui était aussi son agent et qui est décédé samedi dernier. À la fin de la dernière Coupe du Monde de football, Messi n'avait pas donné d'indication sur la suite de sa carrière tant en club qu'en sélection.
12: Alphonse Bertillon, Georges Farah Lajoie, J. Edgar Hoover, ces policiers et enquêteurs.
13: L'actualité nationale et internationale, c'est terminé pour l'instant. On quitte les informations de Radio France Internationale et on continue avec la suite des programmes sur Info RC.

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1: C'est l'agenda local et culturel d'Info RC, édition du mercredi 12 août. Bonjour à tous, merci à vous qui nous rejoignez sur nos fréquences, le 88.6 et le 97.2. Direction tout d'abord Saint-Alban-Auriol, au Mas d'Odé, où la compagnie Les Affamés organise comme chaque été son festival. Et c'est la cinquième soirée ce soir. Elle débutera à 20h par un spectacle clownesque, La vie en rouille, qui mêle burlesque et musique. Un spectacle à voir dès 6 ans, proposé par la compagnie La Bordure, suivi par, à 21h30, une savoureuse relecture de la pièce de Molière, Le médecin malgré lui, à voir dès 10 ans, et proposé cette fois-ci par la compagnie Les Affamés. La soirée sera lancée en entrée libre à partir de 19h par une scène ouverte. Les infos, c'est sur compagnielesaffamés.com. À Vauguet, spectacle d'escrime Renaissance, un spectacle d'escrime pour plonger dans l'univers des chevaliers. C'est au château de Vauguet à partir de 19h30. À Vaisseau, le mercredi, c'est concert au Vaisseau-Mère, tous les mercredis à 19h. Le rendez-vous est donné pour un concert à l'ombre du Grand Tilleul avec des sonorités variées suivant les semaines entre Brésil, rock, cumbia, jazz. L'entrée est à partir de 5 euros. Vous pouvez vous restaurer sur place. À Genestel, tous les mercredis, c'est le petit marché de Bise, un sympathique marché à partir de 18h avec que des producteurs locaux. Ce qui fait l'originalité de ce marché, c'est les barbecues, les tables et la vaisselle qui sont mis à votre disposition. Vous pouvez déguster vos achats sur place dans une ambiance sincère et conviviale à l'image du terroir et de ses habitants. Souvent, il y a de l'animation aussi, parfois un chanteur ou un petit spectacle. Voilà, c'est tous les mercredi jusqu'au 26 août. À Saint-Étienne de Luc d'Arès, soirée éclipse solaire à 18h, conférence Le triangle de la Burle, mythe et réalité par Marilyn Elk et Pierre-Antoine Couroul. Et à 20h, observation commentée d'une éclipse solaire partielle par Jackie Chavaudré. C'est sur réservation, c'est ce soir, donc à 18h. Pour le rendez-vous, vous pouvez avoir plus d'infos auprès de la maison Bourré et c'est gratuit. Et ce soir également à Tueil, soirée Scrabble à 20h à la médiathèque. C'est pour tout niveau, les débutants sont acceptés. À Ardelaine, tous les mercredis de l'été jusqu'au 19 août à 18h30, les moments comptés, ce sont des histoires à écouter. Il vous suffit de vous installer et de vous laisser porter. Donc c'est 18h30 pour le rendez-vous à Ardelaine. À Aubenas, les artisanales d'Aubenas, c'est les mercredis à partir de 18h30 sur la place du château. Elles feront la part belle aux faits main et à la création en rassemblant plus d'une trentaine d'exposants, de créateurs et de producteurs. On reste à Aubenas pour les rendez-vous de ce jeudi maintenant. Le Catoc Festival, ce sera le concert de clôture ce jeudi. Le Château, Centre d'art contemporain du patrimoine d'Aubenas, accueille pour la troisième fois le Catoc Festival. À 20h donc demain, ce sera pour un concert intitulé « De Bach à l'exil » interprété par le duo Paul Séry au violon et Laurent Derache à l'accordéon. Si vous voulez plus d'infos, c'est sur catoc.fr. On reste à Aubenas sur la place du château. Tous les jeudis, le bar-restaurant La Cantina de Païs organise des concerts gratuits avec à l'affiche le bal Hachnikov et ses chansons festives à découvrir en terrasse en live en début de soirée. Voilà, c'est pour demain. Une série de concerts estivaux qui se refermeront à La Cantina le jeudi 23 août. En conclusion, avec à l'affiche Edouard Camus qui présentera à cette occasion les titres de son nouvel album aux intonations folk du monde. On en reparlera bien sûr d'ici là sur nos fréquences. Et le Centre socio-culturel au fil de l'eau à Pont-d'Aubenas propose une soirée conte avec la compagnie Livre de Contes à partir de 20h30 demain soir. À la Bastide de Surbezorg, jeudi marché nocturne de producteurs et artisans locaux. C'est tous les jeudis de 18h à 21h. À Borne, le jeudi, c'est la visite guidée du village. Perché sur les contreforts cévenols de la vallée de l'Ardèche, Borne illustre la vie des habitants de la montagne ardéchoise entre châtaigneraies, légendes, histoires liées à l'abbaye de Chambon et contes de Borne. Venez explorer son passé. C'est sur réservation. Le rendez-vous, c'est sur le parking de la mairie à 16h et c'est gratuit. Et à la Baume demain, Ali Keita et ses amis vous invitent à un concert jazz gratuit place du Sablas à 21h. Merci d'avoir suivi avec nous cet agenda local et culturel sur InfoRC. Vous pouvez le retrouver également en page d'accueil de notre site internet, c'est sur inforc.fr.
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1: On enchaîne avec Damian Marley, Road to Zion.

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1: Et on retrouve tout de suite Kev Adams pour son titre « L'ado ».
2: Il y a un truc qui m'énerve en France, c'est que vous, les adultes, vous croyez trop que nous, les ados, on est des gamins. Vous savez, vous nous voyez trop comme... Je sais pas si vous vous rappelez de cette pub, la pub bio de Danone. Vous vous rappelez? Elle est passée pendant très longtemps à la télé, celle où elle faisait... Oh là là, je me sens vraiment mal de l'intérieur. Je pense que c'est le stress des examens. Oui, mais notre alimentation n'est vraiment pas équilibrée aussi. C'est vrai. Mais t'as pas une flèche jaune dans le ventre? Si, ça fait trop mal. Vous vous rappelez de cette pub? Franchement, si cette pub elle avait été faite avec des vrais ados, ça ressemblerait plus à ça.
3: Oh bâtard, le McDo qu'on s'est fait là! J'avoue, j'ai trop mal au ventre. Eh ma soeur, j'ai mangé deux menus Big Mac, je crois que j'ai même mangé le jouet, putain. Dur. Mais t'as pas une flèche jaune dans le ventre?
4: Si ça remonte, je crois que je vais vomir.
2: Ça, ce serait la pub bio, sérieux. Et puis en plus, enfin, nous les ados, on a des vrais problèmes, sans déconner, vous vous rendez pas compte. Par exemple, un de nos soucis principaux, c'est de pas arriver en retard en cours. Moi, tous les matins, je me chauffe, fais allez, tu vas pas arriver en retard en cours aujourd'hui. Je me chauffe, j'arrive en retard. Bonjour madame, je suis vraiment désolé. Kevin, interrogation d'histoire, surprise. Que pouvez-vous me dire sur Trotsky?
5: Trotsky, tue le ski, je sais pas.
2: Moquez-vous, Kevin. Moquez-vous, petit insolent. Et remontez-moi ce pantalon. Ah oui, ça aussi, c'est un truc qui vous énerve grave, vous les adultes. Le fait que nous, les jeunes, on ait un peu le pantalon baissé, ça vous énerve. Et d'ailleurs, vous avez une blague pour ça, une blague qu'à vous, une blague d'adulte. Vous savez, vous dites...
5: Oh là là, on dirait qu'il a fait caca dans son pantalon.
2: Non, mais j'admets quand même un truc, c'est que nous, les jeunes, en France, les ados français, on est un peu pourris quand même. Vous avez vu les ados aux États-Unis, comment ils sont trop stylés. Il y en a qui ont vu High School Musical. Pour vous, c'est plutôt Grease. Vous voyez un peu le... Vous avez vu les ados américains, comment ils sont trop stylés. Genre toi, t'arrives en France, dans ton lycée, tu fais « Hey, ça va Martin ?» Il va te faire « Tu vas à ton lycée aux États-Unis, au Western High School ?» Oui, parce que le lycée aux États-Unis, il s'appelle le Western High School. Toi, t'es au lycée Marie-France-Joël, tu vois. Puis le Western High School, tu vois, t'arrives, tu fais « Hey, ça va Johnny ?» Il va te faire « Ça va et toi ?» Avec des cœurs genre « Il va bien, il va bien !» Ça tombe bien parce que moi, je vais pas très bien. Ça me fait plaisir que vous soyez très affecté par mes... Non, je vais pas très bien parce que, bah... C'est un peu bête à dire, mais mon poisson rouge vient de décéder. Merci beaucoup. Et on a la SPA ici ce soir, c'est cool. Et non, il vient de mourir, mais en plus j'ai appris un truc sur mon poisson rouge juste avant qu'il meure, c'est horrible, j'ai appris que les poissons rouges n'avaient que 3 secondes de mémoire. C'est horrible quand même, si tu l'imagines dans son bocal, genre... Waouh, mais c'est génial ici! Waouh, mais c'est génial ici! Waouh, mais c'est génial ici! C'est ce jour-là que j'ai compris que ma mère avait un cerveau de poisson rouge. Kevin, tu ramasses tes chaussettes? Kevin, tu ramasses tes chaussettes? Kevin, tes chaussettes. Non, je suis descendu tellement bas que j'ai commencé à appeler le 3606. Vous connaissez le 3606 ou pas? Mais si, le 3606, ça vous dit rien? Vous savez, quand on regarde la télé le soir, souvent on tombe sur ce truc, les 3606, plus c'est bête, plus ça marche. Genre... Je te demande si ton mec se brosse vraiment les dents, envoie gencive au 92-200. Tu veux retrouver l'amour, envoie amour, B-I-T-E, au 3606.
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1: Et maintenant, direction la librairie du Tiers-Temps pour notre chronique hebdomadaire. Pour ça, je suis avec Nina. Bonjour Nina.
2: Salut Colline.
3: C'est un peu un ovni, voilà.
4: Un petit peu intriguant.
5: Alors c'est un roman que j'ai adoré.
6: De savoir que je vais en parler, ça me donne le sourire aux lèvres.
1: Les coups de cœur de la librairie du Tiers-Temps.
5: J'ai choisi ce livre parce que je l'ai trouvé particulièrement beau.
4: Cet humour assez truculent, assez
6: pincant. Et derrière, il y a un petit résumé qui dit...
2: Et donc, il ne me manque que la parole.
5: Celle de l'écume, donc en bord de
7: j'ai
5: mer.
7: J'ai tout vu en même soir. Wow.
1: Alors aujourd'hui, notre coup de cœur ne se porte pas sur un livre, mais sur une gazette. La gazette de la librairie du Tiers-Temps. L'art de lire. C'est une gazette qu'on peut retrouver à la librairie.
2: Bien sûr, nous sommes au 14e numéro.
1: Donc chaque mois, chaque trimestre, chaque année, vous éditez une gazette ?
2: C'est assez irrégulier, ça dépend un petit peu de nos coups de cœur, de nos envies. Et là, on vous a fait un numéro, on vous a concocté un numéro spécial été.
1: L'été, c'est propice à la gazette. C'est une gazette qui est complètement gratuite et dans cette gazette, vous retrouverez plein de conseils lecture. Vous retrouverez quoi d'autre ?
2: Bien sûr, notre incontournable astro-livre. Astro et littérature, un guide très sérieux qui met en relation vos planètes et vos lectures. Pour vous donner un petit aperçu, on tire au sort un signe ? Alors, on commence par Bélier. Selon le site laposte.net, un Bélier a une volonté inébranlable et un besoin perpétuel de relever de nouveaux défis. Lisez La Voix. La Voix de Gabriel Talon, publié chez Gallmeister. C'est un roman adulte.
1: Ça, c'est une recommandation de Anne, parce que c'est elle qui l'avait fait déjà en chronique sur la radio Info RC. Et ensuite, qu'est-ce qui se passe pour les taureaux ?
2: Les taureaux. À l'instar des personnages de cet album, et afin de modérer votre tempérament colérique, posez-vous. Écoutez le point de vue de chacun. Vous avez tout à y gagner. Santé, mollo sur le café. Et c'est le très bel album L'histoire de la cafetière de Anne Herbot.
1: L'histoire de la cafetière de Anne Herbot que vous pouvez retrouver à la librairie du Tiers-Temps.
2: Verseau, six auteuristes tous aussi déterminés et visionnaires que les six auteuristes à qui elle dédie une nouvelle empreinte d'admiration et de fierté. Lisez le livre pour ados et pas que Fierté Queer, qui est un livre collectif. Les poissons, ah ouais, on finit par le meilleur signe, et qui est une petite annonce aussi à tout le monde. Pour l'achat de deux poissons fesses, un cadeau pour aller à la plage vous attend à la librairie. C'est une série limitée. Et il s'agit du livre Poissons fesses, un album pour enfants écrit par Pauline Pinson et magnifiquement illustré par Magali Le Huche.
1: Donc ça fait au moins deux bonnes raisons de venir à la librairie du Tiers-Temps pour acheter le livre Poissons fesses en deux exemplaires qui vous permettra de gagner un cadeau surprise et également pour récupérer votre gazette L'Art de lire. Merci Nina.
2: Merci Colline.

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1: Direction Meyras, en Ardèche, où se cache un petit musée, pas comme les autres. Au détour d'une rue médiévale, on découvre le musée du train d'André Rouy, surnommé affectueusement dans le pays Dédé l'Ardéchois. Fils de cheminot et passionné de train depuis près de 50 ans, André a consacré une grande partie de sa vie à faire connaître l'histoire ferroviaire de l'Ardèche. Et cette histoire est particulière. L'Ardèche est le seul département français à ne plus avoir de train de voyageurs depuis le 9 mars 1969. Mais André Rouy refuse de laisser cette histoire disparaître. Après avoir consacré un livre au chemin de fer en Ardèche méridionale, puis organisé une exposition pour les 50 ans de la disparition du dernier train de voyageurs, il décide de transformer son propre local en véritable musée. On y trouve des objets parfois très étonnants, des jouets datant des années 1930, des anciens guichets, des chariots de gare datant de 1910, des archives, des maquettes réalisé par lui-même, mais aussi des objets liés à l'arrivée du train en Ardèche en 1862. Le musée permet même de suivre le parcours du chemin de fer ardéchois et de découvrir les reproductions d'anciens tramways ainsi que des réseaux miniatures animés. Au fond, ce musée est bien plus qu'une collection de vieux objets. C'est un lieu de mémoire créé par un passionné qui souhaite transmettre une partie de l'histoire de son département aux générations futures. Alors si vous aimez les trains, l'histoire ou tout simplement les lieux insolites, vous avez peut-être trouvé votre prochaine destination, le musée du train d'André Rouy. À Meyras.
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1: On écoute Going Shopping des Strokes.

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7: Cette semaine, on vous fait découvrir une création sonore réalisée au printemps 2026 par Shana, en service civique au sein de la web radio Allô la planète, et par Noémie et Federica, elles-mêmes en service civique et européen à L'Art d'Enfer, école de cirque à Joyeuse. Ensemble, elles ont créé cette émission pour faire entendre les voix des jeunes qui ont participé au dispositif Passerelle Jeune cette année.

0: La passerelle jeune, c'est un dispositif qui est porté dans le cadre d'un partenariat entre l'Art d'Enfer, qui est une école de cirque social à Joyeuse, et la mission locale d'Ardèche méridionale. Ensemble, les deux structures, elles vont mettre en place des parcours ou des actions permettant à des jeunes de regagner confiance en eux, de sociabiliser, de se réinsérer socialement et ou professionnellement via des stages qui vont leur permettre de découvrir un certain milieu professionnel. C'est un moment pour eux de convivialité, de découverte, de partage, d'écoute, d'entraide, valorisant leurs compétences et valorisant le milieu rural dans lequel ils vivent aussi.
1: Bah, moi, je trouve que ça donne vraiment une bonne opportunité à des gens qui du coup, bah, peuvent galérer avec voir des gens, faire des choses même avec leur corps. Et du coup, je trouve ça vraiment bien de rallier tout ça avec un stage et tout. Je trouve ça vraiment complet comme exercice pour les participants. Et je trouve ça vraiment bien. Ouais.
2: Tu te recouvres.
3: Ah, ça fait du bien.
2: De quoi ?
3: Ah, de pouvoir faire ce que je veux là, de courir et de sauter comme ça. J'osais pas le faire, mais ça me démangeait.
4: C'est être avec les gens. Ici, du coup, c'est faire du cirque, des acrobaties. Et c'est de l'écoute aussi. Voilà. On doit écouter pour aussi bien le faire, je crois. C'est ça que je veux dire aussi.
5: Tu vas faire des grands mouvements. Et voilà. Il suffit juste que t'allonges. En fait, tu fais tout petit. Donc, allonge. Vas-y, agrandis. Vas-y, t'as la chance. Vas-y, t'as les grands bras. Ouais. Allez, plus lentement.
0: Qu'est-ce qui t'amène à faire la passerelle? Est-ce que t'avais envie de venir?
6: J'avais pas envie de venir au début.
0: Okay.
6: Au début, non, pas du tout. Il y a d'autres jeunes, surtout pas. Je suis phobique sociale. Une phobie sociale et finalement ma mère m'a forcé et du coup bah, j'ai plutôt bien aimé.
5: Et rouge, jaune, bleu, rouge, jaune. Oui, c'était ça. T'avais maintenant, après tu peux te dire tout le temps les couleurs et prendre le temps.
7: Mais en fait, ce qui m'aide, c'est de les mettre dans le même ordre, sinon je n'arrive pas à se perdre.
5: De quoi?
7: C'est de les mettre dans le même ordre.
5: Ah oui, ça aide. Tu vois,
8: là, je suis contente de faire la passerelle de 2026 parce que du coup ça me fait faire des choses. Ouais, j'aime bien parce que du coup ça me fait sortir, voir des nouvelles personnes, parler avec des nouvelles personnes.
9: Ouais, t'avais envie de venir.
8: Ah oui, de fou. Bah, le matin quand je me lève, je suis contente parce que je me dis que bah, je vais voir les gens, les autres, ceux qui sont avec nous d'habitude, puisque bah, c'est une bonne ambiance. Puis c'est agréable d'être avec vous et bah, d'être avec vous tout simplement, c'est agréable. C'est un beau mot au cœur.
10: Bah dans la passerelle, bah ça dure 4 semaines. Il y a des semaines où on fait des activités, comme on a fait l'escalade. Apparemment, ils ont eu des ateliers CV. Ils sont allés à la maison saisonnière, donc pour trouver peut-être un petit emploi pour ceux qui veulent l'été et tout ça. Et après, il y a des semaines où bah, c'est quand même la thématique cirque. Donc il y aura 2 semaines de cirque. Quoi. Et après, il y a une semaine stage pour la découverte d'un futur travail ou juste découvrir.

0: Est-ce que tu peux nous dire c'était quoi ton stage et qu'est-ce que t'en retiens?
1: C'était mécanique auto à Autopia. Okay. Et j'en retiens déjà que c'était un très bon garage et que je vais y retourner parce que c'était trop chouette. Que j'ai appris un tas de trucs. Genre vraiment beaucoup de trucs. Je pensais pas ressortir avec autant de savoir de mécanique. Et ce que j'ai beaucoup aimé faire, c'était comprendre ce qui se passait dans la voiture et savoir quoi faire.
0: Okay.
1: Quoi changer.
2: C'est impeccable.
1: Mais ouais, c'est génial.
2: Bienvenue à Autopia.
1: Bienvenue à Autopia.
2: Ouais.
1: Tu sais comment ça s'appelle déjà le truc qu'il utilise là pour serrer?
2: Le truc qu'il utilise pour serrer. Ah, un arrache-rotule ça.
1: Ah oui, arrache-rotule, voilà.
2: Arrache-rotule, ce que tu vois là, c'est un vérin de fosse.
3: En fait, c'était un peu comme des puzzles et en même temps du bricolage. J'aime les deux, donc ça fait un super combo.
4: Alors, il y avait combien? 108.
5: Ah, bah, à la base, j'avais choisi jardinerie, tout ça. Et c'était trop loin, alors on m'a mis en cuisine. Et bah, j'ai bien aimé. J'ai appris à faire quelques recettes. Et voilà. Il y avait du contact et c'était bien.
6: Bah, j'ai fait un stage au Polino avec bah, la couture, la machine 3D. Et ce que j'en retiens, c'est qu'il y a beaucoup de types de machines pour faire plein de choses à la fois. Dans la machine à broderie, la machine 3D, le flocage. Il y a plein d'autres choses que j'ai découvert et c'était incroyable, franchement. Pas mal.
1: Elles étaient impressionnantes, ces machines.
6: Ah ouais, de fou. Ah mais vraiment, j'ai vu une machine 3D, mais une grande, hein.
0: Qu'est-ce que t'as préféré du stage? C'était quoi ton truc préféré?
7: C'était ça, la vitesse. Et c'est même aussi quand on a décoré la jardinette au jardin.
0: Vous avez décoré la jardinerie?
7: Oui.
0: Trop stylé, vous avez décoré avec quoi?
7: On a pris une bois, on a cassé un triangle.
8: On a coupé des triangles.
7: On a coupé des triangles et puis on l'a bien gratté le triangle et du coup on a pris des peintures, on a décoré, on a peinté et c'était trop magnifique.

0: C'est un endroit de confiance où tu peux être toi-même. T'as des gens qui sont là pour t'écouter, tu fais des connaissances, tu peux découvrir des choses que tu ne savais pas de toi-même, que t'étais capable avant. Je sais pas trop si c'est français. Puis c'est bien parce qu'on fait plein de choses différentes et du coup ça permet de découvrir le cirque par exemple, des activités de confiance en soi aussi, c'est bien. Et c'est incroyable. C'est tout ce que j'ai à dire, c'est incroyable.
1: J'ai eu une bonne envie au niveau du théâtre d'en faire, ce que je voulais pas du tout. Mes parents me tannaient à vouloir y aller et moi j'avais peur donc je voulais pas y aller, mais là ça m'a plus donné envie d'en faire.
2: C'est génial. C'est beaucoup de découvertes dans tous les sens du terme. Découverte de soi, découverte du cirque, des autres. C'est un moment de bien-être. Beaucoup de compréhension. Et genre d'unisson, quoi.
3: J'ai appris à mieux m'intégrer socialement vis-à-vis des autres, ce qui était dur avant. Et ce que j'en ai retenu, c'est que je me suis beaucoup amusé, quoi. Voilà.
4: Si les gens font rien dans la vie, ils ont qu'à faire une passerelle. Citation de Nathan Gricourt. Voilà.
5: Merci à toutes les personnes que l'on entend dans cette émission et qui ont participé à ce dispositif Passerelle. C'est un projet porté par l'Art d'Enfer, école de cirque à Joyeuse, et la mission locale d'Ardèche méridionale. Federica et Noémie, en service européen et civique à l'Art d'Enfer, ont créé cette émission avec l'aide de Shana, en service civique au sein de la web radio Allô la planète. Et cette semaine, on le diffuse sur le 88.6. Expression plurielle. Une action soutenue par la préfecture politique de la ville, le département de l'Ardèche, la commune d'Aubenas et la caisse d'allocation familiale.
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1: Je m'appelle Thierry. C'est le soleil qui me réveille. Vive le soleil. Il monte dans le ciel jusqu'à midi. Redescend toute l'après-midi. On dit qu'il va se coucher de l'autre côté, mais je sais déjà qu'il ne se couche pas. Le soleil est clair, l'autre côté de la terre. Là-bas, c'est le jour. Ici, c'est la nuit. Bonne nuit.

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1: 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Et voici un message de Marion qui travaille à l'EPE aux Oliviers.
2: Alors oui, moi je vous donne rendez-vous pour toutes les mamans, les mères qui sont seules avec leurs enfants. Alors soit tout le temps ou soit en alternance avec les pères. En tout cas, le prochain rendez-vous, c'est vendredi, le dernier vendredi de ce mois-ci à 17h à l'École des parents et des éducateurs de l'Ardèche. Pour un goûter dînatoire, vous pouvez venir avec les enfants. Si vous avez des questions ou des difficultés, mais aussi si vous avez envie de rencontrer d'autres femmes dans la même situation et de prendre du temps pour vous un vendredi soir, voilà, vous serez vraiment les bienvenus. Vous pouvez nous appeler au 04 69 22 16 80 pour qu'on puisse préparer la petite collation.
3: Aujourd'hui, on partage une initiative du collectif du 8 mars d'Aubenas. Ce collectif appelle à l'action de toutes et tous autour de temps forts comme le 8 mars, journée internationale de lutte pour les droits des femmes, et le 25 novembre, journée de lutte contre les violences sexistes et sexuelles. Mais le collectif fonctionne aussi toute l'année avec notamment l'animation d'une émission de radio, La Collective, qui est diffusée sur Fréquence 7 et Info RC, et une commission autour des violences sexistes et sexuelles. Parmi les initiatives développées cette année par le collectif, il y a une cagnotte de solidarité afin d'aider les victimes de violences sexistes et sexuelles à payer leurs frais d'avocat sur le bassin d'Aubenas. Actuellement, en France, de nombreuses victimes de violences sexistes et sexuelles renoncent à porter plainte pour des raisons financières. Les conditions d'éligibilité à l'aide juridictionnelle qui permet de couvrir les frais d'avocat en totalité ou en partie sont très restrictives. La cagnotte s'adresse donc aux femmes et minorités de genre victimes de violences à caractère sexiste ou sexuel, qu'il s'agisse d'agressions verbales ou physiques, d'emprises psychologiques ou de harcèlement, et qu'elles s'exercent dans la sphère privée, professionnelle ou publique. La cagnotte concerne les personnes habitant autour d'Aubenas dans un rayon de 40 km, sans condition de nationalité ou de séjour régulier. Elle a pour objectif d'aider à financer des frais d'avocat et non d'apporter un soutien financier d'une autre nature. En cas de condamnation de l'agresseur ou agresseuse et du remboursement des frais de justice, la victime qui a pu profiter de la cagnotte s'engage à reverser sur la cagnotte l'argent qui lui a été donné afin qu'il puisse aider d'autres victimes. En cas d'absence d'indemnisation, la victime n'a bien sûr rien à rembourser. Si vous souhaitez bénéficier de la cagnotte, que vous ayez droit ou non à l'aide juridictionnelle, le collectif vous invite à les rencontrer. Un dépôt de plainte ou une convocation au tribunal ainsi qu'un justificatif d'honoraires pourront vous être demandés. L'attribution de la cagnotte est anonyme et votre demande sera étudiée en fonction de votre situation et de la trésorerie disponible. Pour contacter le collectif, ça se passe à l'adresse mail suivante collectif 8mars-aubenas@riseup.net. Collectif 8mars-aubenas@riseup.net. Pour que cette cagnotte fonctionne, elle doit aussi être alimentée par des dons. Si vous en avez la possibilité, le collectif vous invite donc à vous rendre sur la page internet de la cagnotte pour faire un don. Pour cela, il vous suffit de taper « Cagnotte collectif du 8 mars d'Aubenas » sur votre moteur de recherche ou de vous rendre sur la page Facebook du collectif.
4: Le CEGID, Centre gratuit d'information, de dépistage et de diagnostic Ardèche et Drôme, propose tous les premiers jeudis du mois des dépistages gratuits et anonymes SIDA et IST. C'est au 5e étage de l'hôpital d'Aubenas de 10h à 14h. C'est sur rendez-vous, le numéro c'est le 06 37 11 71 90. Les rendez-vous se prennent les lundis, mardis et vendredis. Je répète le numéro 06 37 11 71 90.
1: C'était votre point actu albenacien dans le cadre du projet Expression plurielle.

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5: On commence par une offre d'ouvriers spécialisés dans la production d'arbres fruitiers. Pépinière spécialisée dans la production et la commercialisation d'arbres fruitiers. Cochet Frédéric recherche donc un ouvrier spécialisé. Il s'agit d'un travail saisonnier de 6 mois renouvelable tous les ans, de septembre-octobre à mai. L'arrachage des plantes en début de saison est au programme de vos activités, ainsi que le tri, le calibrage, la mise en jauge des plantes, la préparation des expéditions, l'emballage des végétaux, la plantation et la multiplication des plantes. C'est un travail en extérieur avec parfois une météo difficile, donc il faut une capacité et une habilitation pour conduire également le tracteur et la pelle. C'est un CDD de 6 mois à 35 heures par semaine en journée. Le salaire est de 12,31 € pour ce poste.
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5: On continue avec une offre de conseiller en insertion sociale et professionnelle. C'est la mission locale qui recherche pour un CDD de 12 mois à temps partiel à 32 heures par semaine en journée. Donc son conseiller en insertion sociale placé sous la responsabilité de la directrice de la mission locale Ardèche méridionale. Vous accueillerez, informerez, orienterez, accompagnerez les jeunes de 16 à 25 ans dans leur démarche d'insertion sociale et professionnelle.
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5: Et on finit par une offre d'aide de cuisine. C'est Sushi d'Or à Aubenas qui recherche pour travailler dans son restaurant à volonté avec buffet chinois japonais. Une aide de cuisine donc pour la préparation des salades, les planchas, les plats, les brochettes et l'entretien de l'espace de travail. La salle compte environ 100 places. C'est un CDD de 3 mois à 39 heures par semaine avec travail le week-end et jours fériés.
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4: Un autre monde. Un autre monde. Une émission produite par Richard Federman. Aujourd'hui, une femme sur les cimes. Quand l'envol enracine, avec en préambule, du tunnel à l'utérus, sur les rails de la vie.
5: J'adore le train, c'est pas pour rien que j'adore le train. Surtout quand c'est sombre, j'adore.
6: Pourquoi
5: ça devient intime, ça devient intime. Lumière feutrée, ça devient... C'est pas du tout la même impression. Pourtant, on est sur la même ligne, on est dans le même train, dans le même wagon. C'est pas du tout... Génial, le train. La rencontre avec le père de mes enfants. Ouais. On les a même fait sous un tunnel. Dans un train de nuit, dans un tunnel. Bien calculé, comme il dure, la durée. En plus, on a fait ça bien, on a eu des jumeaux. On a répété l'opération plusieurs fois parce qu'on aime ça. Et mon fils est cheminot. Mon fils est cheminot, donc je connais tous les tunnels. Et on a fait toute la France. On a fait toute la France en train. Donc on a eu le temps de découvrir des tunnels. Et il y en a un qui est très très long. Je ne sais plus où il est, mais je le sens quand on y arrive. Sur la côte bleue. Ah, il fait pas mal, hein. Je crois qu'il fait 12 ou 13 kilomètres. Hein. C'est bon, hein. J'aime le train et c'est chargé de souvenirs. C'est une bonne partie de ma vie. De ma vie, de mes enfants, de ma petite fille. Je suis une mamie qui a beaucoup fait dans le train. Et ouais.

Je suis arrivée à Toulouse avec une idée en tête, changer de vie. Voilà, mais je ne m'attendais pas du tout de quelle façon où j'allais vraiment changer de vie. Je me suis rendu compte que, en arrivant sur Toulouse, je me suis retrouvée au chômage. Et à une époque où c'était difficile de retrouver un travail parce que c'était juste après AZF, il s'est passé tout plein de choses qui ont fait qu'à un moment donné, ben, j'ai explosé au niveau de mon couple et j'ai décidé de divorcer. Suite à ça, j'ai rencontré une personne qui m'a permis de découvrir la personne un petit peu que j'étais, sans compter tout le travail que j'ai fait personnellement dans la recherche d'emploi, dans la préparation d'entretien, dans la préparation de CV, de gommage de CV. Et puis, par rapport à cette personne-là, j'ai eu l'opportunité d'aller vivre à la montagne. Alors, c'était un peu particulier. J'ai vécu dans un petit village de 35 personnes, donc moyenne d'âge 65 ans, dans une maison de famille, donc moi qui n'ai pas eu de famille vraiment. Et j'étais très touchée par rapport à cette maison. Et tous les amis avec qui j'entretenais toujours des relations, parce que pour moi, l'amitié, c'est quelque chose d'important, je me suis rendu compte qu'en fait, dans cette maison, j'étais super bien. Et en fait, j'ai réalisé quelque chose, c'est que en faisant des recherches, j'ai découvert que la maison dans laquelle je me retrouvais, elle était proche d'où habitait donc, la grand-mère de mon père. Une dame dont mon père m'a toujours parlé, parce que lorsqu'il était tout jeune, ses parents à l'époque avaient divorcé 3 fois, donc mon père n'a pas vraiment eu de maman en fait, mais il me parlait toujours de cette grand-mère, auquel donc il faisait tout plein de farces, du style, il allait chercher par exemple des pissenlits au Père-Lachaise. Il lui ramenait, elle était très contente, elle le trouvait très beau. Enfin, toute une multitude de petites anecdotes qui font que j'ai pas vu cette arrière-grand-mère, mais quelque part, donc, elle existait quand même donc, dans mon cœur. Et j'ai découvert que cette arrière-grand-mère, en fait, elle était née juste à côté de la maison dans laquelle j'étais. Donc, d'une certaine façon, j'ai réalisé et j'ai compris pourquoi je me sentais si bien, c'est que mon père avait toujours insisté pour lui dire qu'il la ramènerait donc dans son pays natal. Il n'a pas pu le faire parce que pendant la guerre, ben, sa grand-mère est décédée. Et moi, me retrouvant donc face aux 3000 Pyrénéens, eh bien, je me suis dit que en fait, les cellules de mon arrière-grand-mère qui sont à l'intérieur de moi ont enfin quand même retrouvé donc leur pays. Voilà. Donc ça, c'était une très très belle histoire et ça m'a empli de joie aussi bien par rapport à mon père que aussi bien par rapport à moi. Ensuite, les aléas de la vie ont fait que j'ai quitté cet endroit magique, voilà. Et je me suis retrouvée donc sur Toulouse. Et Toulouse également, pour moi, est un endroit un peu magique aussi, parce que à Toulouse, ma mère, pendant la guerre, était amoureuse d'un homme dont elle m'a toujours parlé, et qui était ancien séminariste et qui était chef de résistance. J'ai accompagné mes parents quand ils sont décédés, et ma maman, donc le jour où elle est décédée, elle m'avait demandé de mettre donc dans son cercueil une photo de cet homme-là, justement, sur son cœur. Et elle m'a fait un magnifique cadeau, parce qu'en fait, elle est morte le jour de l'anniversaire de son mariage avec mon père. Voilà, donc pour moi, j'ai été touchée pour mon père, et j'ai été touchée par rapport à cet homme-là, bien sûr, que je ne connaissais pas. Donc toute cette histoire m'a quand même un petit peu perturbée, et quand ma mère est décédée, j'ai retrouvé des adresses de personnes de famille que je ne connaissais pas, parce que du côté de ma mère, il y avait toujours des histoires, donc je connaissais personne de la famille. Donc j'ai envoyé des courriers à tout le monde pour annoncer le décès de maman. Et j'ai fait la connaissance de familles avec lesquelles je me suis reliée par Facebook, parce que vraiment, monsieur Facebook, c'est pratique quand même. Donc, j'avais des personnes de la famille que je pouvais trouver justement par l'intermédiaire de ce réseau. Donc, des personnes que je n'avais jamais vues. Et puis après, donc, j'ai découvert donc une série de photos d'une cousine justement, polonaise justement, de ma famille, une jeune femme
qui est sur Paris, qui fait de la course, donc moi j'en ai fait aussi, c'est assez rigolo, et qui est parti en Israël. Et donc, bien sûr, moi j'aime bien les voyages, j'aime bien les photos, j'ai regardé effectivement les photos, et à un moment donné, j'ai vu une photo d'une tombe où il y avait effectivement donc, marqué le nom de Natalia Tomczak. Et je ne sais pas ce qui s'est passé, il s'est passé quelque chose à l'intérieur de moi qui... J'ai eu des frissons, ça m'a fait drôle, donc je n'ai pas tellement compris. Parce que moi, dans mon histoire, je ne savais pas qu'il y avait peut-être des parties de la personne, de la famille, donc, qui étaient juives. Voilà. Donc j'étais un petit peu perturbée par rapport à ça. Et j'ai entrepris de travailler sur mon arbre généalogique. Voilà. Donc, alors je ne l'ai pas fait hein, avec l'histoire des sites. Non, j'ai été à un atelier avec une femme qui a une méthode un petit peu particulière pour travailler sur son arbre généalogique, qui utilise beaucoup les symboles et surtout donc, l'inconscient que l'on a à l'intérieur de nous, parce que de toute façon, les cellules de notre famille, elles sont à l'intérieur de nous. Et à partir du moment où on touche l'inconscient, il se passe des choses un peu magiques. Quoi, voilà. Donc, un état d'esprit, on était à quatre. On nous a demandé de dessiner notre arbre généalogique. Donc pour moi, c'était un peu particulier parce que je ne connaissais pas grand monde. Mais la façon dans laquelle je l'avais dessiné, comme par rapport aux personnes qui étaient avec moi, on a employé des noms, on a employé des formes, on avait des attitudes, et la personne qui était là et qui nous regardait, nous observait systématiquement, donc nous pointait sur les choses qui étaient un petit peu particulières, quoi. Et la chose qui était très intéressante, c'est à partir du moment où on a travaillé donc sur les dates et également donc sur les photos. Et grâce justement au départ de ma mère, j'ai entrepris de prendre contact avec ces personnes de la famille qui elles-mêmes étaient en train de faire des recherches au niveau de la famille, parce que justement du côté de la famille, il y avait des mystères qu'on ne connaissait pas. Donc grâce au travail de chacun, j'ai réussi à récupérer donc certains noms, certaines dates qui m'ont servi justement dans le travail que j'ai fait avec cette femme. Et on est arrivé donc ma mère, Toulouse, donc la ville dans laquelle je suis, avec ce mystérieux amoureux dont ma mère m'a toujours parlé et qui voulait justement donc l'avoir sur son cœur au moment de partir, quoi. Voilà. Et une de mes amies a fait des recherches au musée de la Résistance. Et en fait, il s'est avéré que ce monsieur-là, donc c'était effectivement un chef de résistance, mais il s'appelait pas Marcel Henquin, il s'appelait Marcus Heineken. C'était un Allemand qui travaillait avec un Espagnol, et en fait, ils étaient spécialistes des faux papiers pour les Juifs. Donc voilà, j'en suis au niveau de me dire, est-ce que ma mère était juive? Est-ce qu'elle n'était pas? Pourquoi elle ne me l'a jamais dit? Voilà, donc j'en suis un petit peu là, mais... ce que je me suis rendu compte, en tout cas, si je suis arrivée sur Toulouse, il y a eu plein de... Enfin, je pense que je suis venue, pas spécialement pour avoir une nouvelle vie. De toute façon, une nouvelle vie, je l'ai eue. Hein, mais certainement, peut-être pour apporter de la lumière sur mon passé qui était un petit peu, je dirais, un petit peu embrumé. Et là, je sais, normalement, ce soir, demain soir, je vais rencontrer cette fameuse cousine que j'ai jamais vue. Et je suis très contente de ça, parce que même si j'arrive pas à savoir l'entière vérité, ben, en tout cas, je vais découvrir donc de nouvelles personnes de ma famille. Et de temps en temps, ça fait du bien d'avoir une famille qui s'agrandit. Voilà. Voilà. Donc la cousine que je vais rencontrer est une personne que j'ai jamais vue en fait. Par contre, j'ai vu sa sœur quand elle était petite. Et chose aussi miraculeuse, bah, sa sœur, elle habite à côté de Toulouse. Donc, donc je retrouve une nouvelle cousine, plus une que je connaissais d'auparavant, mais que j'avais perdu de vue depuis très longtemps. Voilà. Et mes parents, quand ils se sont rencontrés, ma mère, de toute façon, donc, est remontée sur Paris. Maman était toujours polonaise, et à l'époque, c'était un peu compliqué d'être polonais. Donc, elle voulait absolument se marier. Elle a rencontré mon père, et donc mon père, lui, rentrait de la guerre, il a été prisonnier pendant 5 ans. Sa femme, malheureusement, était partie quand il était prisonnier, donc elle avait divorcé. Et donc il a rencontré ma mère, et ils ont décidé de se marier, et ma mère est enfin devenue française, quoi, voilà.
Mais mon père, par contre, c'est un personnage qui m'a toujours qui m'a toujours fait connaître la nature, en fait. Je crois que le goût que j'ai pour la nature, c'est lui, quoi. C'est vraiment quelqu'un qui était très proche de la nature et toujours avec des réflexions toujours positives sur tout ce qu'il a pu vivre, en fait. Donc il a vraiment un côté optimiste qui m'a beaucoup plu. Maman, elle, de son côté, elle, certainement avec beaucoup de souffrance dans son enfance, mais je me rends compte que l'alchimie des deux ont fait que je suis la personne que je suis. Et voilà, je suis contente parce que j'ai l'impression que par rapport à eux deux, ce que j'ai pu faire vis-à-vis de cette fameuse arrière-grand-mère, même vis-à-vis de la famille de ma mère qui était persuadée que la famille c'était pas spécialement bien, bah, j'ai l'impression de réparer un peu quelque chose, quoi. Voilà.

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Dans la rue, il y avait cet homme qui levait la main sur cette femme. 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Un truc de génération. 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

0: vous dire, je l'ai vu faire à New York et j'ai admiré ça.
1: Parce que vous êtes de New York?
0: Oui, je suis New-Yorkais.
1: Vous êtes américain né à New York?
0: Américain né à New York.
1: Et alors, comment expliquez-vous le fait que vous parliez aussi bien le français?

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3: Bonjour à toutes, bonjour à tous et bienvenue dans ce nouvel épisode hors-série de Pop Collection, un hors-série entièrement consacré à des tubes des années 90. On redécouvrira sous un autre jour le Under the Bridge des Red Hot Chili Peppers, on se régalera avec Joan Osborne et son titre One of Us, Fool's Garden également dans cette émission et le mythique Lemon Tree, les Cardigans aussi avec Love Fool et tout de suite pour commencer un des plus grands tubes des années 90, Oasis et Wonderwall.

Wonderwall est une chanson du groupe Oasis sortie en 1995 sur l'album What's the Story, Morning Glory. C'est incontestablement la chanson la plus célèbre du groupe. Véritable phénomène musical, ce titre a contribué en grande partie au succès de l'album et ce, dès sa sortie. En 2010, la radio XFM a réalisé un gigantesque sondage pour déterminer les 1000 meilleures chansons anglaises de rock, toujours confondu de tous les temps. Wonderwall arrivait en 7e position tout de même. Elle a été classée 3e meilleure chanson britannique de tous les temps. En 2010, elle a été sélectionnée par le Rock and Roll Hall of Fame pour faire partie de la liste des chansons qui ont façonné le rock and roll également. Autant vous dire que ce titre est un incontournable. Pour la petite histoire, l'album Wonderwall Music de George Harrison, sorti en 1968, a inspiré le nom de cette chanson, un album qui était en fait la bande originale du film Wonderwall, mais ce film est resté peu connu du grand public. Le titre original de la chanson était Wishing Stone. Il a souvent été dit que Wonderwall avait été écrite pour Meg Matthews, la petite amie de Noel Gallagher, chanteur du groupe, qu'il a épousé en 1997 et dont il a divorcé pour la petite histoire 4 ans plus tard. Celui-ci déclare aujourd'hui que cette chanson ne parlait pas du tout de Meg, mais il s'était senti obligé de donner crédit à la rumeur à l'époque. Je le cite, « La signification de cette chanson m'a été volée par les médias. Comment expliquer à votre petite amie que la chanson ne parle pas d'elle une fois qu'elle a lu partout que c'était le cas ? Une chanson qui parle d'un ami imaginaire qui va arriver pour vous sauver de vous-même. » Fin de citation. Il est clair que Noël Gallagher était un petit peu dans l'embarras suite aux interprétations médiatiques. En tout cas aujourd'hui, eh bien, le sens de la chanson ne fait plus aucun doute et son passage à la postérité non plus.

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1: Un titre qui reste le plus grand succès du groupe The Cardigans, le morceau Love Fool. Un groupe qui s'est formé en Suède au début des années 90 et qui s'est rapidement distingué par la voix envoûtante de sa chanteuse Nina Persson et par un style musical éclectique. Le groupe a commencé à composer pour son troisième album intitulé First Band on the Moon alors qu'il était encore en tournée pour l'album Life sorti en 1995. Et c'est donc dans un aéroport que le guitariste Peter Svensson a joué la chanson pour la première fois à ses acolytes. Il avait déjà en tête le début du refrain Love me, say that you love me. Personne trouvait la chanson un peu trop mielleuse et a donc improvisé avec fool me, go on and fool me. Il explique la genèse de ses paroles, je le cite. C'est une chanson qui parle de la propension humaine à se plier en quatre pour obtenir de l'amour. Le personnage est très calculateur, conscient que ce qu'il va obtenir n'est pas réel, mais que c'est mieux que rien. Fin de citation. La popularité de la chanson a explosé lorsque le réalisateur Baz Luhrmann a contacté le groupe. Il cherchait en effet la chanson pop idéale pour sa version moderne de Roméo et Juliette, intitulée Roméo plus Juliette, et le titre Love Fool a retenu son attention. Dès l'apparition du titre dans le film, les Cardigans ont connu une ascension fulgurante. Le titre Love Fool suggère la dualité de la chanson. La narratrice est manifestement amoureuse de celui à qui elle s'adresse, mais elle sent qu'il s'éloigne. Pour traduire une partie des paroles, on pourrait dire en français, je cite « Chérie, je crains que nous ayons un problème. Tu ne m'aimes plus, je le sais. » Fin de citation, c'est l'introduction. Mais elle explique ensuite qu'elle peut se bercer d'illusions tant que son amoureux reste à ses côtés. Je la cite encore « Peu m'importe que tu t'en soucies ou non, tant que tu ne pars pas. » Fin de citation. Le mieux pour s'imprégner de cette chanson qui a marqué l'histoire de la pop, ça reste encore de l'écouter, The Cardigans, avec Love Fool.

Lemon Tree, de l'anglais signifiant littéralement citronnier. Et cette chanson pop que vous connaissez forcément, écrite, composée et interprétée en 1995 par le groupe allemand Fool's Garden. C'était sur leur deuxième album, Dish of the Day. Première de leurs chansons à être remarquée, elle devint un succès majeur l'année suivante, en 1996, grâce à son riff électronique et touchant, ainsi que grâce à sa mélodie. Le chanteur et auteur Peter Frundenthaler a déclaré avoir écrit le texte un dimanche après-midi dans sa chambre alors qu'il attendait sa petite amie. Il s'ennuyait et il avait l'image d'un citronnier en tête, un lemon tree. La sonorité des mots correspondait bien à la mélodie qu'il jouait sur son piano. La chanson a été faite en 20 minutes. Le single s'est très très bien classé au Royaume-Uni. Il est resté numéro 1 durant de nombreuses semaines en Allemagne, dans les trois premiers très longtemps en France également. En Irlande, il a été aussi numéro 1. Bref, c'est une chanson qui a marqué une génération entière en Europe.

Et même si le titre n'atteint que la 13e place, ce qui est déjà pas mal, aux États-Unis lors de sa sortie, eh bien il reste un des morceaux emblématiques de l'œuvre pop allemande. Et je vous propose tout de suite d'écouter Lemon Tree et Fool's Garden dans leur intégralité.

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1: One of Us est une chanson écrite par Eric Bazilian du groupe Les Hooters et chantée par Joan Osborne. Elle est sortie en tant que deuxième single de son premier album studio, l'album Relish. La chanson est sortie le 21 février 1995. Joan Osborne a accepté immédiatement d'interpréter ce titre qui aborde le thème de la croyance en Dieu, une chanson qui a été plusieurs fois nommée aux Grammy Awards et qui a été à de nombreuses reprises utilisée dans les médias, notamment au cinéma. De nombreuses reprises et parodies ont été réalisées aussi. Lors d'une interview, Eric Bazilian a parlé de la chanson en ces termes. Je le cite. « J'ai écrit cette chanson une nuit, la chanson la plus rapide que j'ai jamais écrite, pour impressionner une fille. Ce qui a marché puisque nous sommes mariés et nous avons deux enfants. Une fois que Johan a accepté de l'interpréter et que nous avons fait un premier enregistrement, je suis retourné à ma voiture, j'ai mis la cassette dans l'autoradio et j'ai commencé à m'entraîner pour le discours que j'allais devoir faire pour les Grammy. » Fin de citation. La chanson s'intéresse à plusieurs aspects de la croyance en Dieu en invitant chacun à se poser des questions sur leur relation avec Dieu, telles que « Would you call to his face ?»« Lanceriez-vous le nom de Dieu à sa figure ?» ou « Would you want to see God's face if seeing means that you would have to believe in things like heaven and in Jesus and the saints and all the prophets ?» Est-ce que vous voudriez voir le visage de Dieu si le voir signifiait devoir croire en des choses telles que le paradis et Jésus et les saints et tous les prophètes ? Le titre de la chanson provient du refrain « What if God was one of us ?» et si Dieu était l'un de nous. La version de l'album commence avec quatre lignes d'un gospel, « The Heavenly Aeroplane ».« Oh, one of these nights at about 12 o'clock, this whole earth is gonna reel and rock. 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En tout cas, je laisse la place à Joan Osborne et à ce très beau titre, One of Us, qu'on écoute tout de suite.

Under the Bridge est une chanson du groupe de rock américain les Red Hot Chili Peppers, extraite de leur cinquième album studio, Blood Sugar Sex Magik, et sortie en single le 10 mars 1992. Le parolier et chanteur du groupe, Anthony Kiedis, écrit l'intégralité des textes de la chanson qui traite de son sentiment de solitude par rapport aux autres membres du groupe, de son amour pour la ville de Los Angeles et des conséquences des stupéfiants sur sa vie. Is the city I live in, the city of angel. Initialement un poème, Anthony Kiedis ne souhaite pas que Under the Bridge figure au répertoire des Red Hot Chili Peppers, mais le producteur du groupe, Rick Rubin, finit par le convaincre du contraire. Le reste du groupe compose la musique de la chanson qui mêle des influences rock alternatif et pop rock. Celle-ci remporte, on le sait, un immense succès auprès des critiques et du public, se hissant même à la deuxième place du classement américain et en étant certifié disque de platine très rapidement. À sa sortie, Under the Bridge est accompagné d'un clip vidéo réalisé par Monsieur Gus Van Sant, diffusé régulièrement sur les chaînes de télévision américaines, ce qui, bien sûr, contribue aussi au succès du titre. La chanson, elle, contribue à l'explosion de la popularité des Red Hot Chili Peppers sur la scène internationale, ce qui entraîne par la suite le départ du guitariste John Frusciante. Le morceau devient une source d'inspiration pour de nombreux artistes et demeure une référence du rock alternatif et de la pop des années 90, une référence qu'on ne se lasse pas d'écouter.

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0: Et bonjour à tous et à toutes, bienvenue à l'écoute de La Vagabonde. Aujourd'hui, on va en direction de l'USAS pour préparer les états généraux du film documentaire, festival de cinéma documentaire qui se déroule cette année du 16 au 23 août. Je suis avec Caroline Châtelet et Fabienne Enclos d'Ardèche Images. Bonjour.
1: Bonjour.
2: Bonjour.
0: Alors Caroline Châtelet, vous êtes coordinatrice artistique du festival. Fabienne Enclos, vous êtes directrice générale et artistique du festival. Pourquoi c'était important pour vous de venir parler des états généraux du film documentaire ici à la radio InfoRC ?
2: Alors déjà, moi c'est une radio que j'écoute tous les jours en partant d'Aubenas pour aller à l'USAS. J'écoute InfoRC à la fois pour la programmation musicale que je trouve tellement hors mainstream et recherché, etc. Et par ailleurs, évidemment, le milieu scolaire et les enfants, c'est quelque chose qui nous importe beaucoup, vu que notre Ardèche Image, toute l'année, on essaie de travailler et d'élargir les publics et de toucher le public le plus divers possible et de tous les âges. Et donc, dans tous les cas, c'était pour moi, en tout cas, important qu'on réponde à votre invitation.
0: Oui, merci beaucoup d'y avoir répondu. Et on est une radio en milieu scolaire, d'habitude on propose les sujets aussi aux élèves qui participent à nos ateliers, mais là comme c'est les vacances d'été, eh bien j'en profite, c'est moi qui vous interview. Alors pour parler de ce festival, je vais partir des mots de l'édito. Vous écrivez que organiser un festival de cinéma documentaire en 2026, c'est travailler pour faire vivre une pluralité de récits face aux entreprises d'effacement qui traversent notre époque. Et cela toujours dans la perspective de créer du commun, de revendiquer une expérience commune du réel. C'est ce que vous formulez dans l'édito cette année. Alors concrètement, qu'est-ce que ça veut dire? Quelles sont les grandes lignes de la programmation de 2026? Quelles sont les thématiques, les territoires que vous avez choisi de mettre en lumière et qu'est-ce qu'ils ont en commun?
2: Peut-être je commence sur le pourquoi d'avoir envie de travailler autour de ça. C'est ce qu'on écrit un peu dans l'édito, c'est-à-dire que quand on commence à programmer un festival aujourd'hui en 2026, on a commencé avec Caroline à regarder des films au mois de janvier-février. Il y a la guerre absolument partout, il y a des catastrophes climatiques, il y a une société française, européenne, mondiale qui se tend, il y a des discours de haine qui se propagent, et il y a un sentiment d'impuissance personnelle, souvent partagé, et de se demander évidemment en permanence quel sens cela, ce qu'on fait quotidiennement, nous, pourquoi le cinéma, qu'est-ce qu'on peut encore apporter à ça, de quelle place on parle, et l'envie de sortir évidemment de l'impuissance et de se dire notre rôle c'est aussi de trouver des expériences inspirantes, des récits inspirants, évidemment de donner voix quand on parle d'effacement, de frontières, de territoires. Évidemment, on pense à Gaza, à plein d'autres endroits qui disparaissent de la carte. Aujourd'hui, avec les feux, on voit bien des territoires entiers disparaissent. Et le cinéma, dans beaucoup d'endroits, ça reste le seul moyen, en fait, de garder trace des choses, de garder une expérience vivante. Et le commun, c'est de se dire comment on peut ensemble trouver de la force, trouver, s'inspirer, à la fois dans les expériences passées et dans les expériences présentes. Donc, dans le cinéma du patrimoine, comme le cinéma argentin que Federico Rossini cette année programme sur 30 ans de résistance et comment, ou la Tunisie des 10 dernières années où on voit que les cinéastes inventent de nouvelles formes pour parler différemment du présent, pour résister à ces tentatives d'effacement et de domination. Je vais laisser Caroline parler de tous les autres sujets, mais c'était vraiment ça, c'était de se dire, on a, nous, en tout cas, en plus, il y a un public très jeune à l'USAS, puisqu'il y a une école documentaire, donc il y a énormément d'étudiants d'un peu partout en France et en Europe qui arrivent, et c'était toujours de dire ça, ça nous oblige, nous, à programmatrices, à penser et à aider à penser la complexité des choses, et à donner des outils et à inspirer le plus possible, voilà, de comment on peut penser la suite aussi, et le futur.
0: Oui, l'expérience commune, elle passe aussi par ce temps partagé ensemble dans le moment du festival.
2: Absolument.
1: Oui, totalement, parce que c'est vrai que déjà la salle de cinéma en soi, elle invite à ça, elle invite à regarder des films en commun, enfin, c'est un lieu commun pour le coup de dire ça, mais le cinéma, c'est cette expérience-là décuplée et à la fois amplifiée et remodelée aussi, puisque on sait, enfin, ça va être plusieurs œuvres qui vont être projetées simultanément dans différentes salles, des œuvres de périodes différentes, de formes différentes, des récits différents, des propos différents. Et donc, cette idée de commun, c'est pas du tout dans, à entendre au sens de la recherche d'un consensus ou d'une forme d'univocité. Bien au contraire, en fait, ce commun, c'est avoir aussi des espaces de friction, de dissensus, de débat à partir et avec tous les films et tous les moments et les débats et les échanges qui sont proposés aux alentours. Et c'est vrai que ça, c'est quelque chose, comme le disait Fabienne, qui au final se retrouve dans toute une partie de la programmation, puisque on a beaucoup de films et de programmations qui s'intéressent aussi à la question des luttes collectives. Il y a notamment un séminaire qui s'intitule « Cinéma et territoire en résistance » et qui, en allant des Philippines au Brésil, en passant par la Palestine ou le Liban, ou alors un film, je pense notamment à un film de Moira Forjas, une réalisatrice et photographe mozambicaine, qui parle de la lutte collective d'un village au Mozambique au début des années 80. Enfin voilà, on embrasse comme ça un petit peu les périodes historiques et les attentions aussi à ce que c'est que lutter collectivement. C'est quelque chose, là encore, pour citer comme ça, de-ci, de-là, quelques programmations qui peut se prolonger, notamment, enfin, ou résonner aussi avec les carnets de Sanrizuka, où là, ce sont quatre films d'un cinéaste japonais, Fukuda Katsuhiko. Donc, en fait, il faut savoir que Sanrizuka, c'était un petit territoire rural et agricole. Et en 1966, le gouvernement japonais annonce la volonté de construire un aéroport. Et à partir de là, une lutte pour la préservation des terres se met en place. Et une lutte qui va s'inscrire à la fois dans toute une internationale, d'autres luttes, puisqu'il va y avoir des résonances et des connexions avec le Larzac. Et c'est une lutte qui a vraiment fait école et qui a agrégé autant des militantes et des militants, des paysannes et des paysans, des personnes qui vivaient là, mais où aussi qui s'est incarnée dans ce que c'était que de vivre sur ce territoire. C'est-à-dire que la question agricole, la question de la culture des terres, la question de vivre ici, se nouait avec la question de faire du cinéma pour raconter et pour aussi se raconter et pour porter et pour se regarder, pour regarder aussi le monde différemment et aussi avec la question du collectif, avec la question des communautés. Donc on voit vraiment qu'il y a des choses comme ça qui reviennent et qui ne sont pas forcément d'ailleurs liées uniquement aux questions rurales, parce que je pense comme ça à un autre film, People's Park, du collectif, un collectif américain, Newsreel. C'est un collectif pareil qui naît à la fin des années 60 suite à une manifestation contre la guerre du Vietnam. Et dans People's Reel, on est vraiment sur une lutte dans une grande ville contre la gentrification urbaine. Donc il y a des résonances qui se retrouvent un peu partout. Je veux dire, on n'est pas non plus en train, à travers toute cette programmation, il y a 149 films, donc on ne peut pas tout citer, mais de vouloir modéliser ce que serait une lutte. Pour autant, il y a bien des récurrences qui sont notamment aussi la question du collectif, en fait, de ce que c'est, qu'il y a différentes façons de faire collectif et qu'il y a différentes façons aussi de se mettre en commun.
0: On entend là la dimension foisonnante de cette programmation, avec, tu disais, presque 150 films qui seront projetés entre le 16 et le 23 août à l'USAS. Ce sera aussi des échanges, des ateliers, des rencontres, un séminaire, comme vous le disiez aussi. Et c'est parfois compliqué pour les spectateuristes de se frayer un chemin dans cette programmation. Alors, depuis l'année dernière, vous proposez un parcours découverte. Qu'est-ce que c'est ?
2: En effet, on a commencé Ardèche-Images un peu intensifié il y a presque 2 ans désormais, un travail au long cours tout au long de l'année. C'est lié à ce qu'on se disait sur le commun aussi. C'est on vit, on travaille dans un territoire rural. Comment on fait en sorte que notre objet cinéma documentaire ne soit pas un objet destiné qu'aux festivaliers habituels, etc. Donc c'était aussi l'idée d'aller à la rencontre du plus grand nombre de spectateurs possible et d'être de plus en plus ancré sur le territoire qui nous accueille et sur lequel nous vivons et travaillons. Et donc on s'est rendu compte en faisant des projections tout au long de l'année dans les villages, etc., au mois du Doc, qu'il y a une vraie appétence pour le cinéma documentaire et que ce qui manquait en effet peut-être au festival, c'est une façon de prendre un peu les spectatrices non initiées entre guillemets par la main et de leur indiquer un chemin en fait, non pas de ghettoiser en disant bah, y a ces films là pour vous et pas les autres, mais de dire en tout cas si vous voulez en voir 5 ou si vous voulez en voir 10 ou 12, ben, voilà peut-être la meilleure manière de débuter, ou en tout cas même sans débuter parce qu'il y a des spectatrices très très fidèles, lussassoises et des alentours qui viennent depuis des années au festival, mais qui me disaient quand on en parlait au café etc, qui me disaient ben, moi j'attends un peu, j'héberge des gens dans mon jardin, j'attends un peu leur bouche à oreille pour qu'ils me disent qu'est-ce que je dois aller voir etc, et donc on s'est dit ben, essayons aussi de prendre, d'avoir ce rôle là de conseil. Et donc, on a créé l'année dernière un parcours découverte de 12 films, 10 ou 12 films, ça dépend des années. Une navigation, entre guillemets, au milieu des différentes programmations, d'expériences du regard, du plein air, de route du Doc Tunisie, et aussi une carte découverte et une séance découverte spécifique à 19h. Une carte découverte à tarif très très abordable pour les habitants de l'Ardèche et une séance découverte à 19h où les films du parcours découverte, enfin une partie des films est présentée en présence des équipes de films. Voilà, et dans l'idée de la découverte aussi, on a créé l'année dernière une programmation jeune public pour les 6-12 ans avec du cinéma documentaire jeune public, des formes courtes, de l'animation documentaire. Et on a poursuivi évidemment ce qui se faisait déjà depuis de nombreuses années, qui sont des ateliers pour les 8-12 ans de pratique amateur, puisqu'on en fait toute l'année. Et donc là, il y en a aussi deux pendant le festival, le mardi et le jeudi. Plus un atelier radio pour la première fois cette année, qui permet d'impliquer aussi les habitants de divers âges, et notamment les plus jeunes, sur la conception d'une création sonore.
0: Oui, un atelier radio, on retrouvera notamment ma collègue Alizée.
2: Absolument.
0: Qui sera avec Fréquence 7 pour l'occasion. Ça fait le lien aussi avec la radio. Et pour revenir à ce parcours découverte, est-ce que vous auriez quelques films, quelques-uns des films qui sont projetés dans ce parcours que vous voudriez présenter en quelques mots ?
1: Ah, mais alors c'est toujours, c'est ce qu'on se disait off micro avant de passer au micro, c'est toujours difficile puisque dès qu'on cite un film, on a envie de citer les 148 autres. Après, c'est vrai que ce parcours découverte qui permet de se repérer différemment et de circuler différemment dans le festival. Il y a notamment le film « Garder une montagne » de Biljana Tutorov et Peter Glomazik qui se passe au Monténégro et qui pour le coup agrège autant le récit intime d'une mère bergère et de sa fille, et on comprend que les relations mère-fille sont assez particulières, et où tout cela en même temps s'articule à la lutte pour empêcher que les alentours, enfin là où elles vivent, deviennent un terrain d'entraînement de l'OTAN. Voilà, je pense par exemple à ça. Ou sinon, un autre film qui sera projeté également au parcours découverte et également au plein air, qui est Aléa Jacaranda de Hassan Ferhani. Et où dans ce film, donc, Hassan Ferhani suit son père, qui était un journaliste et un essayiste algérien. Et en tout cas, moi, ce que je trouve très beau dans ce film, c'est que c'est une sorte d'école du regard qui est peut-être aussi une sorte de façon de se dire ce qu'on peut faire avec le film, avec le cinéma documentaire. Je m'explique. En fait, ce père, il s'intéresse aux arbres, notamment les jacarandas, mais il va parler à un moment des palmiers. Enfin, il parle des arbres qui se trouvent dans Alger et comment ces arbres-là, ils racontent une histoire de l'Algérie, une histoire de la colonisation. Et donc, c'est aussi toujours une invitation à se dire qu'on peut regarder différemment, qu'on peut regarder autrement, ou qu'il y a des choses qui sont à côté de nous qu'on ne voit pas forcément. Et quelque part, je trouve que l'enjeu du cinéma documentaire, c'est ça aussi.
0: Le premier film dont vous parlez, Garder une montagne, il est à retrouver le mercredi 19 août en plein air, en projection plein air à Lussas, donc à la tombée de la nuit vers 21h15. Et le deuxième, Aléa Jacarandas, ce sera le samedi 22 août en plein air à 21h15.
2: La clôture.
0: La clôture du festival. Oui, donc j'ai dit tout à l'heure jusqu'au 23 août, mais en fait, ce sera jusqu'au 22. Et une bonne manière aussi de découvrir le festival des états généraux du film documentaire, c'est de venir à la soirée d'ouverture. C'est une séance en plein air, en entrée libre, gratuite. Là, ce sera le dimanche 16 août à 20h30, à l'USAS toujours, hein, avec le long métrage Gabin de Maxence Voiseux. Alors, qu'est-ce que raconte ce film et pourquoi vous avez choisi de le programmer à la soirée d'ouverture ?
2: Pourquoi on a choisi Gabin ? Alors déjà, la soirée d'ouverture, c'est à peu près 1000 personnes, hein, et dont, en effet, beaucoup de gens qui viennent, mais qui découvrent un peu le cinéma documentaire. C'est en entrée libre, donc c'est un vrai pari pour nous d'avoir un film sans doute un peu plus grand public que ce qu'on peut parfois attendre de certains films documentaires. Et c'est un film qui nous a touchés pour plein de raisons. Évidemment, son sujet, entre guillemets, c'est un jeune garçon qui grandit et qui est tiraillé entre l'injonction paternelle de reprendre la boucherie et lui, son envie de plutôt aider sa mère à sauver la ferme. Donc, évidemment, de par l'endroit où on est, etc., on trouvait que c'était un très beau film pour ouvrir ce festival. Et l'autre chose, je pense, qui nous a beaucoup touchés dans le film, c'est à quel point il raconte, de la même manière que la clôture, comme le disait Caroline, illustre une manière de faire du cinéma et d'à quoi peut servir le cinéma. Gabin, c'est vraiment un exemple assez magnifique de ce qu'est le cinéma documentaire, c'est-à-dire que Maxence Voiseux, il a suivi ce jeune garçon de l'âge de 8 ans à l'âge de plus de 20 ans. Donc c'est aussi ça, le cinéma documentaire, c'est prendre du temps, aller à la rencontre de l'autre et parfois consacrer 10-15 ans de sa vie à filmer quelqu'un, à filmer une famille. Et c'est ce qui permet la rencontre, parfois, aussi.
0: Gabin est d'ailleurs aussi projeté le lendemain de cette soirée d'ouverture, le lundi 17 août à 20h à Aubenas,
2: oui.
0: Hors les murs du festival et entre les murs du cinéma Le Navire. Vous avez plusieurs projections hors les murs, et notamment les projections village, dont les habitants et habitants sont assez friands. Alors, ça veut dire quoi, projection village, et pourquoi ça vous tient à cœur de porter le cinéma documentaire dans ces différents territoires, même si j'ai déjà entendu une partie de la réponse tout à l'heure, mais en tout cas, ça veut dire quoi, projection village ?
1: C'est vraiment la question aussi de se dire que, déjà qu'il y a peut-être des personnes qui, pour diverses raisons, ne viendront pas jusqu'à l'USAS, et quand bien même elles viendraient, c'est aussi installer d'autres moments. Enfin, se dire que c'est une sorte, enfin, qu'une relation, ça se nourrit dans les deux sens, en fait, et que c'est autant inviter les personnes à venir à l'USAS que aussi aller dans d'autres lieux. On est à chaque fois dans l'écrin d'un village, et on est en beaucoup plus petit comité. Il y a toujours une ou un membre de l'équipe du film qui est là. En général, ce sera le cinéaste. Et donc, ça veut dire que c'est vraiment un moment aussi partagé, qui est très privilégié, où le film, la projection, est suivi d'une rencontre qui est accompagnée par deux bénévoles à chaque fois d'Ardèche Image. Donc, il y a vraiment comme ça cette idée d'entretenir au plus près aussi d'autres liens.
2: Et puis, peut-être, si je peux compléter, ce qui est très beau dans l'histoire des États généraux, ça a toujours existé, hein, ces projections village, ces projections chez l'habitant, c'est que de la même manière que la programmation du festival, elle est quand même très, très collective, c'est-à-dire qu'il y a des programmations complètes qui sont confiées à des gens. Du Doc s'est confié à un programmateur tunisien sur la Tunisie cette année. L'histoire du Doc, c'est un historien du cinéma. Enfin, de la même manière qu'on ouvre à tous les endroits, les projections village et les projections chez l'habitant, ce sont les habitants et les villages qui choisissent les films. C'est-à-dire qu'on donne un corpus, on propose un corpus d'une dizaine de films, et après, ce sont eux qui choisissent. Et chez l'habitant à l'USAS, c'est eux qui organisent dans leur maison. Donc ça rejoint aussi tout le travail qu'on fait à l'année de former des bénévoles, des relais, et de faire en fait de ceux qui ont envie, des citoyens et citoyennes qui ont envie, de les accompagner dans devenir eux aussi un acteur culturel quelque part. Voilà, c'est toujours cette idée-là de mettre en partage notre métier.
0: Et pour ces projections village en plein air et à la tombée de la nuit, vous nous emmenez cette année à Saint-Andéol-de-Vals le lundi 17 août, à Jaujac le mardi 18 avec le film dont on parlait tout à l'heure, Garder une montagne, et de retour à Jaujac le jeudi 20, et à Villeneuve-de-Berre le mercredi 19, et à Vauguet le vendredi 21 août. Alors, est-ce que vous pourriez nous présenter les films qui vont être projetés sur ces dates, sachant que c'est une info un peu privilégiée, exclusive, parce qu'elle n'est pas encore dans le catalogue.
1: Ouais, le tableau du son, c'est donc le film qui sera projeté lundi Et jeudi, et donc le tableau du son, c'est un film de Simone Lenné. Alors la particularité, c'est que c'est une réalisatrice qui vit à Lussas, dont le tableau du son, on embarque vraiment sur les traces d'une restauratrice et historienne de l'art qui va s'atteler avec une équipe à la restauration d'un tableau qui date du 15e siècle et qui a passé vraiment des décennies et des centaines d'années dans le secret de cette petite église dans le centre de la France. Et donc, c'est ce qui est assez beau, c'est que c'est au final, alors que quelque part, enfin en tout cas pour moi, c'est vrai que la restauration d'art, c'est un métier qui m'est quand même extrêmement éloigné. Là, quelque part, presque sous la forme d'une enquête, on va cheminer à travers ce que c'est qu'une œuvre. Et on rentre dans cette œuvre et on la parcourt, on en observe les détails et en même temps, on enquête un petit peu sur ses sens, sur comment ce que c'est. Enfin, on en revient aussi à la question de ce que c'est que représenter et qu'est-ce qu'on représente et comment. Et quel sens révèle telle position, tel chapeau. Et donc tout ça se fait vraiment dans un partage vraiment de la passion et de l'érudition de l'historienne d'art et de l'équipe avec laquelle elle travaille.
0: Le tableau du son, c'est à retrouver le 17 août à Saint-Andéol et le 20 août à Jaugeac. Et ça fait également partie de la programmation du Festival des États généraux du film documentaire. On le retrouve le samedi 22 août à 14h15 à la salle cinéma.
2: Et peut-être sur le samedi 22 août, si on peut dire, c'est vrai que c'est une partie qui est, pendant le festival, très très tournée vers les habitants, avec une programmation jeune public le matin à la salle cinéma, des séances spéciales, une séance spéciale l'après-midi, toujours à la salle cinéma, avec deux cinéastes qui résident à Lussas. Il y a donc le tableau du son de Simone Lenné et le deuxième épisode de la série de l'échec Sabiki, qui monte des images amateurs qu'il avait collectées sur le territoire Bergué-Quaron, il y a 2 ans, et dont il a fait un premier montage avec un premier épisode l'année dernière qui a été montré au festival, et là c'est le deuxième épisode. Et c'est suivi aussi à 21h, d'une carte blanche à Ciné Chardon, qui est un ciné-club queer à Aubenas. Donc c'est vraiment la journée aussi, en tout cas la salle de cinéma ce jour-là est particulièrement orientée vers les habitants du territoire.
0: Ce qui est important de dire aussi, c'est que la plupart des séances sont suivies d'échanges. C'est vraiment l'occasion de découvrir l'univers du cinéma documentaire. On parlait de la salle cinéma, il s'agit du cinéma de Lussas. Et à l'occasion des états généraux du film documentaire, Lussas se remplit de différentes salles de cinéma créées pour l'occasion.
2: En effet, dire que c'est vraiment la spécificité des états généraux, c'est-à-dire que ce n'est pas juste une rencontre avec un cinéaste derrière, c'est des échanges qui... Enfin, chaque séance, elle dure en gros 3 heures, quoi. Et je pense que c'est ça qu'on essaie aussi de perpétuer et de poursuivre. C'est des endroits, quand je parlais d'expériences inspirantes, des endroits dont on repart galvanisé pour la rentrée, des endroits où on se forme. C'est de la découverte, mais c'est aussi prendre le temps de penser, quoi. Et de penser ensemble. Et comme disait Caroline, y compris d'être en désaccord parfois. Mais voilà, c'est vraiment la spécificité, c'est que c'est des échanges fournis sur chaque séance, en fait. Il n'y a que les rediffusions qui ne sont pas suivies d'échanges, mais sinon, toutes les séances donnent lieu à la présence d'invités.
0: Et on n'aura pas le temps, on est limité par le temps d'antenne, on n'aura pas le temps de parler de l'ensemble de la programmation. En tout cas, on peut retrouver le catalogue. Donc, comme vous disiez tout à l'heure, l'idée, c'est pas de faire un catalogue en interview, mais plutôt de faire un coup de projecteur sur certains films, sur certains axes de la programmation. Le catalogue, on peut le retrouver sur Internet. C'est quoi le site Internet où on peut retrouver le catalogue avec toute la programmation?
2: Ardècheimages.org.
0: Et il est aussi en vente à Lussas.
2: Absolument.
0: Sachant que cette année, vous avez, comme l'année dernière, édité également un flyer avec les films du parcours découverte et les séances du parcours découverte qui sera disponible à Lussas.
2: Et à Aubenas et un peu partout, dans les librairies, à la bibliothèque, voilà.
0: Et ce qui est important de dire aussi, c'est que Ardècheimages donc organise les états généraux du film documentaire du 16 au 22 août à Lussas, mais que vous œuvrez aussi toute l'année pour le cinéma documentaire. Est-ce qu'on peut dire quelques mots à ce sujet avant de terminer cette interview?
2: Ardècheimages, c'est aussi toute l'année une école documentaire, à la fois en formation initiale au niveau Master 2, en réalisation et production, mais aussi en formation continue. On peut y apprendre les métiers du documentaire en images, en sonore, en production. Et c'est toute l'année de la diffusion à la fois en Ardèche, mais aussi à l'échelle régionale, puisqu'on est pôle ressources, acteur ressources, cinéma documentaire en région Auvergne-Rhône-Alpes. On coordonne le mois du doc que l'on organise directement dans 26 bibliothèques d'Ardèche au mois d'août. Et toute l'année, c'est à peu près 150 projections accompagnées dans toute la région Auvergne-Rhône-Alpes. Et depuis l'année dernière, un travail aussi spécifique autour du jeune public, par les villages, par les écoles, où on montre aux parents et aux enfants, hors temps scolaire, du court-métrage documentaire jeune public. Ouais.
0: Est-ce que vous avez envie de dire un dernier mot avant qu'on se quitte?
2: Faut pas hésiter à venir. Il y a toujours de la place au plein air le soir, si on n'a pas parfois ailleurs. À 19h, il y a de la place aussi. Et il faut nous appeler, nous venir nous voir. Il y a une vidéothèque dont on n'a pas parlé, puisqu'Ardèche Images, c'est aussi une maison du doc, sur place à l'Imaginaire, à l'USAS, dans le bâtiment qui abrite tous nos bureaux. Et où là, il est aussi possible de découvrir des films.
0: Vidéothèque, ça veut dire quoi?
2: Ça veut dire un endroit où on vient consulter des catalogues de films avec des casques, des écrans de visionnage, etc.
0: Et vous, Caroline, un dernier mot?
1: Mais oui, il faut venir. Voilà. Et venez soit pendant le festival, qui est un moment, quelque part, qui synthétise tout ce que fait Ardèche Images à l'année, que ce soit au niveau international, national ou local, ou sinon, venez le reste de l'année pour découvrir aussi, que ce soit les projections dans les villages.
2: Et venez sinon dîner ou déjeuner au festival et boire un coup et danser le soir au Green Bar.
0: Oui, c'est aussi l'occasion de beaucoup d'échanges informels entre les projections. Alors, on se donne rendez-vous entre le 16 et le 22 août à l'USAS. Merci beaucoup, Caroline Châtelet. Merci, Fabienne Enclos. Merci, Ardèche Images.
1: Merci.
2: Merci à vous.
0: Merci aux États généraux du film documentaire. À bientôt, au revoir.
2: Au revoir.
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0: suite, très prochainement.
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4: Quand les lycéens se confrontent au réel de la solidarité, cela donne des rencontres. Le projet Ce qui compte a permis à une classe de terminale SAPAT d'aller à la rencontre des acteurs d'une recyclerie ardéchoise. De là est née une série de portraits. On écoute tout de suite l'un d'entre eux.
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8: Kauter a 34 ans. D'origine tunisienne, elle s'est installée en Ardèche par amour afin de rejoindre son mari. Avant, elle travaillait comme vendeuse à Madia, en Tunisie. Elle aimait conseiller les clients et les aider à faire les bons choix. Depuis novembre 2024, elle travaille à la ressourcerie Le Trimaran à Privas, qu'elle a connue grâce à Pôle emploi. Elle y trie les vêtements selon leur qualité et leur état, avant de les ranger dans des caisses pour la mise en magasin. Cela lui convient bien, à elle qui est de nature organisée. Elle est mère de 3 enfants, 2 jumelles de 6 ans et un petit garçon de 5 ans. Kauter se consacre à sa famille et au ménage. Elle aime faire du shopping et sortir se balader, surtout quand le temps est agréable. À l'inverse, elle n'aime pas trop les briefs. Ses amis sont importants pour elle et la motivent beaucoup, en particulier Marina, sa collègue ukrainienne du Trimaran. Sa routine en France est différente de celle qu'elle avait en Tunisie, où elle sortait et voyait plus souvent sa famille, qui lui manque énormément. Avant d'emménager ici, elle était déjà venue en France. Mariée depuis 2018, elle a rencontré son mari à Madia et leur relation a commencé en 2016. Son mari étant d'origine italienne, il passe tous les mois d'août en Italie et retourne chaque année en Tunisie, en décembre. La destination des vacances idéales de Kauter est également l'Italie, et sa maison de rêve serait en montagne, loin des villes. Elle a trouvé réconfort auprès des collines ardéchoises. Kauter aime la cuisine italienne, même si elle préfère le couscous tunisien. Elle se décrit comme une personne très gentille, calme et extrêmement souriante. Son défaut est d'être colérique, surtout envers ses enfants. Elle n'aime pas la présence d'animaux chez elle. Elle est toujours bien apprêtée, se maquille et soigne ses ongles. Elle choisit cette tenue en fonction de ses activités. Elle préfère les couleurs bleues, marron et noir. Et elle aime porter des montres, des lunettes et des parfums de marque. Ses préférés sont Trésor de Lancôme, Idole de Dior et Scandale de Jean-Paul Gaultier. Kauter a fait un baccalauréat littéraire pendant 2 ans, de 2011 à 2012. Elle sait lire et écrire le français et l'anglais. Le printemps est sa saison préférée parce qu'elle aime voir les fleurs éclore. Ses préférés sont le jasmin, la lavande et les fleurs rouges. Elle a déjà voyagé en Libye, au Maroc, à Monaco, en Suisse et en Italie. Pendant que nous parlions, j'ai remarqué qu'elle avait un peu de mal à comprendre le français à l'oral et qu'elle semblait gênée ou mal à l'aise lorsqu'elle répondait aux questions. Comme elle parle avec un fort accent tunisien, elle a parfois du mal à se faire comprendre, mais elle s'exprime avec une voix calme et posée et reste malgré tout très souriante.
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11: Qu'est-ce que vous pensez des radios associatives en milieu scolaire comme Info RC ?
12: Alors qu'est-ce que j'en pense ? Tout simplement que du bien, hein, puisque moi, quand j'avais votre âge, j'ai pas eu la chance d'avoir un joli studio comme celui-ci et de pouvoir rencontrer aussi des gens qui font des choses sur mon territoire. Et je trouve que voilà, c'est pour vous, je pense que c'est une chance assez fantastique de rencontrer à la fois des gens, de vous préparer à l'information aussi, puisque là vous comprenez comment se construit l'information. Si on revient à vos questions initiales sur mon métier, c'est comment on prépare une émission, donc comment on prépare un message et comment on le structure. Et je pense que en préparant vos questions, c'est ce que vous avez fait. Voilà, donc c'est un excellent exercice de terrain et peut-être que c'est vous qui allez prendre ma place d'ici quelques années.
2: Merci beaucoup d'être venu, Franck.
3: Nous rappelons que vous êtes chargé de communication pour le service culturel de la ville d'Aubenas.
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